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1: Bonjour à tous. Bonjour à vous qui nous écoutez près de l'abbaye de Flarens, à Valence-sur-Baïse sur 102.5. 11 octobre 1951, naissance à Paris de l'auteur, compositeur, interprète Jean-Jacques Goldman. Guitariste soliste de variété et de pop-rock, principalement sur Gibson SG. Sa carrière solo lui permet de s'imposer comme l'un des chanteurs les plus populaires de sa génération, avec des titres comme « Il suffira d'un signe » en 1981, « Quand la musique est bonne » en 82, « Je te donne » en 85 ou « Là-bas » en 87. Au total, il aura vendu plus de 30 millions de disques en son nom propre. Il est régulièrement élu personnalité préférée des Français, malgré une carrière musicale interrompue en 2004. L'équipe de DFM 930 souhaite un joyeux anniversaire à Madame Gabrielle Clave, maire de Réan, et à Monsieur Xavier Fernandez, maire de La Rocingle. Demain sera un autre jour.
2: Bon week-end.

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1: Bonjour à tous, aujourd'hui nous fêtons Firmin. La détente va-t-elle être au programme aujourd'hui dimanche ?
2: Bélier, eh bien oui, et vous gagnez en assurance et en tonicité pour faire évoluer les choses sur le plan professionnel.
1: Taureau, il est possible qu'un problème vous travaille depuis un moment et que vous soyez au bord de trouver la solution.
2: Votre priorité Gémeaux, aujourd'hui, il faut soigner une vieille blessure d'ego qui a refait surface récemment.
1: Cancer, des souvenirs risquent de remonter à la surface.
2: Lion, les énergies vous insufflent d'une belle ouverture d'esprit, pouvant déboucher sur des rencontres bienfaisantes et sentimentales.
1: Vierge, il est possible que vous traversiez une période charnière sur le plan intellectuel.
2: Balance, votre forme morale est au beau fixe. Vos actions sont en accord avec votre moi profond. C'est la source de votre dynamisme aujourd'hui.
1: Scorpion, c'est le moment ou jamais de vous reposer, de vous détendre, vous en avez besoin.
2: Sagittaire, eh bien, c'est une journée de changement sur le plan affectif. Vous avez des décisions à prendre, alors surtout, n'attendez pas pour le faire.
1: Capricorne, le Soleil et Uranus pourraient vous surprendre sur le plan affectif. Eh oui, donnez une opportunité ou une réconciliation sur l'oreiller, pourquoi pas.
2: Verseau, opportunité, échange positif, c'est ce à quoi il faut vous attendre aujourd'hui.
1: Enfin, poisson, prenez de temps en temps le temps de vivre. Ralentissez votre rythme quotidien, canalisez vos énergies. À demain pour un nouvel horoscope, bien sûr, et nous fêterons Wilfried.

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2: Aujourd'hui, 11 octobre, bonjour, Firmin. Les Firmins sont des hommes qui peuvent manquer de confiance en eux. Ils ont besoin de ressentir une constante bienveillance de la part de leur entourage. Une critique négative peut leur peser sur le moral durant plusieurs semaines. Ils apprécient la routine et peuvent être rapidement déstabilisés par un changement dans leur quotidien. Ils font tout pour ne pas être confrontés à des imprévus de dernière minute. Organiser un voyage surprise à un Firmin n'est peut-être pas la meilleure façon de lui faire plaisir. Les Firmins sont connus pour être méticuleux et consciencieux. Dans la sphère professionnelle, ils sont loués pour leur grand perfectionnisme. On peut facilement reprocher aux Firmins leur volonté de tout contrôler. Ils ont grand mal à déléguer, de peur que le travail soit mal fait. En amour, ils savent se montrer fidèles et très romantiques. Quand ils décident de s'engager, c'est pour la vie. Ils prônent le dialogue et la compréhension au sein du couple. Les Firmins sont des pères protecteurs. La famille est un pilier important dans la vie des Firmins. Ils travaillent dur pour offrir une vie stable et confortable aux siens. Ils peuvent se sentir étouffés dans une vie citadine. Ils ont besoin de nature et de grands espaces. Votre couleur sera le orange. Bonne journée.
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3: Bonjour, bienvenue dans Ils l'ont fait, pourquoi pas vous, 3 minutes chrono pour découvrir les entreprises inspirantes du Gers. Nous avons le plaisir de recevoir aujourd'hui Marc Cluzet. Bonjour Marc.
4: Bonjour.
3: Alors Marc Cluzet, vous êtes sur Valence-sur-Baïse et vous êtes infographiste.
4: Je suis graphiste et illustrateur.
3: Alors la différence entre ces deux métiers
4: Disons graphiste-illustrateur, on est plus dans la partie créative. Infographiste, ça peut regrouper aussi bien des gens qui vont faire des jeux vidéo que des gens qui vont faire de l'exécution dans une imprimerie. C'est un terme très général.
3: D'accord.
4: Ça englobe énormément de métiers, alors que graphiste et illustrateur, print ou web, enfin, c'est un peu plus précis.
3: Donc vous touchez un petit peu à tout ? Le crayon, la palette informatique ?
4: Oui, moi j'ai... Alors, dans la partie illustration, je suis plutôt un peu dans la version traditionnelle. Je commence au crayon, sur du papier, et je finis en informatique pour coloriser, pour finaliser. Mais il m'arrive aussi de dessiner directement à l'ordinateur, mais c'est plus rare.
3: Qu'est-ce qui vous plaît le plus ? Quel est l'exercice qui vous plaît le plus ?
4: En fait, tout me plaît un peu dans mon métier, hein, que ce soit de la création de logos ou d'illustration. En fait, ce qui me plaît, c'est quand le sujet est motivant et qu'on trouve la façon, même s'il n'est pas forcément à la base, de la façon de le rendre motivant et de rendre l'opération créative.
3: Alors, vous avez parlé donc de logo. Vous faites aussi des flyers, vous faites des affiches.
4: Oui, c'est ça. Mon métier, il est assez vaste et varié, dans le sens où moi, je travaille tout seul, donc il faut savoir un peu tout faire. Enfin, en tout cas, presque. Donc, je peux créer des logos, des affiches, des flyers. Ça m'arrive même de faire quelques petits magazines pour certaines marques. Donc, je fais un peu de web aussi, mais plus pour faire des bannières, des choses assez simples. Je ne suis pas du tout webmaster. Je laisse ça aux gens qui savent faire. Moi, je reste dans la partie plutôt créative.
3: D'accord. La création, c'est le plus fort de votre temps, en fait.
4: La majeure partie de mon temps est occupée à ça. Malheureusement, il n'y a pas que ça. C'est-à-dire qu'on commence par trouver une idée. Quand elle est validée, souvent, on a besoin de la décliner sur plusieurs supports, que ce soit justement des flyers, des affiches, ou du web, voire des véhicules, voire devant des vitrines de magasins ou de commerce. Donc, il y a une partie créative au début. Après, on est plus dans une déclinaison.
3: Merci beaucoup, Marc. Nous nous retrouvons la semaine prochaine pour la suite de cette chronique. Ils l'ont fait. Pourquoi pas vous ? 3 minutes chrono pour découvrir les entreprises inspirantes du Gers.
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0: Adichas Munde, alors je m'appelle Naoko, alors je suis japonaise, je suis chercheuse dans le domaine occitan sur la sociolinguistique et j'enseigne normalement dans une petite université au Japon, j'enseigne le français, la sociolinguiste et l'occitan. J'ai commencé depuis 3 ans, à peu près depuis 2023 et chaque année il y a 20 d'étudiants. Et en ce moment, je suis à Toulouse pour 1 an comme l'année sabbatique. Pourquoi Toulouse ? Parce que j'ai choisi Toulouse, parce qu'ici il y a beaucoup d'activités occitanes. Et moi, maintenant, en ce moment, je suis 4 niveaux de cours d'occitan de IEO 31 et un cours de chant polyphonie de Comme d'été et quelques cours à l'université Jean Jaurès en occitan.
1: Ah ben c'est une année sabbatique, mais active. C'est
0: très chargé, parce qu'il y a trop de choses à faire et presque chaque semaine, il y a quelque chose, les conférences, les balles, les canters. Et de temps en temps, il me faut choisir lequel.
1: Ton passage à Toulouse, alors, il te plaît ?
0: Beaucoup. J'aimerais bien rester un peu plus, mais alors dans 6 mois, il faut que je rentre. Oh là là, je suis triste.
1: Bon, mais tu reviendras nous voir.
0: Ah bien sûr.
1: Sinon, tu es passé par d'autres villes d'Occitanie ?
0: Oui, alors quand j'étais étudiante, j'étais à Montpellier pendant 2 ans, et ça me plaît beaucoup, bien sûr. Et j'étais à Béziers pendant 6 mois, et après, je fais beaucoup de tours de l'Occitanie un peu partout. Je suis allée souvent dans la Vallade Occitane en Italie pour faire les enquêtes. Mais c'est vrai que moi, j'avais un peu rêvé. Je rêvais depuis longtemps d'habiter à Toulouse pour savoir un petit peu l'atmosphère, l'ambiance de Toulouse, la ville occitane.
1: Et l'ambiance toulousaine alors ?
0: Alors, Vertalière-Main, très très agréable, c'est très active. Et je suis un peu espantée de voir la quantité, la qualité d'activité.
1: Un dernier petit mot ?
0: Vivo la vita di Toulouse.

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1: Bonjour à tous. Bonjour à vous qui nous écoutez près de l'abbaye de Flaren, à Valence-sur-Baïse sur 102.5. 11 octobre 1951, naissance à Paris de l'auteur, compositeur, interprète Jean-Jacques Goldman. Guitariste soliste de variété et de pop-rock, principalement sur Gibson SG. Sa carrière solo lui permet de s'imposer comme l'un des chanteurs les plus populaires de sa génération, avec des titres comme « Il suffira d'un signe » en 1981, « Quand la musique est bonne » en 82, « Je te donne » en 85 ou « Là-bas » en 87. Au total, il aura vendu plus de 30 millions de disques en son nom propre. Il est régulièrement élu personnalité préférée des Français, malgré une carrière musicale interrompue en 2004. L'équipe de DFM 930 souhaite un joyeux anniversaire à Madame Gabrielle Clave, maire de Réan, et à Monsieur Xavier Fernandez, maire de La Ressingle. Demain sera un autre jour.
2: Bon week-end.

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1: Bonjour à tous, aujourd'hui nous fêtons Firmin. La détente va-t-elle être au programme aujourd'hui dimanche ?
2: Bélier, eh bien oui, et vous gagnez en assurance et en tonicité pour faire évoluer les choses sur le plan professionnel.
1: Taureau, il est possible qu'un problème vous travaille depuis un moment et que vous soyez au bord de trouver la solution.
2: Votre priorité Gémeaux, aujourd'hui, il faut soigner une vieille blessure d'ego qui a refait surface récemment.
1: Cancer, des souvenirs risquent de remonter à la surface.
2: Lion, les énergies vous insufflent d'une belle ouverture d'esprit, pouvant déboucher sur des rencontres bienfaisantes et sentimentales.
1: Vierge, il est possible que vous traversiez une période charnière sur le plan intellectuel.
2: Balance, votre forme morale est au beau fixe. Vos actions sont en accord avec votre moi profond. C'est la source de votre dynamisme aujourd'hui.
1: Scorpion, c'est le moment ou jamais de vous reposer, de vous détendre, vous en avez besoin.
2: Sagittaire, eh bien, c'est une journée de changement sur le plan affectif. Vous avez des décisions à prendre, alors surtout, n'attendez pas pour le faire.
1: Capricorne, le Soleil et Uranus pourraient vous surprendre sur le plan affectif. Eh oui, donnez une opportunité ou une réconciliation sur l'oreiller, pourquoi pas.
2: Verseau, opportunité, échange positif, c'est ce à quoi il faut vous attendre aujourd'hui.
1: Enfin, Poisson, prenez de temps en temps le temps de vivre. Ralentissez votre rythme quotidien, canalisez vos énergies. À demain pour un nouvel horoscope, bien sûr, et nous fêterons Wilfried.

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1: Aujourd'hui, 11 octobre, bonjour, Firmin. Les Firmins sont des hommes qui peuvent manquer de confiance en eux. Ils ont besoin de ressentir une constante bienveillance de la part de leur entourage. Une critique négative peut leur peser sur le moral durant plusieurs semaines. Ils apprécient la routine et peuvent être rapidement déstabilisés par un changement dans leur quotidien. Ils font tout pour ne pas être confrontés à des imprévus de dernière minute. Organiser un voyage surprise à un Firmin n'est peut-être pas la meilleure façon de lui faire plaisir. Les Firmins sont connus pour être méticuleux et consciencieux. Dans la sphère professionnelle, ils sont loués pour leur grand perfectionnisme. On peut facilement reprocher aux Firmins leur volonté de tout contrôler. Ils ont grand mal à déléguer, de peur que le travail soit mal fait. En amour, ils savent se montrer fidèles et très romantiques. Quand ils décident de s'engager, c'est pour la vie. Ils prônent le dialogue et la compréhension au sein du couple. Les Firmins sont des pères protecteurs. La famille est un pilier important dans la vie des Firmins. Ils travaillent dur pour offrir une vie stable et confortable aux siens, ils peuvent se sentir étouffés dans une vie citadine. Ils ont besoin de nature et de grands espaces. Votre couleur sera le orange. Bonne journée.

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2: Née le 1er janvier 2025 et arrivée au refuge en juillet 2026, Tiana est une typée border collie. Elle a eu un début de vie difficile. Elle et son frère y ont été abandonnés à leur sort, livrés à eux-mêmes, sans soins ni nourriture. Ils ont cependant appris à faire confiance. Aujourd'hui, ils apprécient les sorties. Tania est une grande adepte des bisous. Curieuse et douce, elle recherche un foyer doux et sécurisant afin de s'épanouir et recevoir tout l'amour dont elle a besoin. 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
5: Bonjour, bienvenue à vous. Aujourd'hui, je vous propose des aubergines farcies pour cette recette classique, mais toujours appréciée. C'est pour 4 personnes. La préparation, il faut compter quand même un bon quart d'heure. La cuisson, 55 minutes. 4 aubergines, 400 g de viande hachée. Alors au choix, bœuf, veau, agneau, porc ou un mélange, c'est encore mieux. Si vous pouvez mélanger les deux, c'est pas mal. 200 g de pain sec, 20 cl de lait, 6 cuillères à soupe d'huile d'olive, un oignon jaune, 2 gousses d'ail, 100 g de parmesan, plus un peu pour servir, une cuillerée à café d'origan séché, 8 brins de persil et une boîte de 400 g de tomates concassées. Alors vous préchauffez le four à 200 degrés, thermostat 6-7, faites tremper le pain sec dans le lait, coupez les aubergines en deux et quadrillez la chair sans percer la peau, rangez-les sur une plaque côté quadrillée vers le haut et badigeonnez la surface avec 2 cuillères à soupe d'huile d'olive et vous enfournez pour 20 minutes. Ensuite, vous émincez finement l'oignon et l'ail, mélangez-les avec la viande hachée, l'origan, le parmesan, le persil finement ciselé et 2 cuillères à soupe d'huile d'olive. Vous salez puis vous poivrez. Vous sortez les aubergines du four et creusez-les avec une cuillère pour récupérer la chair qui est déjà bien attendrie. Hachez-la et vous la mélangez avec le reste de la farce et le pain trempé. Vous farcissez les aubergines avec ce mélange et rangez-les dans un plat. Répartissez les tomates concassées autour des aubergines. Arrosez-les avec 2 cuillères à soupe d'huile d'olive. Vous salez, vous poivrez et vous enfournez de nouveau pour 35 minutes. Vous les servez chaudes ou tièdes parsemées de parmesan tout simplement. Bon, moi j'ajoute un petit peu avec la sauce tomate un petit peu de thym, ça parfume un peu mieux je trouve. La semaine prochaine, je vous proposerai un gâteau renversé vegan à l'ananas. Il faut penser à tout le monde. En attendant, je vous souhaite une bonne cuisine, portez-vous bien. Au revoir à tous et à samedi prochain.
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10: Bonjour, bienvenue dans la chronique 7e ciel et quelques nuages. C'est Julie et aujourd'hui on va aborder un sujet. Ce sujet, c'est pourquoi on n'ose pas parler de sexualité, même en couple. Alors parfois on partage des années avec quelqu'un, mais on n'ose toujours pas lui dire ce qu'on aime vraiment au lit. On peut parler de travail, parler d'argent, de projet, mais dès qu'il s'agit de sexualité, le silence s'installe. Mais pourquoi ? Parce que bien souvent on a peur. On a peur de vexer, on a peur de blesser, on a peur d'être jugé, on a peur d'être incompris. Alors on se tait, on fait semblant que tout va bien. On s'adapte et surtout on évite le sujet. Et petit à petit, un décalage s'installe. Parce que l'autre ne peut pas deviner. Il ou elle ne peut pas ressentir à notre place. Et encore moins comprendre ce qu'on ne dit pas. Et c'est là que beaucoup de couples s'éloignent, sans même s'en rendre compte. Parce que la sexualité, ce n'est pas juste un acte, c'est un langage. Un langage du corps, du désir, mais aussi des émotions. Et comme tous les langages, il s'apprend, il se partage et il se construit à deux. Mais pour ça, il faut oser se parler, oser dire « j'aime », oser dire « j'aimerais », oser dire « là, ça ne me correspond pas, j'en ai pas envie ». Pas pour critiquer, pas pour créer un conflit, mais pour créer un vrai lien. Parce que parler de sexualité, ce n'est pas casser la magie, c'est la rendre possible. Et parfois, une simple conversation peut transformer complètement une relation. Alors la vraie question, ce n'est pas « est-ce que ça va dans mon couple ?» mais plutôt « est-ce que j'ose être vrai avec l'autre ?» Voilà pour ce premier sujet. Je vous dis à la semaine prochaine dans notre chronique 7e ciel et quelques nuages. Pour plus d'informations, retrouvez-moi sur leboudoirdecarla.com et je vous dis à très vite.
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14: Chaque année, au mois d'octobre, la région Occitanie organise les Journées des ateliers d'artistes. Un rendez-vous gratuit qui permet au public de découvrir des lieux de création aux quatre coins du territoire. Pour cette 9e édition, 622 artistes répartis sur 217 communes participaient à l'événement. Parmi eux, Nonoko, graveur et sérigraphe montalbanais, nous a ouvert la porte de son atelier.
15: Oui, bonjour Juliette Papou. Merci.
16: Entrez, je vous en prie, c'est juste là-bas derrière. Voilà, vous êtes dans l'atelier.
17: Le cœur du métier, en fait, il est ici, dans l'atelier. C'est là qu'on travaille, c'est là qu'on recherche, qu'on expérimente, c'est là qu'on se plante, c'est là qu'on abandonne un projet, et puis qu'on reprend plus tard. Et puis, en fait, c'est là qu'on fait les choses. C'est à la fois un endroit de travail, mais c'est aussi un endroit intime. Voilà, on accroche des choses au mur qu'on aime bien, ou des souvenirs, ou des... c'est là qu'on travaille, quoi.
14: Sur sa table de travail, l'œuvre en cours est en train d'être gravée en taille d'épargne. Cette technique consiste à gratter avec des gouges, petits outils en U ou ou en V pour creuser et retirer la matière autour du dessin.
17: On a un personnage central qui ouvre les bras et derrière lui, il y a un amas d'objets du quotidien et qui sont jetés au rebut. Et en fait, ça fait un monticule de détritus, de choses dont on n'a pas forcément l'usage, quoi. Et puis, bon, derrière, il y a une espèce de masse nuageuse qui va en s'éclaircissant avec le soleil qui se lève. Voilà, donc c'est un peu un dessin un peu militant.
16: Et ça, c'est ma petite boîte à outils. C'est des outils de sérigraphie. Cette presse, elle est très bien parce que, bon, vous voyez, on peut régler, en fait, la pression du rouleau avec ses grandes tiges.
14: Et puis, l'artiste Nonoko travaille actuellement sur un projet autour des femmes oubliées du blues prévu pour début 2027. Son univers est à retrouver sur ses comptes Instagram et Facebook nonoko.hd ou sur sa boutique en ligne Nanimo Boutique. Les journées des ateliers d'artistes ont eu lieu les 10 et 11 octobre dernier en Occitanie. Elles réunissent chaque année des milliers de personnes autour du partage et de la découverte des différents métiers et courants artistiques.
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0: BFM 930, bonjour, il est pile 7h, c'est l'heure du programme, la rediffusion de l'émission direct à vous. Bon week-end.
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3: La cave à Valence-sur-Balise, mais avec monsieur le maire, monsieur Dufilhol, être maire c'est un boulot. Mais il y a des boulots qui sont plutôt sympas, comme venir à une exposition.
4: Ah, ça fait partie des moments agréables. Après, on voit des artistes qui viennent exposer ce qu'ils ont fait, et ils sont quand même tous passionnés. J'ai échangé avec une des artistes qui veulent vraiment véhiculer ces valeurs et de partage et de transmission. Donc c'est très intéressant.

0: Sedel a décidé aujourd'hui de marquer le coup et de montrer que la haine, c'est pas pour nous.
1: Non. Mais aujourd'hui, je pense qu'on est dans une, on vit une actualité assez compliquée et je pense qu'on a fini une des assauts l'autre jour. On voit vraiment que les gens veulent retravailler ensemble, s'amuser ensemble, profiter des bons moments ensemble. Et je pense que c'est la meilleure chose qu'on peut faire pour y arriver, c'est retrouver des moments de partage. C'est pas un effort. Quand c'est naturel et qu'on prend du plaisir, moi je suis bénévole dans des assauts, on y vient avec plaisir, on ne regarde pas les heures. C'est dès que ça devient une contrainte que ça devient un problème. Là, aujourd'hui, si on vient par passion, Jean-Pierre, je pense que les heures, il n'y compte pas, il aime ça.
0: C'était Monsieur Mathieu Dufilhol, maire de Valence-sur-Baïse. Valence-sur-Baïse à la KVA avec son président, Monsieur Jean-Pierre Puyal. C'est la dernière expo.
2: Oui, effectivement, c'est la dernière exposition de l'année. Et j'espère que nous avons déjà des artistes qui ont postulé pour la saison 2027.
0: Une des artistes a décidé de donner un tableau.
2: Faïza Zena, qui est originaire des Comores, mais qui habite dans le pays de Nantes, et qui a suggéré cette chose-là aujourd'hui au vernissage, en offrant une de ses œuvres à la KVA avant de partir, et qui suggère aux artistes, pour le travail accompli, entre autres, de donner une œuvre pour constituer une collection. C'est une excellente idée, bien sûr, et nous sommes ravis de ce geste très généreux. Les expositions durent 6 mois, et on peut les exposer les 6 autres mois. Voilà, puis s'il y en a, pour l'instant, il n'y en aura qu'un, alors vous savez.
0: Puis, il y a aussi un engagement pour essayer d'être plus humain.
2: C'est ça. Donc, c'est le vœu des artistes, le vœu de la KVA, d'être au plus proche du public et de sensibiliser les gens, dire que l'art, c'est pas si éloigné de soi que ça. Il suffit de se laisser aller, de laisser parler son cœur et on trouve toujours quelque chose, j'allais dire chaussure à son cœur.
0: Un petit mot parce qu'il va y avoir bientôt du théâtre.
2: Oui, alors nous, la saison culturelle va commencer au mois de novembre. Le 13 novembre, le vendredi 13, nous aurons la boîte à jouer qui vient présenter D'Artagnan, son D'Artagnan à la salle des fêtes. Et ensuite, le vendredi 29 janvier, nous aurons le Cocktail Jazz Band qui vient se produire avec son nouvel album qui sort début janvier, donc nous aurons la primeur. Puis ensuite, la saison s'enchaînera bien sûr sur le printemps des poètes. Ça, là, déjà, nous avons déjà reçu 7 poèmes pour le mois de mars, ils ne sont pas tout là. Le thème étant cette année la poésie, zone avec un S, zone d'action. Et ensuite, le festival de slam, bien sûr, se déroulera le premier week-end de juin, comme d'habitude. Donc voilà, ça fait des activités en perspective.
0: La suite de ce reportage, dans un instant, sur DFM 930, à l'exposition de la KVA.

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1: Bonjour à tous. Bonjour à vous qui nous écoutez près de l'abbaye de Flaren, à Valence-sur-Baïse sur 102.5. 11 octobre 1951, naissance à Paris de l'auteur, compositeur, interprète Jean-Jacques Goldman. Guitariste soliste de variété et de pop-rock, principalement sur Gibson SG. Sa carrière solo lui permet de s'imposer comme l'un des chanteurs les plus populaires de sa génération, avec des titres comme « Il suffira d'un signe » en 1981, « Quand la musique est bonne » en 82, « Je te donne » en 85 ou « Là-bas » en 87. Au total, il aura vendu plus de 30 millions de disques en son nom propre. Il est régulièrement élu personnalité préférée des Français, malgré une carrière musicale interrompue en 2004. L'équipe de DFM 930 souhaite un joyeux anniversaire à Madame Gabrielle Clave, maire de Réan, et à Monsieur Xavier Fernandez, maire de La Rocingle. Demain sera un autre jour.
0: Bon week-end.
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1: À Valence-sur-Baïse, à la Cavea, pour la dernière exposition de la saison. Et nous sommes avec Cécile Delafosse. Je dirais plutôt Cédel. Cédel, vous rajoutez un petit quelque chose qui interpelle, bien sûr, mais surtout qui fait du bien. Lutter contre la haine.
3: Oui, en effet, je pense que le rôle des artistes, c'est aussi ça, c'est d'être un peu percutant. Donc, habituellement, mon univers est plutôt assez poétique. Mais vu les événements récents et l'ambiance globale, il m'a semblé important de faire passer un message participatif. C'est plutôt un message de fraternité, de rassemblement.
1: Il y a un peu de peinture d'or ou des feuilles d'or.
3: Oui, c'est ça.
1: Dans les moyens du...
3: Donc c'est de la feuille de cuivre, hein, mais ça donne le même effet que la feuille d'or. Et c'est un tout nouveau travail, en fait. J'avais jamais osé passer le cap, parce que c'est très délicat à travailler. Et finalement, ça fonctionne plutôt bien. Je vous invite également à aller à Saint-Michel, à Condon. J'expose également pour la première année. Et j'ai eu le privilège que l'un de mes dessins soit choisi pour l'affiche. Donc c'était très émouvant pour moi.
1: Le petit chat ?
3: Non, le petit chat, c'est l'affiche. De Valence, et à Condon, c'est un flacon de parfum sur le thème.
1: Ici une expo, là-bas une expo, encore une expo, et en plus vous avez un certain travail de bien-être.
3: C'est ça, c'est toujours dans l'idée de faire du bien. D'une autre façon, en fait, j'ai un espace bien-être à La Rocingle où je propose des massages avec différentes techniques. Et je reçois beaucoup de gens assez cabossés, fatigués. Donc c'est aussi une autre façon d'amener du bien-être, d'ouvrir les gens à des choses plus positives. C'est la même chose pour moi, en fait. Le dessin et le massage, c'est très méditatif. C'est un échange.
1: Nous sommes toujours à Valence, à la Cavea, mais cette fois-ci avec Zaina. Vous avez été un peu impressionnée par Monet.
4: Ah, c'est plus que Monet. On peut aller très très loin. D'abord, s'il y a Hubert Robert, les ruines, parce qu'on part toujours de quelque chose pour en refaire autre chose.
1: Oui.
4: Donc Hubert Robert nous a montré qu'est-ce que c'est que les ruines, les restes d'une histoire. Et ensuite, Corot est venu, Barbizon est venu avant que Monet n'arrive. Oui, je suis habitée par... En fait, dans Monet, il y a ce qu'on appelle chez nous, j'ai découvert que l'animisme était dans l'art. Vous voyez cette vibration animiste que nous avons, que nous mettons dans les sculptures. Et en fait, quand j'ai vu Monet, je me suis dit, mais c'est ça en fait que ma grand-mère m'a appris. C'est la vie, l'art c'est la vie. Mais je crois que l'artiste est là pour bousculer, comme disait Jean Nouvel. Si vous êtes là et que vous faites rien, eh ben en fait, vous faites autre chose, donc vous passez à côté quoi. Et en fait, je ne fais que retracer la couleur dans la vie, là où je la vois dans mes voyages.
1: Vous me dites que ça vient des Barbades. Oui. Et les autres, d'où viennent-ils celui...
4: On est allé à Malaga, place de Malaga, voilà. Et j'ai trouvé une ouverture dans cette ville, dans cette urbanisation, ça respirait. Rien, tout n'était pas coincé. Vous voyez ce que je veux dire ?
1: Absolument.
4: Ici, c'est aussi Malaga, mais je pense fondamentalement que c'est la Cité Rose où j'ai habité à Nanterre, parce qu'il y avait de la vie, il y avait de l'humanité, il y avait de la couleur, il y avait des gens de toutes les origines. Maintenant, dans cette cité, c'est codifié à une seule ethnie. Vous voyez ce que je veux dire? Oui. Il n'y a plus de couleur et pourtant ça vient d'ailleurs. Tout ça parce qu'il y a des dispositifs politiques. C'est la politique qui construit là où nous habitons. Ce sont les architectes, mais ils ne viennent pas vivre. Ils conçoivent des concepts et ensuite ils nous mettent dedans, mais ils n'ont aucune idée de comment ça se passe. L'artiste, il est là que pour donner le récit d'un instant, d'une société, d'une histoire. Enfin, l'histoire se fera demain, mais on l'a inscrit maintenant et elle s'inscrira demain. Donc, je pense que c'est important à la fois d'avoir ce regard de dire à la population, voilà le monde dans lequel on vit, moi je vous le montre, faites-en ce que vous voulez, vous ne pourrez pas dire que les artistes ne vous ont pas donné le chemin pour y parvenir.
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6: Bonjour à tous, aujourd'hui nous fêtons Firmin. La détente va-t-elle être au programme aujourd'hui dimanche ?
7: Bélier, eh bien oui, et vous gagnez en assurance et en tonicité pour faire évoluer les choses sur le plan professionnel.
6: Taureau, il est possible qu'un problème vous travaille depuis un moment et que vous soyez au bord de trouver la solution.
7: Votre priorité Gémeaux, aujourd'hui, il faut soigner une vieille blessure d'ego qui a refait surface récemment.
6: Cancer, des souvenirs risquent de remonter à la surface.
7: Lion, les énergies vous insufflent d'une belle ouverture d'esprit, pouvant déboucher sur des rencontres bienfaisantes et sentimentales.
6: Vierge, il est possible que vous traversiez une période charnière sur le plan intellectuel.
7: Balance, votre forme morale est au beau fixe. Vos actions sont en accord avec votre moi profond. C'est la source de votre dynamisme aujourd'hui.
6: Scorpion, c'est le moment ou jamais de vous reposer et de vous détendre. Vous en avez besoin.
7: Sagittaire, eh bien, c'est une journée de changement sur le plan affectif. Vous avez des décisions à prendre, alors surtout, n'attendez pas pour le faire.
6: Capricorne, le Soleil et Uranus pourraient vous surprendre sur le plan affectif. Eh oui, donnez une opportunité ou une réconciliation sur l'oreiller, pourquoi pas.
7: Verseau, opportunité, échange positif, c'est ce à quoi il faut vous attendre aujourd'hui.
6: Enfin, Poisson, prenez de temps en temps le temps de vivre. Ralentissez votre rythme quotidien, canalisez vos énergies. À demain pour un nouvel horoscope, bien sûr, et nous fêterons Wilfried.

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2: Nous sommes au casino de Castéraverdan et Calembou pour une exposition. Cette fois-ci, c'est un photographe qui nous rejoint dans ces murs du casino pour le mois d'octobre. Pouvez-vous nous présenter cette exposition?
3: Ce sont des photos, une quinzaine de photos dont le thème, ce sont les proues de bateaux et les bateaux, les coques de bateaux qui sont dépareillées. Ces coques de bateaux sont en fin de vie. Elles sont présentées sur de dimension 60 par 90 et certaines sont encadrées avec un encadrement un peu spécial. C'est de la ferraille que je récupère un petit peu à droite à gauche. Pour les principales, c'est Saint-Malo, Guérande, Camaret, Crozon. Des amis bretons m'ont dit que il y avait des cimetières de bateaux qui me les ont fait voir. Je suis tombé amoureux de ces bateaux et du coup, dès que j'ai la possibilité de monter en Bretagne, je les prends en photo.
2: Alors, la technique pour prendre ces photos, c'est aussi de jouer avec la lumière du jour. Donc, vous devez y aller à des moments bien précis.
3: Les plus belles lumières, que ce soit en Bretagne ou ailleurs, c'est le matin ou le soir. Dans la journée, il y a aussi des très belles lumières, mais je privilégie le matin et le soir, coucher du soleil ou avant le coucher du soleil.
2: Alors, les personnes qui viendront voir cette exposition tout le mois d'octobre vont voir que quand même, les couleurs sont très présentes. Ça, c'est une autre technique que vous utilisez après?
3: C'est une technique que j'utilise en post-production pour, j'aime densifier les photos et j'accentue les couleurs volontairement. C'est du parti pris de ma part pour justement valoriser ces couleurs qui sont sur les bateaux, qui sont justement un petit peu patinées.
2: Cette exposition va en amener d'autres pour vous? Vous avez de nouveaux clichés à faire?
3: Ah oui, parce qu'on m'a indiqué justement d'autres cimetières de bateaux en Bretagne et je vais profiter, je pense, des vacances de la Toussaint, voire de Noël, pour continuer cette pratique photographique.
2: Pour donner une envie peut-être à venir au casino voir cette expo, est-ce qu'on pourrait décrire le tableau sur lequel vous dites ça, c'est mon chouchou?
3: Peut-être justement celle où nous nous sommes en ce moment, où c'est une coque de bateau, où dessus il y a marqué 1954. C'est une partie du numéro des bateaux et souvent cette photo-là a été achetée deux ou trois fois parce que des parents ont retrouvé leur date de naissance sur la coque du bateau. Après j'aime bien la géométrie et les couleurs sur cette coque de bateau et c'est assez parlant. On y retrouve, je pense, la matière, le bois, une partie de ferraille et les couleurs un petit peu passées de la coque du bateau.
2: Merci, on rappelle que vous êtes en exposition au casino de Castéraverdan et Calembou jusqu'à la fin octobre. Merci.
3: Merci.
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1: Aujourd'hui, 11 octobre, bonjour, Firmin. Les Firmins sont des hommes qui peuvent manquer de confiance en eux. Ils ont besoin de ressentir une constante bienveillance de la part de leur entourage. Une critique négative peut leur peser sur le moral durant plusieurs semaines. Ils apprécient la routine et peuvent être rapidement déstabilisés par un changement dans leur quotidien. Ils font tout pour ne pas être confrontés à des imprévus de dernière minute. Organiser un voyage surprise à un Firmin n'est peut-être pas la meilleure façon de lui faire plaisir. Les Firmins sont connus pour être méticuleux et consciencieux. Dans la sphère professionnelle, ils sont loués pour leur grand perfectionnisme. On peut facilement reprocher aux Firmins leur volonté de tout contrôler. Ils ont grand mal à déléguer, de peur que le travail soit mal fait. En amour, ils savent se montrer fidèles et très romantiques. Quand ils décident de s'engager, c'est pour la vie. Ils prônent le dialogue et la compréhension au sein du couple. Les Firmins sont des pères protecteurs. La famille est un pilier important dans la vie des Firmins. Ils travaillent dur pour offrir une vie stable et confortable. Aux siens, ils peuvent se sentir étouffés dans une vie citadine. Ils ont besoin de nature et de grands espaces. Votre couleur sera le orange. Bonne journée.
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3: Nous avons la chance d'avoir la nouvelle sénatrice, Madame Rolando, bonjour.
4: Bonjour.
3: Je ne vais pas dire que c'est votre première manifestation, mais enfin, pas loin.
4: Pas loin, tout à fait, voilà. Le mandat a commencé officiellement jeudi, puisque j'ai été installée jeudi au Sénat. Et donc, c'est un peu ma première représentation officielle de la mandature.
3: Auprès de DFM 930.
4: Tout à fait, auprès de DFM 930, que nous avons l'occasion de nous rencontrer souvent. Donc maintenant, c'est dans un autre rôle que j'aurai plaisir à échanger avec vous.
3: Vous voyez comment ce rôle ?
4: Déjà, je suis très honorée d'être la première femme élue sénatrice dans le département du Gers. En plus, quand aujourd'hui, on inaugure Octobre Rose, donc ça donne aussi une dimension pour les femmes importantes. Donc j'espère que sur ce mandat, je porterai les droits des femmes au Sénat. Et donc, ça sera un engagement sur l'ensemble de la mandature. Donc voilà, je n'appréhende pas ce mandat parce que je m'y suis quand même un peu préparée. J'ai eu la chance d'être suppléante du député David Topiac les 4 dernières années. Donc ça m'engageait déjà dans l'action publique. Et donc là, c'est un mandat qui va s'orienter sur tout le développement économique que pourra avoir le département du Gers. Donc j'espère que je pourrai porter tous ces projets dans cette chambre parlementaire.
3: Là, vous en avez pour quelques années.
4: Oui, 6 ans.
3: Comment vous voyez l'avenir ?
4: Alors, on s'engage maintenant dans la campagne pour les élections présidentielles. Donc, voilà, il y a beaucoup de mouvements. On commence à entrer dans les débats. Donc, voilà, j'espère que dans quelques jours, nous aurons des alliances intéressantes qui pourront porter. Voilà, moi, je suis au Parti Socialiste. Donc, j'espère qu'un candidat de la gauche républicaine pourra représenter les Français à cette élection. Donc, je pense qu'on doit écouter la jeunesse qui est en difficulté après, on le prévoyait, après le Covid en 2020. Les spécialistes disaient que nous allions avoir quand même un retour sur la jeunesse 5-6 ans après. Je pense que nous y sommes en plein dedans. Il y a un gros sujet sur la santé mentale de nos jeunes à accompagner. Et donc, il faut écouter cette jeunesse et ses revendications. Alors forcément, il y a toujours dans les mouvements des groupuscules qui peuvent un petit peu bousculer les mouvements étudiants. On l'a connu déjà dans l'histoire, mais ils ont besoin d'écoute. Et il faut absolument que les pouvoirs publics s'engagent dans leurs revendications. Bon, il y a Parcoursup en particulier, mais bon, voilà, il faut aussi une écoute pour qu'on calme un petit peu aussi la situation. Les dégradations ne sont pas acceptables telles qu'elles se sont passées cette semaine. Donc voilà, il faut essayer de mettre un dialogue d'apaisement. Et voilà, ça sera, je pense, primordial pour engager la suite.
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6: Bonjour, bienvenue à vous. Aujourd'hui, je vous propose des aubergines farcies pour cette recette classique, mais toujours appréciée. C'est pour 4 personnes. La préparation, il faut compter quand même un bon quart d'heure. La cuisson, 55 minutes. 4 aubergines, 400 g de viande hachée. Alors au choix, bœuf, veau, agneau, porc ou un mélange, c'est encore mieux. Si vous pouvez mélanger les deux, c'est pas mal. 200 g de pain sec, 20 cl de lait, 6 cuillères à soupe d'huile d'olive. d'olive, un oignon jaune, 2 gousses d'ail, 100 g de parmesan, plus un peu pour servir, une cuillerée à café d'origan séché, 8 brins de persil et une boîte de 400 g de tomates concassées. Alors vous préchauffez le four à 200 degrés, thermostat 6-7, faites tremper le pain sec dans le lait. Coupez les aubergines en deux et quadrillez la chair sans percer la peau. Rangez-les sur une plaque côté quadrillée vers le haut et badigeonnez la surface avec 2 cuillères à soupe d'huile d'olive et vous enfournez pour 20 minutes. Ensuite, vous émincez finement l'oignon et l'ail. Mélangez-les avec la viande hachée, l'origan, le parmesan, le persil finement ciselé et 2 cuillères à soupe d'huile d'olive. Vous salez, puis vous poivrez. Vous sortez les aubergines du four et creusez-les avec une cuillère pour récupérer la chair, qui est déjà bien attendrie. Hachez-la et vous la mélangez avec le reste de la farce et le pain trempé. Vous farcissez les aubergines avec ce mélange et rangez-les dans un plat. Répartissez les tomates concassées autour des aubergines. Arrosez-les avec 2 cuillères à soupe d'huile d'olive. Vous salez, vous poivrez et vous enfournez de nouveau pour 35 minutes. Vous les servez chaudes ou tièdes, parsemées de parmesan, tout simplement. Bon, moi, j'ajoute un petit peu avec la sauce tomate un petit peu de thym. Ça parfume un peu mieux, je trouve. La semaine prochaine, eh bien, je vous proposerai un gâteau renversé vegan à l'ananas. Il faut penser à tout le monde. En attendant, je vous souhaite une bonne cuisine. Portez-vous bien. Au revoir à tous et à samedi prochain.
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7: Bonjour à tous, c'est Jean-Jacques pour le programme du FCCV du week-end qui arrive. Donc les U7 seront à Pavie à 10h15, les U11 seront à 10h30 à Mansiette, les U13 équipe seront à Castéra-Verduzan pour un plateau à 10h30 également, et l'équipe de toujours pour les U13 sera à Pavie à la même heure. Les U15 de l'entente Vic Castéra seront à Vic-Fezensac dimanche matin à 10h30 au Contourge 2, et les seniors garçons de Castéra-Verduzan seront à Castéra ce samedi à 20h en coupe et recevront Montferrand Savès 2. Également toujours, n'oubliez pas que nous avons le vide-grenier lors de la journée nature du 18 octobre. N'hésitez pas à vous inscrire au 06 07 12 60 53. Les partenaires du jour sont la boucherie Anthony Raffin de Castéra-Verduzan et le garage Moulet Douce à Auch. Merci à tous et bonne semaine.
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3: Nous avons la chance d'avoir la nouvelle sénatrice, Madame Rolando.
4: On s'engage dans les jours à venir dans le projet de loi de finances qui annonce quelques sujets pour les collectivités qui ne sont pas encourageants. Voilà, cette dette est immense. Donc il va falloir travailler pour avoir un projet de loi de finances qui corresponde à nos attentes. Donc c'est un gros travail des parlementaires qui s'engage cette semaine.
3: Entre l'Assemblée nationale et le Sénat, parfois ça marche très bien et parfois ça coince.
4: Parfois ça coince, effectivement. Il y a des sujets qui coincent. Donc on voit notamment pour un sujet qu'a porté le député David Topiac sur la démographie médicale, une validation du projet de loi sur les déserts médicaux qui a été validé par l'Assemblée nationale mais qui n'a pas été validé par le Sénat, notamment avec le sujet de l'obligation d'installation des médecins en zone sous-dotée. Donc ce sont des sujets que nous essaierons de porter en collaboration avec le député et forcément je pense qu'on doit passer, puisque c'est un sujet santé aujourd'hui, on doit passer par une loi qui permettra aux territoires ruraux d'être bien dotés au niveau médical notamment. Voilà, c'est un des éléments qui peut montrer qu'on n'a pas toujours le lien qui se fait correctement entre les deux chambres. Alors, on a beaucoup de dispositifs dans le département du Gers, il y a bien sûr dit 32. Nous accueillons très prochainement 13 médecins juniors. C'est aussi dans un projet de loi d'accueillir des médecins juniors en zone sous-dotée, dont le département en fait partie. On ne peut pas avoir un seul modèle pour la médecine en milieu rural, donc il faut tenter tous les projets. Les collectivités locales, les municipalités, les départements sont très impliqués dans l'accueil des médecins, mais je pense qu'il faudrait un passage par la loi pour stabiliser un petit peu les installations.
3: J'ai entendu dire qu'on allait avoir la visite d'une ministre de la Santé pour la première pierre de l'hôpital d'Auch.
4: Tout à fait. Donc cette visite ministérielle a été reportée en raison des manifestations de cette semaine. Donc l'hôpital d'Auch reste un point important que les parlementaires devront pousser. Sans la rénovation et l'agrandissement de ce plateau technique, nous ne pourrons pas accueillir correctement des spécialistes qui pourront venir faire des rendez-vous sur l'hôpital d'Auch. On a besoin d'améliorer ce plateau technique. Le projet est important. Maintenant, il faut qu'il y ait la première pierre, mais il y a aussi le premier coup de pelle qui devra être réalisé très vite, hein, parce que les patients attendent cette rénovation, les soignants l'attendent aussi grandement. Donc maintenant, il faut aller dans l'action très rapidement. Donc la venue de la ministre est reportée et j'espère que nous pourrons échanger avec elle pour qu'elle porte aussi notre projet départemental. Merci infiniment et bonne journée à tous vos auditeurs.
3: C'était la sénatrice du Gers, Carole Rolando.
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7: Voici les offres d'emploi de cette semaine en CDD. Assistant de vie auprès des personnes handicapées en CDD à Condom. Agent d'entretien en CDD à Condom et aide-soignant en CDD à Condom. Tailleur de vigne en CDD à Saint-Orens-Poupetit. Employé polyvalent en établissement hôtelier en CDD à Mignotosia. Serveur en restauration en CDD à Valence-aux-Bèze. Serveur de café en CDD à La Romieux. Ouvrier viticole en CDD à Fourcès. Ouvrier d'élevage en production de volaille en CDD à Beaucaire, agent de propreté de locaux en CDD à Castéra-Verduzan, assistant administratif et comptable en CDD à Lectour et maçon en CDD à Lectour, aide de cuisine et plonge en CDD à Lanpax, commis de cuisine de collectivité en CDD à Pauillac, agent hôtelier en CDD à Vic-Fezensac, saisonnier récolte oignons en CDD à Saint-Peucère, aide à domicile en CDD à Éose, aide-soignant en CDD à Stafford, employé service qualité en CDD à Florence et aide ménagère en CDD à Florence, comptable en CDD à Ordans-la-Roque, plumeur de volaille en CDD à Épas, 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
4: Reportage à l'Agrolet du Gers. Rencontre avec l'adjudant-chef Éloire de la maison de protection des familles de Hoche. Séance d'équithérapie au centre équestre de Gazalou. Reportage avec Pierre.
5: Moi, je suis adjudant-chef Éloire. Je commande la maison de protection des familles depuis le 1er mars 2025. Et je souhaitais monter un projet d'équithérapie réservé aux femmes victimes de violences conjugales, puisqu'aujourd'hui, ça fait partie quand même des objectifs de la gendarmerie de travailler sur cette problématique. Donc, j'ai monté un projet avec une équithérapeute, donc Madame Marie-Isabelle, et avec le centre équestre de Véronique. Et j'ai cherché différents financements pour offrir à 5 femmes l'opportunité de participer à ce projet qui se déroule en 2 sessions de 8 heures. Pourquoi 5 femmes ? Parce que au-delà, c'est compliqué de travailler avec l'animal au-delà de 5 personnes. Donc l'équithérapeute, on a fait le choix d'arrêter à 5 femmes. Aujourd'hui, elles sont des pionnières, je dirais même des ambassadrices, parce que ce projet d'équithérapie qui a vu le jour aujourd'hui sur le département du Gers, à ma connaissance, n'a jamais existé. Voilà. Et donc nous, la gendarmerie, souvent, on est un des acteurs principaux dans les violences faites aux femmes, puisqu'on recueille ces personnes dans le cadre de la procédure judiciaire. Et je trouvais qu'il était dommage de s'arrêter là, et que le rôle de la maison de protection des familles, c'était vraiment de les accompagner sur ce chemin, on va dire, de reconstruction psychologique. Long chemin, long combat, c'est compliqué pour elles de trouver des solutions après la procédure judiciaire. Donc l'équithérapie, c'est leur permettre aussi de leur redonner confiance. Bien sûr, hein, on se doute bien qu'en 2 séances, on ne va pas résoudre tous leurs maux, voilà. Mais c'est leur permettre d'avoir une autre approche de leurs problématiques et surtout leur montrer qu'elles ne sont pas seules et que le territoire du département du Gers ainsi que la gendarmerie et différents acteurs sociaux se mobilisent

0: Passer 8 jours pour que la personne puisse faire le chemin, prendre en compte ce qui lui est arrivé en termes d'émotions. Une deuxième séance aujourd'hui, et après, à elle de voir si elle souhaite continuer avec une professionnelle d'équithérapie ou si elle met un terme à ce projet et qu'elle reparte vers d'autres structures pour se reconstruire. Alors là, c'est un financement de la préfecture via ce qu'on appelle le FIPD. Le prochain financement, ce sera la CPAM, et normalement, il devrait avoir un financement avec la MSA. Un projet de 2 séances a une valeur de 1 400 €. Voilà, donc à charge à la maison de protection des familles et à moi-même surtout de trouver des partenaires ou des mécènes qui sont prêts à nous accompagner sur ces projets. L'accompagnement des victimes se fait via les CIDF, la VMP, différentes structures qui sont en place dans le Gers, un groupe de parole par exemple au CHS de Hoche, des choses comme ça. Nous aujourd'hui, on est, on va dire, des innovateurs sur ce projet où la gendarmerie s'est engagée à monter ce projet pour les victimes. Aujourd'hui, moi je constate qu'elles sont plus souriantes, qu'elles sont plus ouvertes, elles ont fait connaissance entre elles, elles s'aperçoivent qu'elles ne sont pas seules dans leur coin et que d'autres personnes ont été victimes de la même chose. Et qu'aujourd'hui, bah, le but c'est de créer entre elles des liens et que ça puisse renforcer cette communauté et se dire que bah, c'est un long combat, mais qu'aujourd'hui ce combat il peut être gagné parce qu'il y a des gens qui sont prêts à les accompagner.
1: C'était un reportage sur une séance d'équithérapie avec la maison de protection des familles de Hoche et l'adjudant en chef Éloire.

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4: Tous les premiers mercredis du mois, je vous propose de retrouver Mathieu Zumalacarigui, conseiller gestes numériques, pour une petite chronique, pour en apprendre plus sur la culture numérique et surfer sur Internet en toute sécurité, pour aider les gersoises et les gersois à se sentir plus à l'aise avec le numérique.
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4: Mathieu, bonjour.
5: Bonjour Cathy.
4: Alors aujourd'hui, nous allons parler d'une question qui préoccupe souvent les utilisateurs d'Internet. Est-ce qu'on peut supprimer une publication sur Internet? Et si oui, comment?
5: Il y a quelques mois, on a effectivement parlé du droit à l'effacement, mais concrètement, est-ce qu'on peut réellement supprimer quelque chose d'Internet au risque de vous décevoir? Ben, pas vraiment, non. Parce que même s'il y a des recours pour demander des suppressions, ils couvrent évidemment pas les sauvegardes et réuploads sauvages. C'est-à-dire qu'en fait, quand on publie quelque chose sur Internet, on ne peut jamais être sûr de savoir si quelqu'un ne l'a pas sauvegardé sur son matériel privé pour le faire sortir du réseau et le stocker en local directement chez lui. Et cette personne peut ensuite le réuploader, donc le remettre en ligne sur d'autres réseaux détournés, par exemple republier une vidéo YouTube sur sa propre chaîne ou sur son propre blog ou sur ses propres réseaux sociaux directement. D'ailleurs, au grand désespoir des puissants de ce monde et autres personnes d'influence qui ne peuvent pas se défaire aisément de leur casserole, fussent-elles légitimes ou non. Et même pire, on observe parfois l'apparition de ce qu'on appelle l'effet Streisand, de Barbara Streisand d'ailleurs. Et là, vous allez me dire, mais Mathieu, c'est quoi l'effet Streisand? Eh bien, à grande échelle, il touche essentiellement les personnes publiques ou qui ont une certaine notoriété lorsqu'elles veulent justement faire disparaître un contenu en ligne. C'est-à-dire qu'en fait, la célébrité, la personne publique, en essayant de toutes ses forces de faire disparaître une enquête ou un reportage, va en réalité, sans le vouloir, braquer tous les projecteurs sur cette enquête et lui donner une visibilité démesurée qu'elle n'avait auparavant pas du tout. En ce moment, par exemple, on a entendu parler récemment du scandale autour du média Legend. C'est un exemple typique d'effet Streisand avec une enquête qui a été publiée, une tentative de faire disparaître cette enquête, et cette tentative a donc mis tous les projecteurs sur cette enquête, la suppression demandée étant un petit peu abusive. Si on peut rien supprimer d'Internet, comment on se protège de ça et comment on évite d'avoir des casseroles justement qui traînent, des vieux tweets vieux de 10 ans qui expriment une opinion passée de mode, on va dire. C'est relativement simple et à la fois un peu compliqué à mettre en œuvre, puisque en fait, avant de publier quelque chose, il faut évidemment toujours se demander si cette information ou ce qu'on va publier peut nous compromettre d'une quelconque manière. Est-ce que ça relève de la vie privée ou non? Est-ce que ça peut être une opinion gênante, exprimée à chaud, sans réfléchir, qui, à tête reposée derrière, est regrettée? Et dans la mesure du possible, globalement en ligne, moins on en dit sur soi, mieux on est tranquille. Donc je le dis et je le répète, les réseaux sociaux et Internet ne sont pas un journal intime. Par conséquent, vous ne serez jamais réellement sûr de ce que vous y postez et sûr de est-ce que ça va être détourné ou pas. Donc partager en ligne, oui, mais jamais au détriment de sa vie privée et toujours à tête reposée.
4: Très bien, il faudrait peut-être le marteler aux jeunes, plus jeunes.
5: Entre autres, oui.
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4: Mathieu, merci et on se retrouve la semaine prochaine pour une nouvelle chronique.
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6: Bonjour à tous. Bonjour à vous qui nous écoutez près de l'abbaye de Flaran, à Valence-sur-Baïse sur 102.5. 11 octobre 1951, naissance à Paris de l'auteur, compositeur, interprète Jean-Jacques Goldman. Guitariste soliste de variété et de pop-rock, principalement sur Gibson SG. Sa carrière solo lui permet de s'imposer comme l'un des chanteurs les plus populaires de sa génération, avec des titres comme « Il suffira d'un signe » en 1981, « Quand la musique est bonne » en 82, « Je te donne » en 85 ou « Là-bas » en 87. Au total, il aura vendu plus de 30 millions de disques en son nom propre. Il est régulièrement élu personnalité préférée des Français, malgré une carrière musicale interrompue en 2004. L'équipe de DFM 930 souhaite un joyeux anniversaire à Madame Gabrielle Clave, maire de Réan, et à Monsieur Xavier Fernandez, maire de La Rocingle. Demain sera un autre jour.
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7: Sur DFM 930, j'ai le plaisir d'accueillir ce week-end des artistes. On va parler musique pendant un petit moment avec nos invités Sabrina et Thierry. Bonjour Sabrina.
8: Bonjour.
7: Bonjour Thierry.
9: Bonjour et bonjour aux auditeurs.
7: Merci. Et tout d'abord, vous allez nous donner le nom de votre groupe.
9: Il s'appelle Barnabé, B-A-R-N-A-B majuscule.
7: Alors pourquoi Barnabé ?
9: Parce que c'est notre nom de famille et que c'est le nom d'artiste qu'on a choisi pour tout ce qu'on peut faire en famille.
7: Voilà, et ça, c'est ce projet dont on va parler aujourd'hui. Les auditeurs peuvent se retrouver aussi sur un article qui est sorti sur la Dépêche du Midi, puis on va faire la version audio, comme on dit, de ce reportage. Parlez-nous de vous, venez d'où, quand est-ce que la musique est arrivée, expliquez-nous tout ça.
8: Alors, moi je viens de Bayonne, dans le 64. Je connais le Gers depuis mon adolescence, puisqu'on s'est connus avec Thierry au lycée, à 17 ans, à Bayonne. Sa famille était du Gers, donc moi j'adore le Gers depuis tout le temps. On a pas mal bourlingué en France, hein, pour le travail, parce que moi j'étais dans l'éducation nationale. Et puis on s'est retrouvés ici, et dans le Gers. Et depuis tout jeune, moi j'aime la musique depuis mon enfance. Alors ça fait très cliché, mais bon, c'est la vérité, hein, je vais pas inventer. Et c'était un rêve, quelque part. Et puis, ben, en rencontrant Thierry, qui jouait de la guitare, eh bien, une petite partie du rêve commençait à se réaliser. Mais bon, on a mis quand même beaucoup d'années à se lancer vraiment dans la musique.
7: Et Thierry ?
9: J'écrivais de la poésie depuis, des petits poèmes, depuis gamin. Mmh. Et lorsque j'ai été ado, il y avait téléphone, il y avait ACDC, et donc l'envie d'ado de saisir une guitare. Et dès qu'on m'a mis une guitare entre les mains, ben, mes poèmes sont devenus des chansons, évidemment. Et j'apprenais deux accords et je faisais trois chansons avec. Donc voilà, j'ai toujours écrit des chansons entre 20 et 30 ans, beaucoup, autour de la quarantaine un petit peu, et puis j'en ai plus écrit. Et puis là, avec la crise de la cinquantaine, je me suis remis des choses en tête et je me suis remis à écrire.
7: Ah, vous croyez que c'est la crise de la cinquantaine ou c'est tout simplement l'envie de continuer de faire de la musique ? Ça vous manquait ?
9: Oui, ça me manquait. Mais il y a eu aussi une réflexion qui s'est faite, un petit bilan, hein, qu'on associe parfois à la crise de la cinquantaine, que moi j'associe aussi à la naissance de notre petit-fils, où on se dit, ben, où est-ce qu'on en est dans la vie, qu'est-ce qu'on a à transmettre, quelle est notre ligne de vie.
7: Alors, du coup, c'est un beau cadeau que vous lui faites, parce que vous laissez numériquement une trace de vos voix.
9: Tout à fait.
7: Mais ça va être chouette. Il s'appelle comment ?
8: Naïl.
7: Oui. C'est un prénom d'où ?
8: Alors, c'est un prénom d'origine brésilienne.
7: D'accord.
8: Alors, c'est rigolo parce qu'il y a plein de choses qui se rapportent au Brésil, mais vraiment indépendamment de nous. Mmh. Et voilà, donc c'est d'origine brésilienne, mais il est tout à fait pur français, quasiment.
7: Très bien. Vous allez chanter ce matin dans les studios de DFM 930. Avant ça, on va marquer une pause et on se retrouve juste après avec le groupe Barnabé. Donc tout simplement, à tout de suite.

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0: Bonjour à tous, aujourd'hui nous fêtons Firmin. La détente va-t-elle être au programme aujourd'hui dimanche ?
1: Bélier, eh bien oui, et vous gagnez en assurance et en tonicité pour faire évoluer les choses sur le plan professionnel.
0: Taureau, il est possible qu'un problème vous travaille depuis un moment et que vous soyez au bord de trouver la solution.
1: Votre priorité Gémeaux, aujourd'hui, il faut soigner une vieille blessure d'ego qui a refait surface récemment.
0: Cancer, des souvenirs risquent de remonter à la surface.
1: Lion, les énergies vous insufflent d'une belle ouverture d'esprit, pouvant déboucher sur des rencontres bienfaisantes et sentimentales.
0: Vierge, il est possible que vous traversiez une période charnière sur le plan intellectuel.
1: Balance, votre forme morale est au beau fixe. Vos actions sont en accord avec votre moi profond. C'est la source de votre dynamisme aujourd'hui.
0: Scorpion, c'est le moment ou jamais de vous reposer et de vous détendre, vous en avez besoin.
1: Sagittaire, eh bien, c'est une journée de changement sur le plan affectif. Vous avez des décisions à prendre, alors surtout, n'attendez pas pour le faire.
0: Capricorne, le Soleil et Uranus pourraient vous surprendre sur le plan affectif. Eh oui, donnez une opportunité ou une réconciliation sur l'oreiller, pourquoi pas.
1: Verseau, opportunité, échange positif, c'est ce à quoi il faut vous attendre aujourd'hui.
0: Enfin, poisson, prenez de temps en temps le temps de vivre. Ralentissez votre rythme quotidien, canalisez vos énergies. À demain pour un nouvel horoscope, bien sûr, et nous fêterons Wilfried.
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6: Buenas por aquí, queridos radioyentes. Esta mañana en un salón de cubrir la influencia de la salsa de San Ecatrován en Italia. C'est souvent à Naples que tu commences. Ville portuaire, ville métisse, ville de passion. Là, la salsa trouve un écho naturel. Les Napolitains aiment les histoires chantées, les rythmes qui parlent au ventre, les danses qui racontent la vie. Les musiciens locaux s'essayent aux congas, au cuivre, au chant en espagnol. Et ça marche. Pas besoin de comprendre les paroles pour sentir le feu. J'ai pour vous une petite anecdote. Dans une salle italienne, pleine à croquer à Milan, en 1983, le pianiste cubain Chucho Valdés, déjà connu pour son travail avec le groupe Irakere, est l'invité d'un festival de jazz. Le public italien, habitué aux standards américains, ne sait pas trop à quoi s'attendre. Mais dès les premières notes, le piano devient volcan. Chucho mêle le jazz, le son cubain, les rythmes yoruba et les éclats de salsa dans une improvisation vertigineuse. À la fin du concert, un vieux monsieur italien, ému aux larmes, s'approche de lui et lui dit « Tu joues comme si tu avais le Vesov dans les doigts ». Chucho sourit, lui répond en espagnol « En Cuba, la musique est aussi un volcan ». Cette rencontre donnera lieu à plusieurs collaborations informelles entre musiciens cubains et italiens dans les années suivantes. Écoutons ce morceau de Croma Latina qui s'appelle « La Paz ».

0: venons d'écouter L'Apparenza du groupe Croma Latina. Les digo à lundi prochain pour une nouvelle chronique de Judith Radio Salsa sur DFM 930. Nos vemos!
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1: Aujourd'hui, 11 octobre, bonjour, Firmin. Les Firmins sont des hommes qui peuvent manquer de confiance en eux. Ils ont besoin de ressentir une constante bienveillance de la part de leur entourage. Une critique négative peut leur peser sur le moral durant plusieurs semaines. Ils apprécient la routine et peuvent être rapidement déstabilisés par un changement dans leur quotidien. Ils font tout pour ne pas être confrontés à des imprévus de dernière minute. Organiser un voyage surprise à un Firmin n'est peut-être pas la meilleure façon de lui faire plaisir. Les Firmins sont connus pour être méticuleux et consciencieux. Dans la sphère professionnelle, ils sont loués pour leur grand perfectionnisme. On peut facilement reprocher aux Firmins leur volonté de tout contrôler. Ils ont grand mal à déléguer, de peur que le travail soit mal fait. En amour, ils savent se montrer fidèles et très romantiques. Quand ils décident de s'engager, c'est pour la vie. Ils prônent le dialogue et la compréhension au sein du couple. Les Firmins sont des pères protecteurs. La famille est un pilier important dans la vie des Firmins. Ils travaillent dur pour offrir une vie stable et confortable aux siens, ils peuvent se sentir étouffés dans une vie citadine. Ils ont besoin de nature et de grands espaces. Votre couleur sera le orange. Bonne journée.

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2: Ce matin sur DFM 930, j'ai le plaisir d'avoir Bernard B. Ces artistes, c'est tout simplement Sabrina et Thierry. Alors, on a découvert un peu vos origines du groupe. Là, on va parler de la sortie de ce EP, comme on dit aujourd'hui. Beaucoup de travail a été effectué. On va raconter toute l'histoire. D'abord, puisqu'on était sur le Brésil en terminant, il y a un rapport avec le Brésil sur cet album. Vous connaissiez ce musicien déjà qui joue avec vous ?
3: Oui, tout à fait. C'est le fils d'un ami que j'ai rencontré à la faculté. L'ami. Et lui, Rémi, il avait 8 ans lorsqu'on l'a connu. Mmh. On l'a vu un peu grandir. Et lui, il est franco-brésilien, donc il vit au Brésil depuis toujours. Mais il passait les vacances chez son père.
2: D'accord.
3: Et il s'est dirigé vers le métier de la production musicale, puisqu'il produit des musiques de films pour la chaîne de Disney. Et donc il travaille dans un studio professionnel à Sao Paulo.
2: D'accord. Alors là, vous vous dites, tiens, nous on a peut-être une chanson avec des airs brésiliens. Vous l'appelez, vous lui dites, est-ce qu'à distance on va pouvoir y arriver? Parce que les gens, il faut qu'ils comprennent, vous n'êtes pas allé au Brésil. Hein.
4: Non, pas du tout. On est resté à Hoche et en fait, Thierry a fait des maquettes, de la musique, des partitions, nos voix, hop, il les a envoyées à Rémi, donc au Brésil. Donc il a regardé, il a écouté, ça lui a plu, il a dit bon ben banco, on va faire les arrangements, je vais faire les arrangements. Et voilà, c'est né comme ça, en fait.
3: Il a fait tous les arrangements, ce qui veut dire que moi, je lui ai envoyé des grilles d'accords, quoi. Avec des glings, des glangs à la guitare et notre voix. Et lui, il a inventé les lignes de batterie, les lignes de basse, les lignes de saxo, les solos, en fait, tout le reste, quoi.
2: Ouais, c'est incroyable. Parce que ça veut dire que là, à ce niveau d'être musicien, de savoir après rejouer par-dessus tous ces instruments, de s'accorder à ce que vous lui avez demandé, c'est quand même fou. Être à l'autre bout du monde, en plus, je sais pas, quand vous vous appeliez, c'était avec des décalages.
3: Oui, c'était à partir de 2h de l'après-midi, ouais. Parce que pour eux, c'est tout le matin. Mmh. Beaucoup de WhatsApp. Et puis, du suivi, on était... disons qu'il y a 3 blocs musicaux dans l'album, où moi, je voulais tel type d'instrument sur les parties blues rock, tel autre type d'instrument sur les parties bossa nova et tel autre type d'instrument sur les parties plus classiques ou jazz. Mmh. Il l'a respecté, il est sorti du cadre que je lui donnais parce que je lui donnais aussi beaucoup de liberté. Je faisais confiance à son oreille de musicien. Et c'est très très bien parce qu'on a beaucoup dialogué et il a réussi à produire quelque chose qui ressemble exactement à ce qu'on voulait.
2: Et ça c'est cool, et malgré les kilomètres et comme quoi aujourd'hui, hein, merci internet,
4: c'est ça.
2: Il y a des choses que l'on peut faire. On va marquer une pause, on revient, donc on a parlé de ce petit moment sympa là sur le Brésil, on va rentrer plus dans cet album qui s'appelle Éthique et vous allez d'ailleurs nous expliquer pourquoi vous l'avez appelé comme ça, juste après la pause avec les artistes avec nous ce matin. DFM 930, c'est Bernard B. Et c'est tout simplement avec Sabrina et Thierry. À tout de suite.
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1: Nous accueillons des artistes aujourd'hui, le couple Barnard B, avec leurs prénoms Sabrina et Thierry. On a parlé de quelques musiques qu'il y a sur cet album, mais on va surtout parler maintenant de l'album qui s'appelle Éthique. Alors pourquoi, comment et quelle est un petit peu l'ambiance globale pour les gens qui voudront écouter ?
2: En fin de compte, c'est un album qui veut réfléchir un petit peu sur le sens de la vie, qui se demande comment vivre juste. Le slogan, la petite phrase, ça pourrait être de dire que l'éthique n'est pas un discours, mais un style de vie. Et c'est vrai que par le biais de la philosophie, on connaît l'éthique de Spinoza, qui est un livre extrêmement complexe, très difficile à lire. Mais moi je pense que c'est plus simple que ça, en fin de compte, les questions d'éthique. Et les questions d'éthique, c'est surtout réfléchir à comment on vit et quel sens on veut se donner à la vie et ce que l'on applique.
1: D'accord.
2: Donc j'avais fait des études de philo au début à Toulouse, au Mirail, jusqu'au DEUG. Et il y a des petits trucs qui me sont restés et avec lesquels j'ai vécu, des petits trucs de Spinoza et des petits trucs de Nietzsche. Comme « Deviens ce que tu es »,« Fais de ta vie une œuvre d'art », la joie chez Spinoza, le non-dualisme entre le corps et l'esprit chez Spinoza. Et c'est des choses qui m'ont habité, mais sans que je passe mon temps à faire des lectures là-dessus.
1: D'accord.
2: Mais c'est des petits principes qui m'ont guidé régulièrement dans ma manière de vivre, et je voulais retranscrire un petit peu ça.
1: D'accord, on retrouve ça sur les titres de cette EP. Et quant à vous, vous avez amené aussi votre part de texte ou pas du tout? Vous êtes laissé guider par Thierry?
3: Alors je me suis complètement laissé guider par Thierry. Mmh. Voilà, comme je le disais tout à l'heure, on se connaît depuis très longtemps, depuis l'âge de 17 ans. On a évolué ensemble depuis donc 40 ans. Et c'est sûr que dans un couple, il y a des hauts, des bas. Parfois on n'est pas d'accord sur certaines choses, mais au bout du compte, en faisant aussi le bilan, je lui fais entièrement confiance parce que voilà, il sait tellement mieux dire les choses que moi. Mmh. Et ce qu'il dit me correspond tout à fait, quasiment à 100%.
1: Très bien, bah écoutez, c'est tant mieux, hein, c'est parfait que ça marche comme ça. Cet album est déjà disponible sur les plateformes. Pour ceux qui ont encore envie d'avoir un CD,
2: pour ceux qui ont encore envie d'avoir un CD, je vais être livré bientôt.
1: Très bien.
2: Mardi, c'est ça?
3: Oui,
2: mardi.
1: D'accord. Et on pourra le commander.
2: On pourra le commander via Bandcamp.
1: D'accord.
2: Ou essayer de nous suivre dans les concerts qu'on va essayer d'organiser à Auch et aux alentours dans le Gers, où on aura évidemment les CD de disponibles.
1: On va marquer une pause, puis on va parler de quelques titres et de l'ambiance de cet album. Avec nous ce matin, on rappelle, c'est tout simplement le duo Barnard B qui vous présente ses nouveaux titres sur l'antenne de DFM 930. Quelques lives. À tout de suite.

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2: Tu te souviens?

0: Mais je suis très très gâtée.
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3: DFM 930 ce matin avec mes invités Sabrina et Thierry, le groupe Barnard B. On va parler de l'album qui est déjà sorti, mais un ou deux titres que vous pourriez sélectionner comme ça pour donner envie aux gens d'aller écouter, raconter l'histoire. Alors, je crois que Sabrina, vous avez un titre.
4: Oui, alors depuis la première fois. Donc en fait, c'est très autobiographique pour le coup. Je pense que c'est le seul titre qui est très autobiographique. Où on parle de nous, voilà, du début de notre rencontre.
3: Ah oui, c'est une chanson
4: voilà.
3: Sur vous. Ouais.
4: Oui, tout à fait, c'est notre rencontre. C'est ensuite la naissance de notre fille, puis c'est la naissance de notre petit-fils. Et puis, voilà, donc c'est nous, c'est vraiment nous, c'est notre façon de penser, c'est un peu notre vie, quoi.
3: Voilà. C'est génial, ouais, mais très bien. Et Thierry ?
5: Eh bien, moi, j'aimerais bien

0: parler d'une chanson qui s'appelle Candy Kandinsky. Kandinsky est un peintre qui a écrit un livre qui s'appelle Du spirituel dans l'art. Mmh. Et je me suis un petit peu amusé à un peintre que j'aime beaucoup. D'ailleurs, la pochette de l'album est un tableau que Sabrina m'a offert pour mon anniversaire, qui s'inspire librement de Kandinsky en plus coloré. Et voilà, c'est une chanson sur l'utilité de l'artiste. Et aussi sur le côté spirituel de Kandinsky, qui était donc très, très appuyé de ce point de vue-là. Et moi, je me mets un tout petit peu en doute sa spiritualité, en me demandant si c'est pas en effet de l'abus de l'alcool que d'être aussi spirituel que ça. Donc le refrain fait « Mais Candy Kandinsky ». Le monde tel que je le vois, je me dis, Candy Kandinsky, le vois-tu plus spirituel que moi, ou spiritueux tel un whisky?
1: Très bien. Donc ça, ça fait partie de ces titres que l'on retrouve sur l'album. Vous allez nous chanter des chansons ce matin, on va avoir le plaisir de vous entendre. Qu'est-ce qu'on peut dire? Que vous avez une affiche qui présente tout ça, et c'est bien parce qu'il y a même un QR code et tout ça, ça c'est un repère. Ce fameux tableau, ce dessin, ça fera partie de votre, on va dire, de votre... Vous l'aurez toujours sur scène, cette image, elle vous suit?
0: Oui, je pense qu'elle va nous suivre. Oui. C'est la pochette du CD.
1: Voilà, et ouais. C'est donc derrière vous, sûrement, sur une scène, il y aura toujours un rappel avec ça.
2: Exactement. Ouais.
0: Exact.
1: D'accord. Et sinon, après, qu'est-ce qu'on pourrait rajouter de plus pour terminer cette émission? Les projets de concert, oui, bah justement, où c'est qu'on peut vous contacter?
0: Alors, les projets de concert, ça va, le premier, ça va être un showcase au studio Papalekba, qui est prévu pour le 27 octobre.
2: Mmh. À Roche.
0: À Roche.
1: Ça sera gratuit pour les gens, tout ça, ouais, on pourra venir
0: alors,
1: voir.
0: Le concert lui-même est gratuit, mais pour pouvoir y participer, il faut faire partie de l'association, parce que c'est un studio associatif, c'est là où on a fait les prises de son pour nos voix. C'est 5 euros.
1: Ah ouais, ça va.
0: La participation, et pour ces 5 euros, les gens qui feront partie de l'association pourront aussi voir tous les autres concerts organisés par Papalekba.
1: Super.
0: Tous les mardis, je pense, tous les mardis soirs.
1: Très bien. Et sinon, on peut vous contacter comment?
0: Sinon, on peut nous contacter par mail à lesbarnabé, lesbarnab, @icloud.com.
1: Voilà, tout simplement. Page Facebook encore, pas, ça y est?
0: Il y a la page Facebook, il y a la page TikTok, Instagram,
1: très bien.
0: Et YouTube.
1: Voilà, donc on vous souhaite beaucoup de succès, comme on dit, même si on ne touche pas la lune, au moins on la vise. Vous essayez de vous faire plaisir avec tout ça et de continuer votre chemin. Et bravo, et c'est bien de reprendre la musique et de se dire, tiens, on va faire un projet, on va jusqu'au bout. Au moins on l'aura fait pour les amis et peut-être pour la famille aussi.
2: Merci beaucoup, merci de nous avoir accueillis.
1: Merci à vous, merci Thierry et merci à Sabrina pour le groupe Barnard P que l'on va écouter sur DFM. Merci.

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2: Bonjour à tous. Bonjour à vous qui nous écoutez près de l'abbaye de Flaren, à Valence-sur-Baïse sur 102.5. 11 octobre 1951, naissance à Paris de l'auteur, compositeur, interprète Jean-Jacques Goldman. Guitariste soliste de variété et de pop-rock, principalement sur Gibson SG. Sa carrière solo lui permet de s'imposer comme l'un des chanteurs les plus populaires de sa génération, avec des titres comme « Il suffira d'un signe » en 1981, « Quand la musique est bonne » en 82, « Je te donne » en 85 ou « Là-bas » en 87. Au total, il aura vendu plus de 30 millions de disques en son nom propre. Il est régulièrement élu personnalité préférée des Français, malgré une carrière musicale interrompue en 2004. L'équipe de DFM 930 souhaite un joyeux anniversaire à Madame Gabrielle Clave, maire de Réan, et à Monsieur Xavier Fernandez, maire de La Rocingle. Demain sera un autre jour.
3: Bon week-end.

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1: Bonjour à tous, aujourd'hui nous fêtons Firmin. La détente va-t-elle être au programme aujourd'hui dimanche ?
2: Bélier, eh bien oui, et vous gagnez en assurance et en tonicité pour faire évoluer les choses sur le plan professionnel.
1: Taureau, il est possible qu'un problème vous travaille depuis un moment et que vous soyez au bord de trouver la solution.
2: Votre priorité Gémeaux, aujourd'hui, il faut soigner une vieille blessure d'ego qui a refait surface récemment.
1: Cancer, des souvenirs risquent de remonter à la surface.
2: Lion, les énergies vous insufflent d'une belle ouverture d'esprit, pouvant déboucher sur des rencontres bienfaisantes et sentimentales.
1: Vierge, il est possible que vous traversiez une période charnière sur le plan intellectuel.
2: Balance, votre forme morale est au beau fixe. Vos actions sont en accord avec votre moi profond. C'est la source de votre dynamisme aujourd'hui.
1: Scorpion, c'est le moment ou jamais de vous reposer et de vous détendre, vous en avez besoin.
2: Sagittaire, eh bien, c'est une journée de changement sur le plan affectif. Vous avez des décisions à prendre, alors surtout, n'attendez pas pour le faire.
1: Capricorne, le Soleil et Uranus pourraient vous surprendre sur le plan affectif. Eh oui, donnez une opportunité ou une réconciliation sur l'oreiller, pourquoi pas.
2: Verseau, opportunité, échange positif, c'est ce à quoi il faut vous attendre aujourd'hui.
1: Enfin, poisson, prenez de temps en temps le temps de vivre. Ralentissez votre rythme quotidien, canalisez vos énergies. À demain pour un nouvel horoscope, bien sûr, et nous fêterons Wilfried.
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1: Retrouvons sur DFM 930 les compagnies qui participeront au festival Les Automnales à Valence-sur-Baïse du 8 au 11 octobre.
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1: 10e Festival de théâtre amateur de Valence-sur-Baïse, les 9, 10 et 11 octobre prochains, les Automnales et son président Walter Robuti, bonjour.
3: Bonjour.
1: Est-ce que l'on peut parler de ce que va faire le Castella Théâtre et puis ce qui se passe entre les spectacles?
3: Le Castella Théâtre va présenter les spectacles sous la forme de sketch qui dure de 3 minutes. Une entrée, une petite intrigue et puis la conclusion, voilà. Comme un sketch, quoi. Ça demande beaucoup de travail. Pour jouer 3 minutes sur scène, elle a travaillé tout l'été. Parce qu'un sketch, il faut absolument que ça soit très précis et très, très, très marquant.
1: Mais oui. Vous avez un intermède à 16h le samedi.
3: Castella Théâtre va présenter un sketch de Jean-Michel Ribes qui s'appelle Tragédie. Ça fait partie d'une pièce Théâtre sans animaux, je crois. C'est aussi du travail, mais bon, c'est l'occasion de montrer que le Castella Théâtre n'organise pas qu'un festival. Il est vivant, il continue donc sa mission de théâtre amateur.
1: Et il y a également Scénette par l'atelier des jeunes de Mauvezin.
3: Alors elle, Mauvezin et son atelier, elle est très présente dans ce festival. Chaque fois qu'elle est libre, je suis heureux de l'accueillir parce que je n'ai cessé de répéter quand j'étais président du comité départemental du Gers, ce théâtre amateur, que Françoise Anton était vraiment le porte-drapeau du théâtre amateur gersois, tant la qualité de son travail était remarquable, tant du côté des adultes que des enfants.
1: Le dimanche,
3: ce sera plutôt à 11h.
1: Sur le thème « La complémentarité des arts dans le théâtre ».
3: Cette idée m'est venue parce que c'est bizarre quelquefois comme ça, on fait une programmation et là il s'est trouvé que les 3/4 des troupes utilisent le chant, la danse, voilà tout un tas de comme ça d'art. J'ai dit mais bon, il faut quand même en parler de ça quoi, parce que bon, il y a 10 ans ou 15 ans on n'entendait que le texte, que maintenant toutes les troupes de théâtre amateur font tout ce qu'ils peuvent pour ou mettre de la vidéo ou voilà pour agrémenter la pièce.
1: Oui, enrichir.
3: Enrichir, voilà. Oui. On n'a pas parlé de l'intermède du dimanche. Or, c'est un moment qui est très particulier parce que c'est de la lecture à haute voix. C'est la troupe qui s'appelle Voix Plurielle. Elles font un travail remarquable en lecture à haute voix et les textes qu'elles disent sont toujours de très grande qualité. D'ailleurs, le barnum, il est à la seconde près, dès que le spectacle est terminé, tout le monde file au barnum pour écouter la lecture à haute voix.
1: Merci Walter. On se retrouve le samedi.
3: D'accord. Merci beaucoup. Au revoir.
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1: Aujourd'hui, 11 octobre, bonjour, Firmin. Les Firmins sont des hommes qui peuvent manquer de confiance en eux. Ils ont besoin de ressentir une constante bienveillance de la part de leur entourage. Une critique négative peut leur peser sur le moral durant plusieurs semaines. Ils apprécient la routine et peuvent être rapidement déstabilisés par un changement dans leur quotidien. Ils font tout pour ne pas être confrontés à des imprévus de dernière minute. Organiser un voyage surprise à un Firmin n'est peut-être pas la meilleure façon de lui faire plaisir. Les Firmins sont connus pour être méticuleux et consciencieux. Dans la sphère professionnelle, ils sont loués pour leur grand perfectionnisme. On peut facilement reprocher aux Firmins leur volonté de tout contrôler. Ils ont grand mal à déléguer, de peur que le travail soit mal fait. En amour, ils savent se montrer fidèles et très romantiques. Quand ils décident de s'engager, c'est pour la vie. Ils prônent le dialogue et la compréhension au sein du couple. Les Firmins sont des pères protecteurs. La famille est un pilier important dans la vie des Firmins. Ils travaillent dur pour offrir une vie stable et confortable aux siens, ils peuvent se sentir étouffés dans une vie citadine. Ils ont besoin de nature et de grands espaces. Votre couleur sera le orange. Bonne journée.

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4: Bonjour à tous, c'est Jean-Jacques pour le programme du FCCV du week-end qui arrive. Donc les U7 seront à Pavie à 10h15, les U11 seront à 10h30 à Mansiette, les U13 équipe seront à Castéraver-du-Zan pour un plateau à 10h30 également, et l'équipe de toujours pour les U13 sera à Pavie à la même heure. Les U15 de l'entente Vic Castera seront à Vic-Fezensac dimanche matin à 10h30 au Contourge 2, et les seniors garçons de Castéraver-du-Zan seront à Castéraver ce samedi à 20h en coupe et recevront Montferrand Savès 2. Également toujours, n'oubliez pas que nous avons le vide-grenier lors de la journée nature du 18 octobre. N'hésitez pas à vous inscrire au 06 07 12 60 53. Les partenaires du jour sont la boucherie Anthony Raffin de Castéraver-du-Zan et le garage Moulet Douce à Auch. Merci à tous et bonne semaine.
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1: Bonjour à tous, aujourd'hui nous fêtons Firmin. La détente va-t-elle être au programme aujourd'hui dimanche ?
2: Bélier, eh bien oui, et vous gagnez en assurance et en tonicité pour faire évoluer les choses sur le plan professionnel.
1: Taureau, il est possible qu'un problème vous travaille depuis un moment et que vous soyez au bord de trouver la solution.
2: Votre priorité Gémeaux, aujourd'hui, il faut soigner une vieille blessure d'ego qui a refait surface récemment.
1: Cancer, des souvenirs risquent de remonter à la surface.
2: Lion, les énergies vous insufflent d'une belle ouverture d'esprit, pouvant déboucher sur des rencontres bienfaisantes et sentimentales.
1: Vierge, il est possible que vous traversiez une période charnière sur le plan intellectuel.
2: Balance, votre forme morale est au beau fixe. Vos actions sont en accord avec votre moi profond. C'est la source de votre dynamisme aujourd'hui.
1: Scorpion, c'est le moment ou jamais de vous reposer, de vous détendre, vous en avez besoin.
2: Sagittaire, eh bien, c'est une journée de changement sur le plan affectif. Vous avez des décisions à prendre, alors surtout, n'attendez pas pour le faire.
1: Capricorne, le Soleil et Uranus pourraient vous surprendre sur le plan affectif, eh oui. Donnez une opportunité ou une réconciliation sur l'oreiller, pourquoi pas.
2: Verseau, opportunité, échange positif, c'est ce à quoi il faut vous attendre aujourd'hui.
1: Enfin, Poisson, prenez de temps en temps le temps de vivre, ralentissez votre rythme quotidien, canalisez vos énergies. À demain pour un nouvel horoscope, bien sûr, et nous fêterons Wilfried.
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3: Bienvenue dans votre chronique Mueve tus caderas. Moi c'est Camille et aujourd'hui je vous amène à la rencontre d'une autre grande figure de la bachata dominicaine, Raulín Rodríguez. Le titre que je vous présente s'appelle Si algún día la ves, une bachata cargada de nostalgia y sentimiento. Dans cette chanson, Raulín s'adresse à quelqu'un qui pourrait croiser son ancien amour et lui demande simplement de lui dire qu'il ne l'a jamais oublié. Un message sincère, plein de mélancolie, porté par cette guitare caractéristique et la voix unique qui ont fait son succès. Si has vivido un amor que dejó huellas, esta canción va directo al corazón. Alors montez le volume, laissez-vous emporter par l'émotion et profitez de cette magnifique bachata traditionnelle. Voici Si algún día la ves de Raulín Rodríguez. 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
5: David Guzmán, sentimiento, de Alex Rosario.

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3: On se retrouve la semaine prochaine.
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6: Amis actifs, bonjour. Parlons d'une compétence mentale souvent ignorée, j'ai nommé la métacognition. Contrairement aux idées reçues, la véritable intelligence ne réside pas dans un QI élevé, mais dans notre capacité à observer nos pensées pour mieux piloter nos réactions. La métacognition, en d'autres termes, relève de la capacité à prendre du recul pour comprendre comment notre esprit influence nos décisions. Pour appréhender son fonctionnement, voici deux pistes stratégiques. 1. Sortir du mode automatique. Face à une situation stressante ou conflictuelle, par exemple, marquez une pause. Identifiez vos schémas de pensée et nommez vos émotions dès qu'elles apparaissent. S'agit-il de peur, de colère, de dégoût, de tristesse ? Ce simple réflexe crée un espace de réflexion salutaire entre l'événement et la réaction. 2. Considérez la métacognition comme un miroir. Plus nous apprenons à observer notre esprit, plus nous gagnons en clarté et en confiance. À noter que ce n'est pas la rapidité d'analyse qui fait la différence, c'est la capacité à ajuster notre comportement vis-à-vis des problèmes. Vous voilà désormais armés, chers auditeurs, pour cultiver cette compétence rare et gagner en sérénité dans votre quotidien. Belle journée à toutes et à tous et à très bientôt pour de nouvelles aventures pro.
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1: Le soleil est bien en place, mais les températures sont un peu justes. 18 degrés seulement à Castéra-Verduzan, Vic-Fezensac et Valence-sur-Baïse. 18 également pour Géguin, Saint-Puy et Saint-Lary. Et enfin, un petit 17 degrés pour Condon et Miradou. Très bon après-midi avec DFM.
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1: Quand on parle d'adoption en refuge, il y a souvent un mot qui fait peur immédiatement, FIV positif. Et pourtant, derrière ces trois lettres, il y a surtout beaucoup d'idées reçues et énormément de chats qui attendent une famille. Le FIV, ou virus de l'immunodéficience féline, est un virus qui affaiblit progressivement le système immunitaire du chat. Il existe partout dans le monde et peut également toucher certains félins sauvages comme les lions, les tigres ou les lynx.
2: Mais première chose importante, ce virus ne se transmet pas à l'humain, ni aux chiens, ni aux autres espèces animales. Le FIV concerne uniquement les chats. La transmission se fait principalement par la salive, le sang ou par voie sexuelle. Ce sont donc les chats ayant accès à l'extérieur, vivant en collectivité ou ayant tendance à se battre qui sont les plus exposés. Les mâles sont d'ailleurs beaucoup plus touchés que les femelles. Aujourd'hui, il existe des tests de dépistage du FIV, mais aucun vaccin. Et contrairement à ce que l'on imagine souvent, un résultat positif ne signifie pas qu'un chat est condamné. Beaucoup de chats porteurs de FIV vivent longtemps et avec une très bonne qualité de vie, même s'ils vivent exclusivement en appartement. Certaines études montrent même que leur espérance de vie peut être proche de celle des chats non infectés lorsqu'ils sont bien suivis.
1: Oui, il n'existe pas de traitement antiviral spécifique, mais cela ne veut pas dire qu'il n'y ait rien à faire. Un environnement calme, une vie en intérieur, une alimentation adaptée et un suivi vétérinaire régulier permettent souvent à ces chats de vivre de belles années. Voire même à un copain, lui aussi porteur du FIV. Le plus difficile pour eux, finalement, ce n'est pas toujours la maladie, c'est le regard des gens. Parce qu'encore aujourd'hui, beaucoup de chats FIV restent longtemps en refuge, simplement à cause de la peur liée au diagnostic. Le FIV fait partie aussi des vices rédhibitoires chez le chat. Cela signifie que dans un cadre légal de vente, l'apparition rapide de signes cliniques confirmés par un vétérinaire peut permettre l'annulation d'une transaction. Mais attention, cela reste une disposition juridique. Ce n'est pas une condamnation du chat, ni une preuve qu'il ne pourra pas vivre heureux. Et c'est peut-être ça le message le plus important.
2: Regardez le chat avant de regarder l'étiquette FIV positif. Derrière ce diagnostic, il y a souvent un animal affectueux, drôle, attachant, et qui mérite autant qu'un autre de trouver une famille. C'est adopter un chat qui demande simplement un peu plus d'attention sur sa santé, comme beaucoup d'autres animaux, finalement. Parce qu'au final, un chat FIV reste un chat, avec ses moments de tendresse, ses courses folles à 3h du matin, et cette incroyable capacité à prendre toute la place dans le lit, sans le moindre remords.
1: Vous pouvez nous retrouver sur les réseaux. Moi, c'est Nelly, de Wolfie Pet Sitting.
2: Et moi, c'est Marine, des Mains d'éveil animal. C'était l'instant animal.
1: Et si on écoutait vraiment nos animaux?
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2: Bonjour, aujourd'hui dans ma chronique Fraîche Attitude, je vais vous parler du fruit préféré des écureuils. Vous l'aurez sans doute deviné, il s'agit de la noisette bien sûr. En France, la production à grande échelle de noisettes est relativement récente et remonte aux années 70. La plupart des producteurs de noisettes sont implantés en Aquitaine et notamment dans le Lot-et-Garonne. Près de la moitié de la production française est aujourd'hui produite dans ce seul département. Le second département producteur de noisettes étant le Tarn-et-Garonne, le département voisin. Aujourd'hui, à l'échelle mondiale, les grands producteurs sont la Turquie, l'Espagne, la France et les États-Unis. Les producteurs de noisettes sont appelés nuciculteurs. Les noisetiers sont des arbres qui poussent naturellement en touffe, mais le producteur les taille sur un seul tronc afin qu'ils bénéficient d'un ensoleillement maximal. De nombreuses variétés sont produites et commercialisées en France. Pas facile de les reconnaître, car rien ne ressemble plus à une noisette qu'une autre noisette. Et pourtant, elles présentent des goûts, des apparences et des usages différents. Comment trouver le bon produit et bien le conserver? Lorsqu'elle est fraîche, la noisette est vendue dans son enveloppe verte. Pour bien la choisir, secouez-la. Vous n'entendez rien, c'est bon signe. En effet, l'amandon ne doit pas taper contre les parois, sans quoi on dit que le fruit est avorté. Quand elle est sèche, la noisette doit posséder une jolie coque brillante de couleur marron et la coque doit être exempte de trous et de fissures, aussi petite soit-elle. Entre autres avantages, la noisette est un fruit solide. À l'air libre, sèche ou fraîche, elle se conserve facilement dans votre corbeille à fruits pendant plusieurs semaines, à condition que l'endroit ne soit ni trop humide ni trop chaud. Une fois vos noisettes épluchées, gardez-les dans une boîte hermétique. Ne lui infligez pas le réfrigérateur qui la rendrait molle et sensible à la moisissure. Le froid a également pour effet de figer l'huile qu'elle contient et de lui faire perdre sa saveur. Consommées nature, les noisettes sont déjà si savoureuses. Mais vous avez aussi d'autres possibilités, à vous de choisir. Voici quelques assortiments gourmands à essayer. Osez la noisette avec du fromage blanc, de la faisselle ou du fromage frais, du chocolat, des pâtisseries, des confiseries, des salades, un crumble pour y ajouter du croquant. Et le conseil du chef? Pour des croquettes de chèvre à la noisette, concassez et pilez des noisettes, façonnez à la main des boulettes de chèvre frais, salées et poivrées et roulez-les dans des éclats de noisettes. Servez-les plantées au bout de petits pics en bois avec une feuille de mâche par exemple. La noisette présente un profil nutritionnel spécifique. Elle est bénéfique au niveau cardiovasculaire de par son apport en lipides insaturés, en vitamines et minéraux. En plus d'être riche en vitamine C et en vitamine B, la noisette renferme du calcium, du fer, du magnésium, mais aussi différents oligo-éléments tels le manganèse, cuivre, phosphore, zinc, aux bienfaits sur notre organisme. Je vous dis à la semaine prochaine pour partir ensemble à la découverte des fruits et légumes frais.

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1: Le soleil est bien en place, mais les températures sont un peu justes. 18 degrés seulement à Castéra-Verduzan, Vic-Fezensac et Valence-sur-Baïse. 18 également pour Géguin, Saint-Puy et Saint-Lary. Et enfin, un petit 17 degrés pour Condon et Miradou. 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
4: Bonjour, bienvenue à vous. Aujourd'hui, je vous propose des aubergines farcies pour cette recette classique, mais toujours appréciée. C'est pour 4 personnes. La préparation, il faut compter quand même un bon quart d'heure. La cuisson, 55 minutes. 4 aubergines, 400 g de viande hachée. Alors au choix, bœuf, veau, agneau, porc ou un mélange, c'est encore mieux. Si vous pouvez mélanger les deux, c'est pas mal. 200 g de pain sec, 20 cl de lait, 6 cuillères à soupe d'huile d'olive, un oignon jaune, 2 gousses d'ail, 100 g de parmesan, plus un peu pour servir, une cuillerée à café d'origan séché, 8 brins de persil et une boîte de 400 g de tomates concassées. Alors vous préchauffez le four à 200 degrés, thermostat 6-7, faites tremper le pain sec dans le lait, coupez les aubergines en deux et quadrillez la chair sans percer la peau, rangez-les sur une plaque côté quadrillée vers le haut et badigeonnez la surface avec 2 cuillères à soupe d'huile d'olive et vous enfournez pour 20 minutes. Ensuite, vous émincez finement l'oignon et l'ail, mélangez-les avec la viande hachée, l'origan, le parmesan, le persil finement ciselé et 2 cuillères à soupe d'huile d'olive. Vous salez, puis vous poivrez. Vous sortez les aubergines du four et creusez-les avec une cuillère pour récupérer la chair, qui est déjà bien attendrie. Hachez-la et vous la mélangez avec le reste de la farce et le pain trempé. Vous farcissez les aubergines avec ce mélange et rangez-les dans un plat. Répartissez les tomates concassées autour des aubergines. Arrosez-les avec 2 cuillères à soupe d'huile d'olive. Vous salez, vous poivrez et vous enfournez de nouveau pour 35 minutes. Vous les servez chaudes ou tièdes, parsemées de parmesan, tout simplement. Alors moi, j'ajoute un petit peu avec la sauce tomate un petit peu de thym, ça parfume un peu mieux, je trouve. La semaine prochaine, je vous proposerai un gâteau renversé vegan à l'ananas. Il faut penser à tout le monde. En attendant, je vous souhaite une bonne cuisine. Portez-vous bien. Au revoir à tous et à samedi prochain.
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6: Bonjour à tous, c'est Jean-Jacques pour le programme du FCCV du week-end qui arrive. Donc les U7 seront à Pavie à 10h15, les U11 seront à 10h30 à Mansette, les U13 équipe seront à Castéra-Verduzan pour un plateau à 10h30 également, et l'équipe de toujours pour les U13 sera à Pavie à la même heure. Les U15 de l'entente Vic-Castéra seront à Vic-Fezensac dimanche matin à 10h30 au Contourge 2, et les seniors garçons de Castéra-Verduzan seront à Castéra ce samedi à 20h en coupe et recevront Montferrand Savès 2. Également toujours, n'oubliez pas que nous avons le vide-grenier lors de la journée nature du 18 octobre. N'hésitez pas à vous inscrire au 06 07 12 60 53. 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Merci à tous et bonne semaine.
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10: Et si on parlait autisme, je suis ravie de vous retrouver. La dernière fois, nous avons parlé de ces manifestations un petit peu particulières, hein, qui passent par des problèmes de décodage, je dirais, de quantification de douleur, et qui constituent souvent également un facteur important par rapport aux troubles de comportement. Donc ce qui peut être un peu compliqué, une personne qui peut dire « j'ai un peu mal » dans le champ de l'autisme peut finalement présenter des signes corporels très marqués, crispations, des pleurs, des agitations, et finalement ce trouble, cette douleur ne sera pas aussi intense qu'elle nous le paraît. Donc on doit savoir en tant que professionnel, et c'est l'expérience qui nous permet en tant que parents, particulièrement en tant que parents aussi, de comprendre et d'avoir l'habitude de ces douleurs, hein, qui sont tout à fait différentes, et des stéréotypies aussi qui en découlent. Et c'est l'augmentation de ces stéréotypies ou les particularités de ces sensations physiques qui vont nous donner ces curseurs. Donc c'est ce type d'approche qui est très important en fait à mettre en place, et c'est l'utilisation de supports visuels simples et concrets, type pictogramme, on en avait déjà parlé, qui vont permettre à la personne de s'exprimer et d'être ce mode de communication entre elle et nous, donc de nous montrer par le biais d'images et pictogrammes le ressenti. Et ces outils nous permettent en fait de rendre visible une information qui peut être difficile à formuler spontanément pour la personne avec autisme. Localiser la douleur, l'intensité et le type de sensation, et surtout l'évolution dans le temps avec des solutions alternatives. Écoutez, je pense qu'on s'est tout dit aujourd'hui, en tout cas par rapport à tout ce qui est pictogramme. Je vous dis donc à très vite, au mois prochain, pour une nouvelle émission sur l'autisme. À très bientôt.
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13: Bonjour, bienvenue dans la chronique Septième ciel et quelques nuages. C'est Julie et aujourd'hui on va aborder un sujet. Ce sujet, c'est pourquoi on n'ose pas parler de sexualité, même en couple. Alors parfois on partage des années avec quelqu'un, mais on n'ose toujours pas lui dire ce qu'on aime vraiment au lit. On peut parler de travail, parler d'argent, de projet, mais dès qu'il s'agit de sexualité, le silence s'installe. Mais pourquoi ? Parce que bien souvent on a peur. On a peur de vexer, on a peur de blesser, on a peur d'être jugé, on a peur d'être incompris. Alors on se tait, on fait semblant que tout va bien. On s'adapte et surtout on évite le sujet. Et petit à petit, un décalage s'installe. Parce que l'autre ne peut pas deviner. Il ou elle ne peut pas ressentir à notre place. Et encore moins comprendre ce qu'on ne dit pas. Et c'est là que beaucoup de couples s'éloignent, sans même s'en rendre compte. Parce que la sexualité, ce n'est pas juste un acte, c'est un langage. Un langage du corps, du désir, mais aussi des émotions. Et comme tous les langages, il s'apprend, il se partage et il se construit à deux. Mais pour ça, il faut oser se parler, oser dire « j'aime », oser dire « j'aimerais », oser dire « là, ça ne me correspond pas, j'en ai pas envie ». Pas pour critiquer, pas pour créer un conflit, mais pour créer un vrai lien. Parce que parler de sexualité, ce n'est pas casser la magie, c'est la rendre possible. Et parfois, une simple conversation peut transformer complètement une relation. Alors la vraie question, ce n'est pas « est-ce que ça va dans mon couple ?» mais plutôt « est-ce que j'ose être vrai avec l'autre ?» Voilà pour ce premier sujet. Je vous dis à la semaine prochaine dans notre chronique « Septième ciel et quelques nuages ». Pour plus d'informations, retrouvez-moi sur leboudoirdecarla.com et je vous dis à très vite.
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1: Le soleil est bien en place, mais les températures sont un peu justes. 18 degrés seulement à Castéraverduzan, Vic-Fezensac et Valence-sur-Bèze. 18 également pour Géguin, Saint-Puis et Saint-Lary. Et enfin, un petit 17 degrés pour Condon et Miradoux. 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
2: Préparateur drive à Condon, vendeur en poissonnerie en CDI à Condon, conducteur de silos de céréales en CDI à Condon et responsable de services de ménage d'hôtel et de restaurant en CDI à Condon. Cuisinier logement possible en CDI à La Ressingle, aide ménager en location saisonnière à Valence-sur-Béise, vendeur en rayon boucherie, charcuterie, fromage à la coupe en CDI à Valence-sur-Béise. Technicien viticole polyvalent en CDI à Gondrin, tractoriste polyvalent en CDI à Montréal, éducateur spécialisé en CDI à Mézin. Aide à la personne en CDI à Castéra-Verduzon, mécanicien automobile en CDI à Castéra-Verduzon et infirmier de soins généraux en CDI à Castéra-Verduzon. 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chauffagiste en CDI à Jéguin, secrétaire automobile en CDI à Eauze, fleuriste en CDI à Stafford, auxiliaire de vie en CDI à Saint-Jean-de-Pouge, assistant administratif et planification en CDI à Florence, technicien d'entretien et maintenance de bâtiments en CDI à Florence, accompagnant éducatif et social en CDI à Ordan-la-Roque, tractoriste agricole en CDI à Manciette, chef de chantier 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

0: La météo.
1: Le soleil est bien en place, mais les températures sont un peu justes. 18 degrés seulement à Castéra-Verduzan, Vic-Fezensac et Valence-sur-Baïse. 18 également pour Géguin, Saint-Puy et Saint-Lary. Et enfin, un petit 17 degrés pour Condon et Miradou. 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

Dans la précédente émission, Guyhaine vous a présenté la centième de Jazz Radio Dinan Trio. Un autre centenaire, bien plus important, va fêter avec le numéro 101, 100 années de jazz enregistrées. C'est en effet le 26 février 1917 que fut gravé dans la cire le tout premier 78 tours jazz, le début d'une super épopée musicale et auditive que nous vous proposons dans deux émissions strictement chronologiques. Avec des enregistrements d'importance historique dans l'évolution du jazz et pas mal de chefs-d'œuvre méritant d'être écoutés et réécoutés encore. Chronologie oblige, voici la part 1. 26 février 1917, le Original Dixie Jazzment du cornettiste Nick LaRocca enregistre le Dixie Jazzment One Step. Un document unique, mais plein de paradoxes. D'abord, la formation est un second choix. Freddie Kappert, en 2016, a refusé le contrat. Le groupe est bien originaire de la Nouvelle-Orléans, mais en 1915 a migré vers Chicago et doit remonter à New York où se trouve le nouveau studio de la Victor Talking Machine Company. Autre paradoxe, l'ODJB est un quintet blanc, alors que le jazz depuis deux décades en bouillonnante gestation est surtout d'origine afro-américaine. Curieux, voici le Dixie Jazz Band One Step, année 1917.

1923, King Oliver Creole Jazz Band enregistre ce Dippermouth Blues dédié au jeune prodigue Louis Armstrong qu'il vient d'engager. Ce petit bijou est un modèle d'école d'improvisation collective typique du style New Orleans. Très réussi en plus.

1927. La gloire avec un seul chorus pour Bix Beiderbecke, cornettiste, et Blanc de Surplus. Avec ce Singing the Blues 78 tours, enregistré par Frankie Trumbauer. Cette simple ballade conjugue swing, relaxation et lyrisme du grand jazz. Laissons Bix une fois de plus chanter son blues. Singing the Blues.

1928 et deux chefs-d'œuvre du jazz incontestés, d'ailleurs incontestables. Louis Armstrong, avec son Second Hot Five, joue le plus beau solo de sa légendaire carrière, époustouflant, The Western Blues. Puis une composition de cet autre génie, Duke Ellington, nous écoutons The Mooch, exemple type du jungle style. L'Afrique n'est pas loin.

1933, Bessie Smith, l'impératrice du blues, est la plus grande blueswoman. Nous lui rendons hommage avec ce « Gimme a pigfoot ». Donne-moi un pied de cochon et une bouteille de bière.

voilà en pleine période swing. 1936, Lester Young, surnommé Press, le président, enregistre avec une superbe version de Old Lady Be Good, avec des musiciens qui, un an plus tard, formeront le noyau de l'orchestre Count Basie. Logique donc de présenter la machine à swing du Count avec la célèbre version 1937 de One O'Clock Jump, danse 2 à la suite.

1939, année où Coleman Hawkins, au saxo ténor, sort son chef-d'œuvre absolu. Coriam, voici l'Evergreen Body and Soul par The Hawk, le Faucon.

En 1940, Django Reinhardt grave la première version du célèbre « Nuage », qui restera pour toujours le symbole de cette belle musique tzigane. Nous écoutons le premier « Nuage » de 1940, thème fétiche que Django enregistrera une quinzaine de fois.

1942, un dernier extrait swing. Et quel swing! Ce Flying Home composition désormais va terminer chaque concert de Lionel Hampton est surtout connu par le solo du jeune saxo-ténor Elinor Jacquet avec une longue improvisation swingante et véhémente. En somme, du rock'n'roll 1942. Voici Hampton, Jacquet et Flying Home.

Le début des années 40 voit jour un style jazz nouveau, le bebop, une base solide pour tout le jazz à venir. Deux classiques du genre bop à la suite en un. 1945, Groovin' High de Dizzy Gillespie en compagnie de Charlie Parker, suivi par, de 1948, le Parker Smooth, un de mes favoris, par le Burt lui-même.

1952, une mélodie sympa qui accroche la mémoire musicale, interprétée par un quartet du style cool. Saxo-baryton, trompette, contrebasse et drums, et c'est remarquable et rarissime, pas de piano. Walking Shoes par le Jerry Mulligan Chet Baker Quartet.

Votre choix, 1954, le super connu tube Misty, interprété par son auteur, le pianiste Errol Garner. Joli, joli.

Après Misty, nous venons d'écouter la composition Hard Bop 1955 avec comme titre The Preacher par le pianiste-compositeur Horace Silver et les Jazz Messengers. Fin des années 50, le trompettiste Miles Davis, lui, sort plusieurs superbes albums, entre autres Miles Ahead, Poggy and Bess de Gershwin ou encore Sketches of Spain. Lequel choisir? Finalement, nous avons opté pour un quatrième de 1957. Ascenseur pour l'échafaud, donc voici le générique. Miles Davis, un tout grand.

En Corsie des Cadres, nous reste pour la seconde partie de 100 ans d'enregistrement jazz, émission 102. Mais nous terminons la 101 avec un très vieillot extrait de Bye Bye Blues enregistré par son compositeur Bart Lon en 1925.

0: Guy Heijnen vous souhaite une bonne fin de week-end et vous fixe un nouveau rendez-vous jazz dimanche prochain, 12h45 sur DFM 930, bien sûr. Amis du jazz, au revoir.
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1: 10e Festival de théâtre amateur de Valence-sur-Baïse, les 9, 10 et 11 octobre prochains, les Automnales et son président Walter Robuti, bonjour.
3: Bonjour.
1: Est-ce que l'on peut parler de ce que va faire le Castella Théâtre et puis ce qui se passe entre les spectacles?
3: Castella Théâtre va présenter les spectacles sous la forme de sketchs qui durent de 3 minutes. Une entrée, une petite intrigue et puis la conclusion, voilà. Comme un sketch, quoi. Ça demande beaucoup, beaucoup, beaucoup de travail. Pour jouer 3 minutes sur scène, elle a travaillé tout l'été. Parce qu'un sketch, il faut absolument que ça soit très précis et très, très, très marquant.
1: Mais oui. Vous avez un intermède à 16h le samedi.
3: Castella Théâtre va présenter un sketch de Jean-Michel Ribes qui s'appelle Tragédie. Ça fait partie d'une pièce Théâtre sans animaux, je crois. C'est aussi du travail, mais bon, c'est l'occasion de montrer que le Castella Théâtre n'organise pas qu'un festival. Il est vivant, il continue donc sa mission du théâtre amateur.
1: Et il y a également Scénette par l'atelier des jeunes de Mauvezin.
3: Alors elle, Mauvezin et son atelier, elle est très présente dans ce festival. Chaque fois qu'elle est libre, je suis heureux de l'accueillir parce que je n'ai cessé de répéter quand j'étais président du comité départemental du Gers, théâtre amateur, que Françoise Anton était vraiment le porte-drapeau du théâtre amateur gersois, tant la qualité de son travail était remarquable, tant du côté des adultes que des enfants.
1: Le dimanche,
3: ce sera plutôt à 11h.
1: Sur le thème la complémentarité des arts dans le théâtre.
3: Cette idée m'est venue parce que c'est bizarre quelquefois comme ça, on fait une programmation et là il s'est trouvé que les trois quarts des troupes utilisent le chant, la danse, voilà tout un tas de comme ça d'art. J'ai dit mais bon, il faut quand même en parler de ça quoi, parce que bon, il y a 10 ans ou 15 ans on n'entendait que le texte, mais maintenant toutes les troupes de théâtre amateur font tout ce qu'ils peuvent pour ou mettre de la vidéo ou voilà pour agrémenter la pièce.
1: Oui, enrichir.
3: Enrichir, voilà. Oui. On n'a pas parlé de l'intermède du dimanche. Or, c'est un moment qui est très particulier parce que c'est de la lecture à haute voix. C'est la troupe qui s'appelle Voix Plurielle. Elles font un travail remarquable en lecture à haute voix et les textes qu'elles disent sont toujours de très grande qualité. D'ailleurs, le barnum, il est à la seconde près, dès que le spectacle est terminé, tout le monde file au barnum pour écouter la lecture à haute voix.
1: Merci Walter. Et puis on se retrouve le samedi.
3: D'accord. Merci beaucoup. Au revoir.
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2: Nous sommes au casino de Castéraverdan et Calembou pour une exposition. Cette fois-ci, c'est un photographe qui nous rejoint dans ces murs du casino pour le mois d'octobre. Pouvez-vous nous présenter cette exposition?
3: Ce sont des photos, une quinzaine de photos dont le thème, ce sont les proues de bateaux et les bateaux, les coques de bateaux qui sont dépareillées. Ces coques de bateaux sont en fin de vie. Elles sont présentées sur de dimension 60x90 et certaines sont encadrées avec un encadrement un peu spécial. C'est de la ferraille que je récupère un petit peu à droite à gauche. Pour les principales, c'est Saint-Malo, Guérande, Camaret, Crozon. Des amis bretons m'ont dit que il y avait des cimetières de bateaux qui me les ont fait voir. Je suis tombé amoureux de ces bateaux et du coup, dès que j'ai la possibilité de monter en Bretagne, je les prends en photo.
2: Alors, la technique pour prendre ces photos, c'est aussi de jouer avec la lumière du jour. Donc, vous devez y aller à des moments bien précis.
3: Les plus belles lumières, que ce soit en Bretagne ou ailleurs, c'est le matin ou le soir. Dans la journée, il y a aussi des très belles lumières, mais je privilégie le matin et le soir, au coucher du soleil ou avant le coucher du soleil.
2: Alors, les personnes qui viendront voir cette exposition tout le mois d'octobre vont voir que quand même, les couleurs sont très présentes. Ça, c'est une autre technique que vous utilisez après?
3: C'est une technique que j'utilise en post-production. J'aime densifier les photos et j'accentue les couleurs volontairement. C'est du parti pris de ma part pour justement valoriser ces couleurs qui sont sur les bateaux, qui sont justement un petit peu patinées.
2: Cette exposition va en amener d'autres pour vous? Vous avez de nouveaux clichés à faire?
3: Ah oui, parce qu'on m'a indiqué justement d'autres cimetières de bateaux en Bretagne et je vais profiter, je pense, des vacances de la Toussaint, voire de Noël, pour continuer cette pratique photographique.
2: Pour donner une envie peut-être à venir au casino voir cette expo, est-ce qu'on pourrait décrire le tableau sur lequel vous dites ça, c'est mon chouchou?
3: Peut-être justement celle où nous nous sommes en ce moment, où c'est une coque de bateau, où dessus il y a marqué 1954. C'est une partie du numéro des bateaux et souvent cette photo-là a été achetée deux ou trois fois parce que des parents ont retrouvé leur date de naissance sur la coque du bateau. Après, j'aime bien la géométrie et les couleurs sur cette coque de bateau et c'est assez parlant. On y retrouve, je pense, la matière, le bois, une partie de ferraille et les couleurs un petit peu passées de la coque du bateau.
2: Merci, on rappelle que vous êtes en exposition au casino de Castéraverdan et Calembou jusqu'à la fin octobre. Merci.
3: Merci.
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2: La cave à Valence-sur-Balise, mais avec monsieur le maire, monsieur Dufilhol. Être maire, c'est un boulot. Mais il y a des boulots qui sont plutôt sympas, comme venir à une exposition.
3: Ah, ça fait partie des moments agréables. Après, on voit des artistes qui viennent exposer ce qu'ils ont fait, et ils sont quand même tous passionnés. J'ai échangé avec une des artistes qui veulent vraiment véhiculer ces valeurs et de partage et de transmission. Donc c'est très intéressant.
2: Cédel a décidé aujourd'hui de marquer le coup et de montrer que la haine, c'est pas pour nous.
3: Non. Mais aujourd'hui, je pense qu'on vit une actualité assez compliquée, et je pense qu'on a fini les assauts l'autre jour. On voit vraiment que les gens veulent retravailler ensemble, s'amuser ensemble, profiter des bons moments ensemble. Et je pense que c'est la meilleure chose qu'on peut faire pour y arriver, c'est retrouver des moments de partage. C'est pas un effort. Quand c'est naturel et qu'on prend du plaisir, moi je suis bénévole dans des assauts, on y vient avec plaisir, on ne regarde pas les heures. C'est dès que ça devient une contrainte que ça devient un problème. Là, aujourd'hui, si on vient par passion, Jean-Pierre, je pense que les heures, il n'y compte pas, il aime ça.
2: C'était monsieur Mathieu Dufilhol, maire de Valence-sur-Baïse. Valence-sur-Baïse à la KVA avec son président, monsieur Jean-Pierre Puyal. C'est la dernière expo.
4: Oui, effectivement, c'est la dernière exposition de l'année. Et j'espère, nous avons déjà des artistes qui ont postulé pour la saison 2027.
2: Une des artistes a décidé de donner un tableau.
4: Faïza Zena, qui est originaire des Comores, mais qui habite dans le pays de Nantes, et qui a suggéré cette chose-là aujourd'hui au vernissage, en offrant une de ses œuvres à la KVA avant de partir, et qui suggère aux artistes, pour le travail accompli, entre autres, de donner une œuvre pour constituer une collection. Alors, c'est une excellente idée, bien sûr, et nous sommes ravis de ce geste très généreux. Les expositions durent 6 mois, et on peut les exposer les 6 autres mois. Voilà, et puis s'il y en a, pour l'instant, il n'y en aura qu'un, alors vous savez.
2: Puis, il y a aussi un engagement pour essayer d'être plus humain.
4: C'est ça. Donc, c'est le vœu des artistes, le vœu de la KVA, d'être au plus proche du public et de sensibiliser les gens, dire que l'art, c'est pas si éloigné de soi que ça. Il suffit de se laisser aller, de laisser parler son cœur, et on trouve toujours quelque chose, j'allais dire, chaussure à son cœur.
2: Un petit mot, parce qu'il va y avoir bientôt du théâtre.
4: Oui, alors nous, la saison culturelle va commencer au mois de novembre. Le 13 novembre, le vendredi 13, nous aurons la boîte à jouer qui vient présenter D'Artagnan, son D'Artagnan à la salle des fêtes. Et ensuite, le vendredi 29 janvier, nous aurons le Cocktail Jazz Band qui vient se produire avec son nouvel album qui sort début janvier, donc nous aurons la primeur. Puis ensuite, la saison s'enchaînera bien sûr sur le Printemps des Poètes. Ça, là, déjà, nous avons déjà reçu 7 poèmes pour le mois de mars, ils ne sont pas tout là. Le thème étant cette année la poésie, zone avec un S, zone d'action. Et ensuite, le Festival de Slam, bien sûr, se déroulera le premier week-end de

0: de juin, comme d'habitude. Donc voilà, ça fait des activités en perspective.
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2: À Valence-sur-Baïse, à la Cavea, pour la dernière exposition de la saison. Et nous sommes avec Cécile Delafosse, je dirais plutôt Cédel. Cédel, pour rajouter un petit quelque chose qui interpelle bien sûr, mais surtout qui fait du bien. Lutter contre la haine.
3: Oui, en effet, je pense que le rôle des artistes, c'est aussi ça, c'est d'être un peu percutant. Donc, habituellement, mon univers est plutôt assez poétique. Mais vu les événements récents et l'ambiance globale, il m'a semblé important de faire passer un message participatif. C'est plutôt un message de fraternité, de rassemblement.
2: Il y a un peu de peinture d'or ou des feuilles d'or.
3: Oui, c'est ça.
2: Dans les moyens du...
3: Donc c'est de la feuille de cuivre, hein, donc, mais ça donne le même effet que la feuille d'or. Et c'est un tout nouveau travail en fait. J'avais jamais osé passer le cap parce que c'est très délicat à travailler. Et finalement, ça fonctionne plutôt bien. Je vous invite également à aller à Saint-Michel, à Condon. J'expose également pour la première année. Et j'ai eu le privilège que l'un de mes dessins soit choisi pour l'affiche. Donc c'était très émouvant pour moi.
2: Le petit chat ?
3: Non, le petit chat, c'est l'affiche de Valence.
2: De
3: et
2: Valence.
3: À Condon, c'est un flacon de parfum sur le thème.
2: Ici une expo, là-bas une expo, encore une expo. Et en plus, vous avez un certain travail de bien-être.
3: C'est ça, c'est toujours dans l'idée de faire du bien. D'une autre façon, en fait, j'ai un espace bien-être à la Rossingle où je propose des massages avec différentes techniques. Et je reçois beaucoup de gens assez cabossés, fatigués. Donc c'est aussi une autre façon d'amener du bien-être, d'ouvrir les gens à des choses plus positives. C'est la même chose pour moi, en fait. Le dessin et le massage, c'est très méditatif. C'est un échange.
2: Nous sommes toujours à Valence, à la Cavea, mais cette fois-ci avec Zaina. Vous avez été un peu impressionnée par Monet.
4: Ah, c'est plus que Monet. On peut aller très, très loin. D'abord, s'il y a Hubert Robert, les ruines, parce qu'on part toujours de quelque chose pour en refaire autre chose.
2: Oui.
4: Donc Hubert Robert nous a montré qu'est-ce que c'est que les ruines, les restes d'une histoire. Et ensuite, Corot est venu, Barbizon est venu avant que Monet n'arrive. Oui, oui, je suis habitée par... En fait, dans Monet, il y a ce qu'on appelle chez nous, j'ai découvert que l'animisme était dans l'art. Vous voyez cette vibration animiste que nous avons, que nous mettons dans les sculptures. Que nous... Et en fait, quand j'ai vu Monet, je me suis dit, mais c'est ça en fait que ma grand-mère m'a appris. C'est la vie. L'art, c'est la vie. Mais je crois que l'artiste est là pour bousculer. Comme disait Jean Nouvel, si vous êtes là et que vous faites rien, eh ben en fait, vous faites autre chose. Donc vous passez à côté, quoi. Et en fait, je ne fais que retracer la couleur dans la vie, là où je la vois dans mes voyages.
2: Vous me dites que ça vient des Barbades.
4: Oui.
2: Et les autres, d'où viennent-ils, celui...
4: On est allé à Malaga, place de Malaga, voilà. Et j'ai trouvé une ouverture dans cette ville, dans cette urbanisation. Ça respirait. Rien... Tout n'était pas coincé, vous voyez ce que je veux dire ?
2: Absolument.
4: Ici, c'est aussi Malaga, mais je pense fondamentalement que c'est la Cité Rose où j'ai habité à Nanterre, parce qu'il y avait de la vie, il y avait de l'humanité, il y avait de la couleur, il y avait des gens de toutes les origines. Maintenant, dans cette cité, c'est codifié à une seule ethnie. Vous voyez ce que je veux dire ?
2: Oui.
4: Il n'y a plus de couleur, et pourtant ça vient d'ailleurs. Tout ça parce qu'il y a des dispositifs politiques. C'est la politique qui construit là où nous habitons, ce sont les architectes, mais ils ne viennent pas vivre. Ils conçoivent des concepts et ensuite ils nous mettent dedans, mais ils n'ont aucune idée de comment ça se passe. L'artiste, il est là que pour donner le récit d'un instant, d'une société, d'une histoire. Enfin, l'histoire se fera demain, mais on l'a inscrit maintenant et elle s'inscrira demain. Donc je pense que c'est important à la fois d'avoir ce regard de dire à la population, voilà le monde dans lequel on vit, moi je vous le montre, faites-en ce que vous voulez, vous ne pourrez pas dire que les artistes ne vous ont pas donné le chemin pour y parvenir.
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5: Nous avons la chance d'avoir la nouvelle sénatrice, Madame Rolando, bonjour.
6: Bonjour.
5: Je ne vais pas dire que c'est votre première manifestation, mais enfin, pas loin.
6: Pas loin, tout à fait, voilà. Le mandat a commencé officiellement jeudi, puisque j'ai été installée jeudi au Sénat. Et donc, c'est un peu ma première représentation officielle de la mandature.
5: Auprès de DFM 930.
6: Tout à fait, auprès de DFM 930, que nous avons l'occasion de nous rencontrer souvent. Donc maintenant, c'est dans un autre rôle que j'aurai plaisir à échanger avec vous.
5: Vous voyez comment ce rôle ?
6: Déjà, je suis très honorée d'être la première femme élue sénatrice dans le département du Gers. En plus, quand aujourd'hui, on inaugure Octobre Rose, donc ça donne aussi une dimension pour les femmes importantes. Donc j'espère que sur ce mandat, je porterai les droits des femmes au Sénat. Et donc, ça sera un engagement sur l'ensemble de la mandature. Donc voilà, je n'appréhende pas ce mandat parce que je m'y suis quand même un peu préparée. J'ai eu la chance d'être suppléante du député David Topiak les 4 dernières années. Donc ça m'engageait déjà dans l'action publique. Et donc là, c'est un mandat qui va s'orienter sur tout le développement économique que pourra avoir le département du Gers. Donc j'espère que je pourrai porter tous ces projets dans cette chambre parlementaire.
5: Là, vous en avez pour quelques années.
6: Oui, 6 ans.
5: Comment vous voyez l'avenir ?
6: Alors, on s'engage maintenant dans la campagne pour les élections présidentielles. Donc, il y a beaucoup de mouvements. On commence à entrer dans les débats. Donc, j'espère que dans quelques jours, nous aurons des alliances intéressantes qui pourront porter. Voilà, moi, je suis au Parti Socialiste. Donc, j'espère qu'un candidat de la gauche républicaine pourra représenter les Français à cette élection. Donc, je pense qu'on doit écouter la jeunesse qui est en difficulté après, on le prévoyait, après le Covid en 2020. Les spécialistes disaient que nous allions avoir quand même un retour sur la jeunesse 5-6 ans après. Je pense que nous y sommes en plein dedans. Il y a un gros sujet sur la santé mentale de nos jeunes à accompagner. Et donc, il faut écouter cette jeunesse et ses revendications. Alors forcément, il y a toujours dans les mouvements des groupuscules qui peuvent un petit peu bousculer les mouvements étudiants. On l'a connu déjà dans l'histoire, mais ils ont besoin d'écoute. Et il faut absolument que les pouvoirs publics s'engagent dans leurs revendications. Bon, il y a Parcoursup en particulier, mais bon, voilà, il faut aussi une écoute pour qu'on calme un petit peu aussi la situation. Les dégradations ne sont pas acceptables telles qu'elles se sont passées cette semaine. Donc voilà, il faut essayer de mettre un dialogue d'apaisement. Et voilà, ça sera, je pense, primordial pour engager la suite.
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2: Nous avons la chance d'avoir la nouvelle sénatrice, Madame Rolando.
3: On s'engage dans les jours à venir dans le projet de loi de finances qui annonce quelques sujets pour les collectivités qui ne sont pas encourageants. Voilà, cette dette est immense. Donc il va falloir travailler pour avoir un projet de loi de finances qui corresponde à nos attentes. Donc c'est un gros travail des parlementaires qui s'engage cette semaine.
2: Entre l'Assemblée nationale et le Sénat, parfois ça marche très bien et parfois ça coince.
3: Parfois ça coince, effectivement, il y a des sujets qui coincent. Donc on voit notamment pour un sujet qu'a porté le député David Topiac sur la démographie médicale, une validation du projet de loi sur les déserts médicaux qui a été validée par l'Assemblée nationale mais qui n'a pas été validée par le Sénat, notamment avec le sujet de l'obligation d'installation des médecins en zone sous-dotée. Donc ce sont des sujets que nous essaierons de porter en collaboration avec le député et forcément je pense qu'on doit passer, puisque c'est un sujet santé aujourd'hui, hein, on doit passer par une loi qui permettra aux territoires ruraux d'être bien dotés au niveau médical notamment. Voilà, c'est un des éléments qui peut montrer qu'on n'a pas toujours le lien qui se fait correctement entre les deux chambres. Alors, on a beaucoup de dispositifs dans le département du Gers. Il y a bien sûr dit 32. Nous accueillons très prochainement 13 médecins juniors. C'est aussi dans un projet de loi d'accueillir des médecins juniors en zone sous-dotée, dont le département en fait partie. On ne peut pas avoir un seul modèle pour la médecine en milieu rural. Donc, il faut tenter tous les projets. Les collectivités locales, les municipalités, départements sont très impliqués dans l'accueil des médecins. Mais je pense qu'il faudrait un passage par la loi pour stabiliser un petit peu les installations.
2: J'ai entendu dire qu'on allait avoir la visite d'une ministre de la Santé pour la première pierre de l'hôpital d'Auch.
3: Tout à fait. Donc cette visite ministérielle a été reportée en raison des manifestations de cette semaine. Donc l'hôpital d'Auch reste un point important que les parlementaires devront pousser. Sans la rénovation et l'agrandissement de ce plateau technique, nous ne pourrons pas accueillir correctement des spécialistes qui pourront venir faire des rendez-vous sur l'hôpital d'Auch. On a besoin d'améliorer ce plateau technique. Le projet est important. Maintenant, il faut qu'il y ait la première pierre, mais il y a aussi le premier coup de pelle qui devra être réalisé très vite, hein, parce que les patients attendent cette rénovation, les soignants l'attendent aussi grandement. Donc maintenant, il faut aller dans l'action très rapidement. Donc la venue de la ministre est reportée et j'espère que nous pourrons échanger avec elle pour qu'elle porte aussi notre projet départemental. Merci infiniment et bonne journée à tous vos auditeurs.
2: C'était la sénatrice du Gers, Carole Rolando.
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4: Bonjour à tous, c'est Jean-Jacques pour le programme du FCCV du week-end qui arrive. Donc les U7 seront à Pavie à 10h15, les U11 seront à 10h30 à Mancet, les U13 équipes seront à Castéra-Verduzan pour un plateau à 10h30 également, et l'équipe 2 toujours pour les U13 sera à Pavie à la même heure. 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Également toujours, n'oubliez pas que nous avons le vide-grenier lors de la journée nature du 18 octobre. N'hésitez pas à vous inscrire au 06 07 12 60 53. 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Merci à tous et bonne semaine.
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10: Et si on parlait autisme, je suis ravie de vous retrouver. La dernière fois, nous avons parlé de ces manifestations un petit peu particulières, hein, qui passent par des problèmes de décodage, je dirais, de quantification de douleur, et qui constituent souvent également un facteur important par rapport aux troubles de comportement. Donc ce qui peut être un peu compliqué, une personne qui peut dire « j'ai un peu mal » dans le champ de l'autisme peut finalement présenter des signes corporels très marqués, crispation, des pleurs, des agitations, et finalement ce trouble, cette douleur ne sera pas aussi intense qu'elle nous le paraît. Donc on doit savoir en tant que professionnel, et c'est l'expérience qui nous permet en tant que parents, particulièrement en tant que parents aussi, de comprendre et d'avoir l'habitude de ces douleurs, hein, qui sont tout à fait différentes, et des stéréotypies aussi qui en découlent. Et c'est l'augmentation de ces stéréotypies ou les particularités de ces sensations physiques qui vont nous donner ces curseurs. Donc c'est ce type d'approche qui est très important en fait à mettre en place, et c'est l'utilisation de supports visuels simples et concrets, type pictogramme, on en avait déjà parlé, qui vont permettre à la personne de s'exprimer et d'être ce mode de communication entre elle et nous, donc de nous montrer par le biais d'images pictogrammes le ressenti. Et ces outils nous permettent en fait de rendre visible une information qui peut être difficile à formuler spontanément pour la personne avec autisme. Localiser la douleur, l'intensité et le type de sensation, et surtout l'évolution dans le temps avec des solutions alternatives. Écoutez, je pense qu'on s'est tout dit aujourd'hui, en tout cas par rapport à tout ce qui est pictogramme. Je vous dis donc à très vite, au mois prochain, pour une nouvelle émission sur l'autisme. À très bientôt.
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5: Reportage à l'Agrolet du Gers. Rencontre avec l'adjudant-chef Éloire de la maison de protection des familles de Hoche. Séance d'équithérapie au centre équestre de Gazalou. Reportage avec Pierre.
6: Moi, je suis adjudant-chef Éloire. Je commande la maison de protection des familles depuis le 1er mars 2025. Et je souhaitais monter un projet d'équithérapie réservé aux femmes victimes de violences conjugales, puisqu'aujourd'hui, ça fait partie quand même des objectifs de la gendarmerie de travailler sur cette problématique. Donc j'ai monté un projet avec une équithérapeute, donc Madame Marie-Isabelle, et avec le centre équestre de Véronique. Et j'ai cherché différents financements pour offrir à 5 femmes l'opportunité de participer à ce projet qui se déroule en 2 sessions de 8 heures. Pourquoi 5 femmes? Parce que au-delà, c'est compliqué de travailler avec l'animal au-delà de 5 personnes. Donc l'équithérapeute, on a fait le choix d'arrêter à 5 femmes. Aujourd'hui, elles sont des pionnières, je dirais même des ambassadrices, parce que ce projet d'équithérapie qui a vu le jour aujourd'hui sur le département du Gers, à ma connaissance, n'a jamais existé. Voilà. Et donc nous, la gendarmerie, souvent, on est un des acteurs principaux dans les violences faites aux femmes, puisqu'on recueille ces personnes dans le cadre de la procédure judiciaire. Et je trouvais qu'il était dommage de s'arrêter là, et que le rôle de la maison de protection des familles, c'était vraiment de les accompagner sur ce chemin, on va dire, de reconstruction psychologique. Long chemin, long combat, c'est compliqué pour elles de trouver des solutions après la procédure judiciaire. Donc l'équithérapie, c'est leur permettre aussi de leur redonner confiance. Bien sûr, hein, on se doute bien qu'en 2 séances, on ne va pas résoudre tous leurs maux, voilà. Mais c'est leur permettre d'avoir une autre approche de leurs problématiques, et surtout leur montrer qu'elles ne sont pas seules, et que le territoire du département du Gers, ainsi que la gendarmerie et différents acteurs sociaux se mobilisent pour elles, pour subvenir à leurs problématiques. J'ai fait appel à différents partenaires sociaux qui ont travaillé avec ces personnes, qui m'ont communiqué des coordonnées. Donc j'ai contacté différentes femmes pour savoir si elles étaient d'accord pour participer à ce projet, encore une fois innovateur. Et elles ont répondu favorablement. Et normalement, j'ai déjà 2 autres projets qui devraient voir le jour en 2027. Et j'ai déjà une liste d'attente très longue. Le projet en lui-même d'équithérapie, c'est 2 séances. Donc il y a eu une première séance mardi dernier. L'équithérapeute laisse passer 8 jours pour que la personne puisse faire le chemin, prendre en compte ce qui lui est arrivé en termes d'émotion. Une deuxième séance aujourd'hui, et après, à elle de voir si elle souhaite continuer avec une professionnelle d'équithérapie, ou si elle met un terme à ce projet et qu'elle reparte vers d'autres structures pour se reconstruire. Alors là, c'est un financement de la préfecture via ce qu'on appelle le FIPD. Le prochain financement, ce sera la CPAM, et normalement, il devrait avoir un financement avec la MSA. Un projet de 2 séances a une valeur de 1 400 €. Voilà, donc à charge à la maison de protection des familles et à moi-même surtout de trouver des partenaires ou des mécènes qui sont prêts à nous accompagner sur ces projets. L'accompagnement des victimes se fait via les CIDF, la VMP, différentes structures qui sont en place dans le Gers, un groupe de parole par exemple au CHS de Hoche, des choses comme ça. Nous aujourd'hui, on est, on va dire, des innovateurs sur ce projet où la gendarmerie s'est engagée à monter ce projet pour les victimes. Aujourd'hui, moi je constate qu'elles sont plus souriantes, qu'elles sont plus ouvertes, elles ont fait connaissance entre elles, elles s'aperçoivent qu'elles ne sont pas seules dans leur coin, et que d'autres personnes ont été victimes de la même chose. Et qu'aujourd'hui, le but c'est de créer entre elles des liens, et que ça puisse renforcer cette communauté, et se dire que c'est un long combat, mais qu'aujourd'hui ce combat il peut être gagné parce qu'il y a des gens qui sont prêts à les accompagner.
5: C'était un reportage sur une séance d'équithérapie avec la maison de protection des familles de Hoche et l'adjudant-chef Éloire.
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1: Sur DFM, j'ai le plaisir de retrouver des invités que je connais un petit peu, mais qui ont une nouvelle à nous annoncer. On va découvrir tout ça ce matin. Tout d'abord, bonjour Élodie.
2: Bonjour.
1: Bonjour, pour plaisir de se retrouver Élodie, ça y est, on reconnaît la voix. Franck, bonjour.
3: Bonjour Jean-Pierre.
1: Et on accueille aussi Paolo et Lionel.
4: Salut, bonjour.
1: Bonjour, bonjour. Alors Élodie, vous m'avez appelé, vous m'avez dit, j'ai un nouveau projet avec une bande de copains musiciens. Alors ce projet, dites-nous déjà le nom du groupe.
2: Alors le groupe, il s'appelle FK Project. Il a été créé il y a une dizaine d'années, donc par Franck. À la base, c'était une version, c'était un groupe instrumental. Donc Franck a lancé le projet à la basse uniquement. Ensuite, il a rencontré Lionel à la guitare. Ils ont évolué une petite dizaine d'années ensemble avec plusieurs batteurs, sans chant. J'essaye de faire un résumé.
1: Oui,
2: vous me dites aussi.
1: Ouais,
3: c'est exactement ça.
2: Et puis il y a 2 ans, je suis rentrée dans le groupe pour poser du chant dessus. Et on a rencontré Paolo il y a 3-4 mois, donc, qui est batteur, qui a rejoint l'équipe. Et on pense que l'équipe est enfin au complet. Et on espère définitivement.
1: Alors, ce n'est pas la fin de Hello Hello.
2: Pas du tout.
1: Pas du tout. C'est
2: pas
1: une autre expérience.
2: C'est une expérience de composition.
1: Très bien. Dans ce groupe, une fois que vous êtes rencontrés, vous aviez déjà le style de musique ou vous avez retravaillé tout ça?
2: Alors, je vais laisser Franck répondre.
1: Allez, Franck.
3: Eh oui, comme je suis à l'origine du projet que j'ai monté en 2015, c'est complètement différent de ce que tu as l'habitude d'entendre aujourd'hui. Mais complètement. Et moi, j'avais envie à cette époque-là d'avoir quelque chose de différent, de faire quelque chose de différent. Tu me connais à la guitare, mais là, je suis à la basse.
1: D'accord.
3: Dans ce projet-là.
1: Oui,
3: voilà.
1: Original.
3: Voilà, exactement. Tu vois, j'ai lâché la guitare quelques années, une année pour travailler la basse, et j'ai monté ce projet-là et composé tout à la basse.
1: D'accord. Voilà. Et oui, parce que vous étiez un peu musicien sur le basse ou pas du tout?
3: J'ai toujours touché de la basse.
1: Un petit peu gratté, comme on dit.
3: Mais voilà, mais là. Plus sérieusement, là, maintenant, je peux me dire, oui, que je joue de la basse.
1: Donc, ce matin, on va écouter 2 extraits que vous nous avez amenés, parce que on peut déjà dire à nos auditeurs qu'est-ce qui va se passer là, dans les jours suivants. C'est la sortie déjà de quelque chose?
2: Oui, le 5 octobre, c'est la sortie de notre premier EP qui s'appelle Mystique, où les auditeurs trouveront 4 titres.
1: Alors, est-ce que Lionel peut nous dire qui a choisi le titre?
4: Alors le titre il s'est choisi par rapport à un des tracks de l'EP, donc Mystique, voilà, ce morceau qui a bien évolué par rapport au chant aussi d'Elo, qui a été posé il y a quelques mois maintenant dessus. Voilà, vous allez pouvoir entendre un petit peu ce que ça donne.
1: Ce que ça donne. Alors on va marquer une pause, on va écouter d'ailleurs ce premier extrait, et puis ensuite on continue à parler de cette nouvelle production FK Project. À tout de suite.

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1: Sur DFM 930, ça y est, vous les avez entendus, FK Project avec Elodie, Franck, Paolo, Pablo c'est bien aussi, et Lionel. Donc ce nouveau projet, il a fallu travailler quoi ? Plus d'un an en studio pour vous trois, vous quatre ?
2: Alors, c'est un long projet, hein, ouais. Puisqu'il date d'il y a un peu plus d'une dizaine d'années. Donc les garçons l'ont déjà monté, eux. Ils ont travaillé avec un autre batteur. Moi, je me suis ensuite greffée dessus. Oui. Ça a été des enregistrements. Et avec Paolo, on a repris à zéro pour avoir son jeu à lui, sa partie. Et là, ça fait, on va dire 4 mois de studio, de travail, de décortiquage.
1: Mais parce que même si le projet existait déjà, il a fallu quand même rejouer, réarranger peut-être.
3: Oui. Complètement, on a tout refait, tout rejoué. Jouer, tout
1: des fois, jouer. On parle de tonalité avec le musicien. Il a fallu s'adapter aussi à Elodie ou c'est elle qui s'est adaptée?
3: Pas du tout. Elle s'est adaptée.
1: D'accord.
2: Là, c'est moi qui réponds.
3: Ouais. Vas-y.
2: Il y avait un gros challenge dans ce groupe puisque ça fait quelques années que je connais Franck, donc je connais son projet qui était dans les tiroirs. Hein. Avec Léo, ils se sont recroisés et puis se sont dit tiens, si on le relançait un petit peu. Et puis Franck, il me disait mais ça serait bien que tu viennes chanter. Alors, si tu veux, ces morceaux-là, c'est des morceaux qui durent entre 3 minutes 50 et 10 minutes pour certains.
1: Ah oui, quand même.
2: Voilà.
1: C'est donc pas des morceaux pour la radio.
2: C'est pour ça qu'on t'a donné des extraits.
1: Oui, c'est ça.
2: Donc, la complexité, c'était de déjà de pouvoir fournir.

0: C'est parti du coup comme ça.
1: Le travail ensuite, Franck, ça a été donc de mixer cette voix sans qu'elle soit devant, parce que ce n'est pas donc un morceau fait pour des chanteurs. Elle est un petit peu derrière, mais elle apporte son côté féminin et cette voix.
2: Elle apporte énormément. Ouais. Elle apporte ce qui manquait pour faire vivre vraiment ces morceaux.
1: D'accord.
2: Comme je disais, ils sont complets, il y avait énormément de choses, mais il manquait le chant, voilà. Et que ce soit une voix féminine, c'est
1: mais
2: encore mieux.
1: Sans être la leader du groupe.
2: Non.
1: On n'est pas dans ce style.
2: Non. En fait, nous, on n'est pas vraiment dans le mode mixage, je ne sais pas si on peut dire français, où les voix souvent de chanteurs sont devant. Elle est au même niveau finalement que la guitare, que la basse, que la batterie. Ouais.
1: On s'en sert comme un instrument.
2: Oui, c'est ça.
0: Et quand j'ai écrit, les mélodies, je les ai écrites comme un instrument. Et
1: d'accord.
0: D'ailleurs, parce que je me suis un peu perdue, et pour répondre vraiment à la question, le challenge, c'est de prendre leurs morceaux instrumentaux sans qu'ils ne changent rien.
1: Mm-hmm.
0: Et c'est moi qui m'adapte à leurs morceaux. Donc rien dans la structure ou dans la mélodie n'a été changé. Et j'ai construit pour faire justement des parties différentes qu'on aurait pu simplifier en enlevant des bouts.
1: Très bien. Voilà. On va marquer une pause. On va écouter un deuxième extrait que vous nous avez amené. Ça s'appelle
0: Harmonie.
1: Très bien. FK Project sur DFM 930.

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1: Sur DFM 930, on vient donc d'écouter ce titre. Je suis avec Elodie, Franck, Pablo et Lionel. Le groupe s'appelle et le projet s'appelle FK Project. Alors, faut savoir que ce projet final est terminé. Ça va sortir.
2: Oui.
1: Avant de parler de la sortie, de ce qui va arriver après, j'aimerais qu'on parle un petit peu avec les deux musiciens, parce que vous, on vous connaît, Franck, on s'était vu, vous étiez venu jouer très gentiment d'ailleurs pour le Téléthon, à Castéra-Verbizon, vous êtes venu avec une autre version aussi, ici pour chanter, d'ailleurs même cet été, je crois, vous avez fait un petit passage.
3: Oui.
1: Je n'étais pas là, mais je jouais. Hein,
3: on est venu ici.
1: Oui, vous êtes venu. Pas à la radio, mais à Castéra.
2: Ah oui.
3: Ah oui.
1: Ah mais, même Elodie est à la radio, est à la radio.
2: À la radio, c'était il y a deux ans.
1: C'était il y a deux ans. Wow. Allez, on va parler d'abord avec Lionel, puisqu'il a, il a le micro. Lionel, vous venez d'où et votre cursus de musicien?
4: Alors moi, je suis occitan. J'ai vécu d'Algers toute ma vie, même si j'ai pu travailler un petit peu ailleurs, bouger. Cursus de musicien, ça démarre par le classique au départ, sur la guitare, voilà. Essentiellement, vraiment, quasi que de la guitare. Et après, j'ai découvert les musiques un peu plus modernes, on va dire, quand j'étais ado. Voilà. Donc là, c'est vraiment le rock des années 70, moi, qui m'a vraiment plu, sortant vraiment de l'univers classique. Quand j'ai entendu Gilmour, quand j'ai entendu Page, Jethro Tull, enfin, des choses aussi dans le progressif qui m'ont beaucoup plu. Je me suis dit, mais ça c'est chouette en fait, ouais, waouh, c'est cool. Donc j'ai commencé tout seul avec une strat et essayer de travailler un petit peu tout ça et de découvrir la compo aussi. Assez rapidement, j'ai commencé à composer et à rejoindre des groupes un petit peu partout. D'abord faire des reprises, mais très rapidement faire de la compo. Et c'est vrai que ce projet-là qu'on vient vous présenter aujourd'hui, moi il me tient vraiment à cœur. Hein, quand on s'est rencontré avec Franck, moi j'ai complètement. Je suis tombé en amour, comme dire les Canadiens, pour le la méthode que l'on a, puisqu'en fait on va vraiment partir autour de la basse, et ça c'est vraiment singulier dans la compo. Franck, en fait, il va me livrer un morceau fini, c'est-à-dire qu'il est vraiment construit. Il y a une intro, un couplet, différentes parties. C'est assez progressif, donc on peut pas le résumer comme une chanson, plusieurs parties. Et moi après je vais essayer, c'est le challenge, de trouver des parties qui vont habiller, faire un espace sonore autour de la basse, mais tout en gardant à l'esprit que c'est la basse qui est à l'honneur, on va dire, un petit peu dans ce projet, même si elle n'est pas surmixée. Mais c'est vraiment l'idée, c'est de mettre en valeur aussi cet instrument qu'il est finalement pas tant. C'est souvent la guitare qui est en avant. Et là c'est vrai, je trouve ça génial.
1: Oui, c'est une bonne idée, pour une fois.
4: Et puis en tant que musicien, c'est un vrai challenge de composer sur des lignes de basse, quoi.
1: Ça va être un sacré challenge.
4: Exactement, super intéressant.
1: C'était donc Lionel, et là on a Paolo qui va nous parler un petit peu. Allez, juste pour nous dire le parcours, peut-être avec le micro d'Elodie. Juste pour venir nous raconter un petit peu son cursus, pareil, de musicien, d'où il vient, et etc. etc.
5: Moi je viens du Portugal.
1: Oui.
5: Ça fait 14 ans que je suis en France. Ça fait 30 ans que je joue la batterie. Et ça fait depuis janvier que j'habite dans le Gers. Et j'ai cherché un groupe. Et j'ai contacté, non c'est Franck qui m'a contacté. Depuis mars, je pense, mai, qu'on est ensemble. On a fini peut-être hier d'enregistrer. Tout ce qu'on avait enregistré. Et j'espère que d'ici 10 ans, on sera toujours là.
1: Vous aviez joué dans d'autres formations, même au Portugal, vous aviez joué déjà. Ouais.
5: Oui. Je viens d'un univers un peu plus rock, hard rock.
1: Ouais, hard rock, oui, carrément.
5: Voilà.
1: Ouais.
5: Moi, j'aime bien jouer un peu de tout. Un de mes batteurs préférés, c'est le batteur de Police.
1: Alors, je sais pas, vous tous, comment vous avez trouvé ce batteur? Est-ce que, je sais pas, son passé dans ce pays, le Portugal, est-ce qu'il joue différemment que nous ici en France? Est-ce que vous y avez trouvé un truc? Vous dites, franchement, il a un truc que n'ont pas les autres.
3: Alors non, là-dessus, non, pas du tout.
1: Oui, il aurait pu jouer avec les pieds, tout ça, non?
3: Ouais, non. Là, j'ai pas trouvé de différence. Après, moi, ce qui m'a plu, c'est qu'il arrivait d'un univers rock, hard rock, voire metal. Et du coup, ça dénote quand même d'une qualité de jeu, d'une frappe, d'une précision. Et c'est ce que je voulais, quoi, en fait.
1: Très bien.
3: Sans qu'il joue metal, quoi.
1: Parfait. Voilà. FK Project. On marque une courte pause et on se retrouve pour terminer cette émission et pour parler un petit peu donc de l'avenir de ce projet. Merci.
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1: Ce matin sur DFM 930, le groupe FK Project, Élodie, Franck, Paolo et Lionel. Alors Élodie, maintenant, sortie de ce projet, qu'est-ce qui va se passer? Vous allez commencer à jouer? Vous avez déjà des dates ou pas?
2: Alors, pas encore, puisqu'on est en train de finaliser le produit et tous les produits qui vont nous permettre de prendre des contacts, puisque les objectifs sont des festivals et des jolies scènes. Donc là, on est en train de finaliser les produits. Coucou, on fait la photo là. On finalise tous les produits, puisqu'il faut qu'on prépare un EPK, il faut que les morceaux soient disponibles. On a tourné deux sessions live aussi chez Papa Legba Records à Roche, qui nous accompagne sur notre organisation et la façon de communiquer. C'était aussi quelque chose dont on avait besoin. On espère pouvoir rentrer dans le label début janvier. Allez, où oui. Donc là, on a récupéré nos vidéos live. Donc on a notre kit de démarche qui est
1: très bien.
2: Fini de préparer. Donc le prochain objectif, ça va être présenter cette EP chez Papa Legba aussi le 17 novembre. On fera un mini-concert de nos quatre morceaux.
1: De présentation.
2: Exactement.
1: Justement, pour les auditeurs qui nous écoutent, vous disiez le mot label. On peut expliquer en deux mots ce qu'est un label, à quoi ça sert?
2: On peut.
1: Allez, qui s'y colle?
2: Quelqu'un veut le faire?
1: Qui fait l'administratif? Ah, c'est Hulot.
2: Donc l'idée d'intégrer ce label, c'est d'avoir déjà de bénéficier d'un accompagnement, de leurs conseils sur la scène, sur les contacts.
1: C'est pas financier. C'est d'abord.
2: Alors, pour nous, non, c'est pas l'idée, puisqu'on se. Alors, on est autoproduit hein, à tous les niveaux. Donc, tout ce qui va être financement, c'est ou de l'autofinancement ou des subventions, des dossiers qu'on va monter nous. L'idée vraiment du label, c'est ce besoin qu'on a quand on est en plus dans des départements comme le Gers. Parfois, on peut se sentir un peu seul. On peut manquer sur la compo. C'est difficile à vendre, la compo. On peut manquer de contacts, de conseils, de la façon dont on doit se présenter. D'accord. Comment prendre ce contact et puis, sur des conseils de réalisation, comme je te disais, qu'est-ce qu'on doit présenter?
1: D'accord. Donc, voilà, c'est bien d'avoir quelqu'un qui n'est pas dans le groupe et qui, eux, ont une autre vue, un autre œil pour vous diriger.
2: Ben, écoutez, c'est, et une expérience. Que nous, on n'a pas, voilà, pour le coup. Ouais,
1: d'accord. Les autres projets ne sont pas tombés à l'eau quand même. Hein, vous continuerez à chanter, on va pas en parler, mais vous restez quand même accessible. Mais oui. Pour ce projet-là, est-ce que vous avez déjà créé une page Facebook, Internet, et est-ce qu'on peut vous contacter? Où et comment?
2: Alors, on est sur Facebook, hein, au nom de FK Project, Experience peut-être.
1: Ouais.
2: On est sur Instagram, idem. On est sur YouTube. Pour l'instant, on est en train de refaire toute notre communication. Donc, au fur et à mesure, les infos arrivent. On a une programmation d'informations hein, qui est en cours jusqu'au 5 octobre. Après le 5 octobre, la prochaine actu, ça sera le concert du 17 novembre.
1: 17 novembre, on rappelle, ça sera à Auch.
2: Oui, dans les locaux de Papa Legba Records.
1: Très bien. Un petit mot, Franck, pour terminer. Heureux du projet.
3: Ah oui, oui, complètement. Bon. complètement. Hâte de faire de la scène maintenant.
1: De jouer tout ça. Pareil pour Lionel et Pablo. Ouais.
4: Bah oui, tout à fait.
1: Ouais. Maintenant, il faut passer au cap supérieur. Et puis, se présenter aux gens.
4: Il faut aller défendre le projet. Il faut aller faire kiffer un petit peu tout le monde. C'est le but. Hein. C'est vraiment nous. On est le studio, on en parlait quand on faisait la petite vidéo de présentation. C'est un pourcentage de plaisir, mais de travail. Mais voilà, 90% de ce qu'on aime faire, nous, 95%, c'est la scène.
1: Ouais. Puis c'est le métier d'artiste.
4: C'est partager ça.
1: Le métier de l'artiste, c'est aussi d'être sur scène et de jouer.
4: C'est ça. Exactement.
1: On rappelle FK Project, donc très bientôt partout disponible. Moi, j'espère que mes collègues radio vont vous accueillir aussi, parce que ça fait partie de la promotion, que vous puissiez parler sur toutes les radios associatives du Gers. Ça serait quand même chouette.
2: Oui, on espère aussi.
1: C'est un nouveau projet, donc j'espère que vous les avez contactés, qu'ils vous ont dit oui, qu'on puisse vous entendre partout. Merci beaucoup.
2: Juste, je voulais dire que l'album sera disponible sur Bandcamp à partir du 5 octobre.
1: Très bien. Et ça permettra de financer un peu le groupe. Voilà.
2: Oui, alors honnêtement, un EP 4 titres sera à 4 euros. Donc c'est surtout pour la partie. Oui, une participation. Voilà.
1: Très bien. Merci à vous, le FK Project.
2: Merci à toi.
5: Merci beaucoup. 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
8: Buenas por aquí, queridos radioyentes. Esta mañana nous allons découvrir l'influence de la salsa des années 80 en Italie. C'est souvent à Naples que tout commence. Ville portuaire, ville métisse, ville de passion. Là, la salsa trouve un écho naturel. Les Napolitains aiment les histoires chantées, les rythmes qui parlent au ventre, les danses qui racontent la vie. Les musiciens locaux s'essayent aux congas, au cuivre, au chant en espagnol. Et ça marche. Pas besoin de comprendre les paroles pour sentir le feu. J'ai pour vous une petite anecdote. Dans une salle italienne, pleine à croquer à Milan, en 1983, le pianiste cubain Chucho Valdés, déjà connu pour son travail avec le groupe Irakere, est l'invité d'un festival de jazz. Le public italien, habitué aux standards américains, ne sait pas trop à quoi s'attendre. Mais dès les premières notes, le piano devient volcan. Chucho mêle le jazz, le son cubain, les rythmes du yoruba et les éclats de salsa dans une improvisation vertigineuse. À la fin du concert, un vieux monsieur italien, ému en larmes, s'approche de lui et lui dit « Tu joues comme si tu avais les vaisseaux dans les doigts ». Chucho sourit, lui répond en espagnol. En Cuba, la musique est aussi un volcan. Cette rencontre donnera lieu à plusieurs collaborations informelles entre musiciens cubains et italiens dans les années suivantes. Écoutons ce morceau de Croma Latina qui s'appelle « La Paz ».

0: venons d'écouter L'Apparenza du groupe Croma Latina. Les digo à lundi prochain pour une nouvelle chronique de Judith Radio Salsa sur DFM 930. Nos vemos!
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2: Bonjour, aujourd'hui dans ma chronique Fraîche Attitude, je vais vous parler du fruit préféré des écureuils. Vous l'aurez sans doute deviné, il s'agit de la noisette bien sûr. En France, la production à grande échelle de noisettes est relativement récente et remonte aux années 70. La plupart des producteurs de noisettes sont implantés en Aquitaine et notamment dans le Lot-et-Garonne. Près de la moitié de la production française est aujourd'hui produite dans ce seul département. Le second département producteur de noisettes étant le Tarn-et-Garonne, le département voisin. Aujourd'hui, à l'échelle mondiale, les grands producteurs sont la Turquie, l'Espagne, la France et les États-Unis. Les producteurs de noisettes sont appelés nuciculteurs. Les noisetiers sont des arbres qui poussent naturellement en touffe, mais le producteur les taille sur un seul tronc afin qu'ils bénéficient d'un ensoleillement maximal. De nombreuses variétés sont produites et commercialisées en France. Pas facile de les reconnaître, car rien ne ressemble plus à une noisette qu'une autre noisette. Et pourtant, elles présentent des goûts, des apparences et des usages différents. Comment trouver le bon produit et bien le conserver? Lorsqu'elle est fraîche, la noisette est vendue dans son enveloppe verte. Pour bien la choisir, secouez-la. Vous n'entendez rien, c'est bon signe. En effet, l'amandon ne doit pas taper contre les parois, sans quoi on dit que le fruit est avorté. Quand elle est sèche, la noisette doit posséder une jolie coque brillante de couleur marron et la coque doit être exempte de trous et de fissures, aussi petite soit-elle. Entre autres avantages, la noisette est un fruit solide. À l'air libre, sèche ou fraîche, elle se conserve facilement dans votre corbeille à fruits pendant plusieurs semaines, à condition que l'endroit ne soit ni trop humide ni trop chaud. Une fois vos noisettes épluchées, gardez-les dans une boîte hermétique. Ne lui infligez pas le réfrigérateur qui la rendrait molle et sensible à la moisissure. Le froid a également pour effet de figer l'huile qu'elle contient et de lui faire perdre sa saveur. Consommées nature, les noisettes sont déjà si savoureuses. Mais vous avez aussi d'autres possibilités, à vous de choisir. Voici quelques assortiments gourmands à essayer. Osez la noisette avec du fromage blanc, de la faisselle ou du fromage frais, du chocolat, des pâtisseries, des confiseries, des salades, un crumble pour y ajouter du croquant. Et le conseil du chef? Pour des croquettes de chèvre à la noisette, concassez et pilez des noisettes, façonnez à la main des boulettes de chèvre frais, salées et poivrées et roulez-les dans des éclats de noisettes. Servez-les plantées au bout de petits pics en bois avec une feuille de mâche par exemple. La noisette présente un profil nutritionnel spécifique. Elle est bénéfique au niveau cardiovasculaire de par son apport en lipides insaturés, en vitamines et minéraux. En plus d'être riche en vitamine C et en vitamine B, la noisette renferme du calcium, du fer, du magnésium, mais aussi différents oligo-éléments tels le manganèse, cuivre, phosphore, zinc, aux bienfaits sur notre organisme. Je vous dis à la semaine prochaine pour partir ensemble à la découverte des fruits et légumes frais.
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2: Bienvenue dans votre chronique Mueve tus caderas. Moi c'est Camille et aujourd'hui je vous emmène à la rencontre d'une autre grande figure de la bachata dominicaine, Raulín Rodríguez. Le titre que je vous présente s'appelle Si algún día la ves, une bachata cargada de nostalgia y sentimiento. Dans cette chanson, Raulín s'adresse à quelqu'un qui pourrait croiser son ancien amour et lui demande simplement de lui dire qu'il ne l'a jamais oublié. Un message sincère, plein de mélancolie, porté par cette guitare caractéristique et la voix unique qui ont fait son succès. Si has vivido un amor que dejó huellas, esta canción va directo al corazón. Alors montez le volume, laissez-vous emporter par l'émotion et profitez de cette magnifique bachata traditionnelle. Voici Si algún día la ves de Raulín Rodríguez. 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
14: Amis actifs, bonjour. Parlons d'une compétence mentale souvent ignorée, j'ai nommé la métacognition. Contrairement aux idées reçues, la véritable intelligence ne réside pas dans un QI élevé, mais dans notre capacité à observer nos pensées pour mieux piloter nos réactions. La métacognition, en d'autres termes, relève de la capacité à prendre du recul pour comprendre comment notre esprit influence nos décisions. Pour appréhender son fonctionnement, voici deux pistes stratégiques. 1. Sortir du mode automatique. Face à une situation stressante ou conflictuelle, par exemple, marquez une pause. Identifiez vos schémas de pensée et nommez vos émotions dès qu'elles apparaissent. S'agit-il de peur, de colère, de dégoût, de tristesse? Ce simple réflexe crée un espace de réflexion salutaire entre l'événement et la réaction. 2. Considérez la métacognition comme un miroir. Plus nous apprenons à observer notre esprit, plus nous gagnons en clarté et en confiance. À noter que ce n'est pas la rapidité d'analyse qui fait la différence, c'est la capacité à ajuster notre comportement vis-à-vis des problèmes. Vous voilà désormais armés, chers auditeurs, pour cultiver cette compétence rare et gagner en sérénité dans votre quotidien. Belle journée à toutes et à tous et à très bientôt pour de nouvelles aventures pro.
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1: Bonjour, je suis Valérie Delaval et je vous retrouve le mardi pour la nouvelle chronique. 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Nous échangerons avec ces dirigeants d'entreprises qui font aujourd'hui le tissu économique du Gers. Écoutez-les, ils vont vous inspirer. Ils l'ont fait, pourquoi pas vous ? 3 minutes chrono pour découvrir les entreprises inspirantes du Gers. J'aurai le plaisir de recevoir cette semaine Marc Cluzet, graphiste, illustrateur et avec plein d'autres talents à découvrir.
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3: Préparateur drive à Condon, vendeur en poissonnerie en CDI à Condon, conducteur de silos de céréales en CDI à Condon et responsable de services de ménage d'hôtel et de restaurant en CDI à Condon. Cuisinier logement possible en CDI à La Ressingle, aide ménager en location saisonnière à Valence-sur-Béise, vendeur en rayon boucherie, charcuterie, fromage à la coupe en CDI à Valence-sur-Béise. Technicien viticole polyvalent en CDI à Gondrin, tractoriste polyvalent en CDI à Montréal, éducateur spécialisé en CDI à Mézin. Aide à la personne en CDI à Castéra-Verduzan, mécanicien automobile en CDI à Castéra-Verduzan et infirmier de soins généraux en CDI à Castéra-Verduzan. 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boulangerie-pâtisserie en CDI à Vic-Fezensac, magasinier polyvalent en CDI à Vic-Fezensac, conducteur PL transport d'animaux vivants en CDI à Castelnaudoson de la Barrère, dépanneur frigoriste ou chauffagiste en CDI à Jéguin, secrétaire automobile en CDI à Eauze, fleuriste en CDI à Stafford, auxiliaire de vie en CDI à Saint-Jean-de-Pouge, assistant administratif et planification en CDI à Florence, technicien d'entretien et maintenance de bâtiments en CDI à Florence, accompagnant éducatif et social en CDI à Ordans-la-Roque, tractoriste agricole en CDI à Mansiette, chef de chantier forestier en CDI dans le Gers, chef boucher en CDI dans le Gers et installateur de chauffage et climatisation en CDI dans le Gers.
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5: 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Bonjour à tous, c'est Jean-Jacques pour le programme du FCCV du week-end qui arrive. Donc les U7 seront à Pavie à 10h15, les U11 seront à 10h30 à Mansiette, les U13 équipe seront à Castéra-Verduzan pour un plateau à 10h30 également, et l'équipe de toujours pour les U13 sera à Pavie à la même heure. 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Également toujours, n'oubliez pas que nous avons le vide-grenier lors de la journée nature du 18 octobre. N'hésitez pas à vous inscrire au 06 07 12 60 53. 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Merci à tous et bonne semaine.
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1: Quand on parle d'adoption en refuge, il y a souvent un mot qui fait peur immédiatement, FIV positif. Et pourtant, derrière ces trois lettres, il y a surtout beaucoup d'idées reçues et énormément de chats qui attendent une famille. Le FIV, ou virus de l'immunodéficience féline, est un virus qui affaiblit progressivement le système immunitaire du chat. Il existe partout dans le monde et peut également toucher certains félins sauvages comme les lions, les tigres ou les lynx.
2: Mais première chose importante, ce virus ne se transmet pas à l'humain, ni aux chiens, ni aux autres espèces animales. Le FIV concerne uniquement les chats. La transmission se fait principalement par la salive, le sang ou par voie sexuelle. Ce sont donc les chats ayant accès à l'extérieur, vivant en collectivité ou ayant tendance à se battre qui sont les plus exposés. Les mâles sont d'ailleurs beaucoup plus touchés que les femelles. Aujourd'hui, il existe des tests de dépistage du FIV, mais aucun vaccin. Et contrairement à ce que l'on imagine souvent, un résultat positif ne signifie pas qu'un chat est condamné. Beaucoup de chats porteurs de FIV vivent longtemps et avec une très bonne qualité de vie, même s'ils vivent exclusivement en appartement. Certaines études montrent même que leur espérance de vie peut être proche de celle des chats non infectés lorsqu'ils sont bien suivis.
1: Oui, il n'existe pas de traitement antiviral spécifique, mais cela ne veut pas dire qu'il n'y ait rien à faire. Un environnement calme, une vie en intérieur, une alimentation adaptée et un suivi vétérinaire régulier permettent souvent à ces chats de vivre de belles années. Voire même à un copain, lui aussi porteur du FIV. Le plus difficile pour eux, finalement, ce n'est pas toujours la maladie, c'est le regard des gens. Parce qu'encore aujourd'hui, beaucoup de chats FIV restent longtemps en refuge, simplement à cause de la peur liée au diagnostic. Le FIV fait partie aussi des vices rédhibitoires chez le chat. Cela signifie que dans un cadre légal de vente, l'apparition rapide de signes cliniques confirmés par un vétérinaire peut permettre l'annulation d'une transaction. Mais attention, cela reste une disposition juridique. Ce n'est pas une condamnation du chat, ni une preuve qu'il ne pourra pas vivre heureux. Et c'est peut-être ça le message le plus important.
2: Regardez le chat avant de regarder l'étiquette FIV positif. Derrière ce diagnostic, il y a souvent un animal affectueux, drôle, attachant, et qui mérite autant qu'un autre de trouver une famille. C'est adopter un chat qui demande simplement un peu plus d'attention sur sa santé, comme beaucoup d'autres animaux, finalement. Parce qu'au final, un chat FIV reste un chat, avec ses moments de tendresse, ses courses folles à 3h du matin, et cette incroyable capacité à prendre toute la place dans le lit, sans le moindre remords.
1: Vous pouvez nous retrouver sur les réseaux. Moi, c'est Nelly, de Wolfie Pet Eating.
2: Et moi, c'est Marine, des Mains d'éveil animal. C'était l'instant animal.
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1: Il fait frais ce soir avec seulement 13 petits degrés sur l'ensemble du département et un ciel clair. Cette nuit, les températures continuent de descendre, 7 à 10 degrés seulement, mais avec un ciel parfaitement dégagé. On regarde à présent votre début de semaine avec la journée de demain lundi 12 octobre. Grand beau, grand soleil pour tous le matin, mais attention, 8 petits degrés au lever du jour, puis 14 à 15 degrés dans le courant de la matinée. L'après-midi sera très agréable avec un grand soleil et des températures de 19 à 20 degrés de moyenne. Quoi qu'il en soit, Jean-Pierre vous fera un point plus complet et plus précis dès 5h demain matin. Pour ma part, je vous souhaite une excellente fin de week-end et je vous donne rendez-vous la semaine prochaine. Très bonne soirée avec DFM 930.
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3: Voici les offres d'emploi de cette semaine en CDD. 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Agent d'entretien en CDD à Condon et aide-soignant en CDD à Condon. Tailleur de vigne en CDD à Saint-Orens-Poupetit. Employé polyvalent en établissement hôtelier en CDD à Mignot-Sauzia. Serveur en restauration en CDD à Valence-Aubéise. Serveur de café en CDD à La Romieux. Ouvrier viticole en CDD à Fourcès. Ouvrier d'élevage en production de volaille en CDD à Beaucaire, agent de propreté de locaux en CDD à Castéra-Verduzan, assistant administratif et comptable en CDD à Lectoure et maçon en CDD à Lectoure, aide de cuisine et plonge en CDD à Lanpax, commis de cuisine de collectivité en CDD à Pauillac, agent hôtelier en CDD à Vic-Fezensac, saisonnier récolte oignons en CDD à Saint-Peucer, aide à domicile en CDD à Éose, aide-soignant en CDD à Stafford, employé service qualité en CDD à Florence et aide ménagère en CDD à Florence, comptable en CDD à Ordan-la-Roque, plumeur de volaille en CDD à Épas, agent de service hospitalier en CDD à Saint-Clair et aide-soignant en CDD à Saint-Clair.
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1: Il fait frais ce soir avec seulement 13 petits degrés sur l'ensemble du département et un ciel clair. Cette nuit, les températures continuent de descendre, 7 à 10 degrés seulement, mais avec un ciel parfaitement dégagé. On regarde à présent votre début de semaine avec la journée de demain lundi 12 octobre. Grand beau, grand soleil pour tous le matin, mais attention, 8 petits degrés au lever du jour, puis 14 à 15 degrés dans le courant de la matinée. L'après-midi sera très agréable avec un grand soleil et des températures de 19 à 20 degrés de moyenne. Quoi qu'il en soit, Jean-Pierre vous fera un point plus complet et plus précis dès 5h demain matin. Pour ma part, je vous souhaite une excellente fin de week-end et je vous donne rendez-vous la semaine prochaine. Très bonne soirée avec DFM 930.
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7: Bonjour, bienvenue dans la chronique 7e ciel et quelques nuages. C'est Julie et aujourd'hui on va aborder un sujet. Ce sujet, c'est pourquoi on n'ose pas parler de sexualité, même en couple. Alors parfois on partage des années avec quelqu'un, mais on n'ose toujours pas lui dire ce qu'on aime vraiment au lit. On peut parler de travail, parler d'argent, de projet, mais dès qu'il s'agit de sexualité, le silence s'installe. Mais pourquoi ? Parce que bien souvent on a peur. On a peur de vexer, on a peur de blesser, on a peur d'être jugé, on a peur d'être incompris. Alors on se tait, on fait semblant que tout va bien. On s'adapte et surtout on évite le sujet. Et petit à petit, un décalage s'installe. Parce que l'autre ne peut pas deviner. Il ou elle ne peut pas ressentir à notre place. Et encore moins comprendre ce qu'on ne dit pas. Et c'est là que beaucoup de couples s'éloignent, sans même s'en rendre compte. Parce que la sexualité, ce n'est pas juste un acte, c'est un langage. Un langage du corps, du désir, mais aussi des émotions. Et comme tous les langages, il s'apprend, il se partage et il se construit à deux. Mais pour ça, il faut oser se parler. Oser dire j'aime, oser dire j'aimerais, oser dire là ça ne me correspond pas, j'en ai pas envie. Pas pour critiquer, pas pour créer un conflit, mais pour créer un vrai lien. Parce que parler de sexualité, ce n'est pas casser la magie, c'est la rendre possible. Et parfois, une simple conversation peut transformer complètement une relation. Alors la vraie question, ce n'est pas « est-ce que ça va dans mon couple ?» mais plutôt « est-ce que j'ose être vrai avec l'autre ?» Voilà pour ce premier sujet. Je vous dis à la semaine prochaine dans notre chronique 7e ciel et quelques nuages. Pour plus d'informations, retrouvez-moi sur leboudoirdecarla.com et je vous dis à très vite.
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1: Il fait frais ce soir avec seulement 13 petits degrés sur l'ensemble du département et un ciel clair. Cette nuit, les températures continuent de descendre, 7 à 10 degrés seulement, mais avec un ciel parfaitement dégagé. On regarde à présent votre début de semaine avec la journée de demain lundi 12 octobre. Grand beau, grand soleil pour tous le matin, mais attention, 8 petits degrés au lever du jour, puis 14 à 15 degrés dans le courant de la matinée. L'après-midi sera très agréable avec un grand soleil et des températures de 19 à 20 degrés de moyenne. Quoi qu'il en soit, Jean-Pierre vous fera un point plus complet et plus précis dès 5h demain matin. Pour ma part, je vous souhaite une excellente fin de week-end et je vous donne rendez-vous la semaine prochaine. Très bonne soirée avec DFM 930.
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6: Bonjour, bienvenue dans Ils l'ont fait, pourquoi pas vous, 3 minutes chrono pour découvrir les entreprises inspirantes du Gers. Nous avons le plaisir de recevoir aujourd'hui Marc Cluzet. Bonjour Marc.
7: Bonjour.
6: Alors Marc Cluzet, vous êtes sur Valence-sur-Baïse et vous êtes infographiste.
7: Je suis graphiste et illustrateur.
6: Alors la différence entre ces deux métiers?
7: Disons graphiste-illustrateur, on est plus dans la partie créative. Infographiste, ça peut regrouper aussi bien des gens qui vont faire des jeux vidéo que des gens qui vont faire de l'exécution dans une imprimerie. C'est un terme très général.
6: D'accord.
7: Ça englobe énormément de métiers, alors que graphiste et illustrateur, print ou web, enfin, c'est un peu plus précis.
6: Donc vous touchez un petit peu à tout? Le crayon, la palette informatique?
7: Oui, moi j'ai, alors dans la partie illustration, je suis plutôt un peu dans la version traditionnelle. Je commence au crayon, sur du papier, et je finis en informatique pour coloriser, pour finaliser. Mais il m'arrive aussi de dessiner directement à l'ordinateur, mais c'est plus rare.
6: Qu'est-ce qui vous plaît le plus? Quel est l'exercice qui vous plaît le plus?
7: En fait, tout me plaît un peu dans mon métier, hein, que ce soit de la création de logos ou d'illustration. En fait, ce qui me plaît, c'est quand le sujet est motivant et qu'on trouve la façon, même s'il n'est pas forcément à la base, de la façon de le rendre motivant et de rendre l'opération créative.
6: Alors, vous avez parlé donc de logo. Vous faites aussi des flyers, vous faites des affiches.
7: Oui, c'est ça. Mon métier, il est assez vaste et varié, dans le sens où moi, je travaille tout seul, donc il faut savoir un peu tout faire. Enfin, en tout cas, presque. Donc, je peux créer des logos, des affiches, des flyers. Ça m'arrive même de faire quelques petits magazines pour certaines marques. Donc, je fais un peu de web aussi, mais plus pour faire des bannières, des choses assez simples. Je ne suis pas du tout webmaster. Je laisse ça aux gens qui savent faire. Moi, je reste dans la partie plutôt créative.
6: D'accord. La création, c'est le plus fort de votre temps, en fait.
7: La majeure partie de mon temps est occupée à ça. Malheureusement, il n'y a pas que ça. C'est-à-dire qu'on commence par trouver une idée. Quand elle est validée, souvent, on a besoin de la décliner sur plusieurs supports, que ce soit justement des flyers, des affiches, ou du web, voire des véhicules, voire devant des vitrines de magasins ou de commerce. Donc, il y a une partie créative au début. Après, on est plus dans une déclinaison.
6: Merci beaucoup, Marc. Nous nous retrouvons la semaine prochaine pour la suite de cette chronique. 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
2: Nous sommes au casino de Castéraverdan et Kalembou pour une exposition. Cette fois-ci, c'est un photographe qui nous rejoint dans ces murs du casino pour le mois d'octobre. Pouvez-vous nous présenter cette exposition?
3: Ce sont des photos, une quinzaine de photos dont le thème sont les proues de bateaux et les bateaux, les coques de bateaux qui sont dépareillées. Ces coques de bateaux sont en fin de vie. Elles sont présentées sur de dimension 60 par 90 et certaines sont encadrées avec un encadrement un peu spécial. C'est de la ferraille que je récupère un petit peu à droite à gauche. Pour les principales, c'est Saint-Malo, Guérande, Camaret, Crozon. Des amis bretons m'ont dit que il y avait des cimetières de bateaux qui me les ont fait voir. Je suis tombé amoureux de ces bateaux et du coup, dès que j'ai la possibilité de monter en Bretagne, je les prends en photo.
2: Alors, la technique pour prendre ces photos, c'est aussi de jouer avec la lumière du jour. Donc, vous devez y aller à des moments bien précis.
3: Les plus belles lumières, que ce soit en Bretagne ou ailleurs, c'est le matin ou le soir. Dans la journée, il y a aussi des très belles lumières, mais je privilégie le matin et le soir, au coucher du soleil ou avant le coucher du soleil.
2: Alors, les personnes qui viendront voir cette exposition tout le mois d'octobre vont voir que quand même les couleurs sont très présentes. Ça, c'est une autre technique que vous utilisez après?
3: C'est une technique que j'utilise en post-production j'aime densifier les photos et j'accentue les couleurs volontairement. C'est du parti pris de ma part pour justement valoriser ces couleurs qui sont sur les bateaux, qui sont justement un petit peu patinées.
2: Cette exposition va en amener d'autres pour vous? Vous avez de nouveaux clichés à faire?
3: Ah oui, parce qu'on m'a indiqué justement d'autres cimetières de bateaux en Bretagne et je vais profiter, je pense, des vacances de la Toussaint, voire de Noël, pour continuer cette pratique photographique.
2: Pour donner une envie peut-être à venir au casino voir cette expo, est-ce qu'on pourrait décrire le tableau sur lequel vous dites ça, c'est mon chouchou?
3: Peut-être justement celle où nous nous sommes en ce moment, où c'est une coque de bateau, où dessus il y a marqué 1954. C'est une partie du numéro des bateaux et souvent cette photo-là a été achetée deux ou trois fois parce que des parents ont retrouvé leur date de naissance sur la coque du bateau. Après j'aime bien la géométrie et les couleurs sur cette coque de bateau et c'est assez parlant. On y retrouve, je pense, la matière, le bois, une partie de ferraille et les couleurs un petit peu passées de la coque du bateau.
2: Merci, on rappelle que vous êtes en exposition au casino de Castéraverdan et Kalembou jusqu'à la fin octobre. Merci.
3: Merci.

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2: La cave à Valence-sur-Balise, mais avec monsieur le maire, monsieur Dufilhol. Être maire, c'est un boulot. Mais il y a des boulots qui sont plutôt sympas, comme venir à une exposition.
3: Ah, ça fait partie des moments agréables. Après, on voit des artistes qui viennent exposer ce qu'ils ont fait, et ils sont quand même tous passionnés. J'ai échangé avec une des artistes qui veulent vraiment véhiculer ces valeurs et de partage et de transmission. Donc c'est très intéressant.
2: Cédel a décidé aujourd'hui de marquer le coup et de montrer que la haine, c'est pas pour nous.
3: Non. Mais aujourd'hui, je pense qu'on est dans on vit une actualité assez compliquée, et je pense qu'on a fini les assauts l'autre jour. On voit vraiment que les gens veulent retravailler ensemble, s'amuser ensemble, profiter des bons moments ensemble. Et je pense que c'est la meilleure chose qu'on peut faire pour y arriver, c'est retrouver des moments de partage. C'est pas un effort. Quand c'est naturel et qu'on prend du plaisir, moi je suis bénévole dans des assauts, on y vient avec plaisir, on ne regarde pas les heures. C'est dès que ça devient une contrainte que ça devient un problème. Là aujourd'hui, si on vient par passion, Jean-Pierre, je pense que les heures, il n'y compte pas, il aime ça.
2: C'était monsieur Mathieu Dufilhol, maire de Valence-sur-Baïse. Valence-sur-Baïse à la KVA avec son président, monsieur Jean-Pierre Puyal. C'est la dernière expo.
4: Oui, effectivement, c'est la dernière exposition de l'année. Et j'espère, nous avons déjà des artistes qui ont postulé pour la saison 2027.
2: Une des artistes a décidé de donner un tableau.
4: Faïza Zena, qui est originaire des Comores, mais qui habite dans le pays de Nantes, et qui a suggéré cette chose-là aujourd'hui au vernissage, en offrant une de ses œuvres à la KVA avant de partir, et qui suggère aux artistes de

0: pour le travail accompli, entre autres, de donner une œuvre pour constituer une collection. C'est une excellente idée, bien sûr, et nous sommes ravis de ce geste très généreux. Les expositions durent 6 mois, et on peut les exposer les 6 autres mois. Voilà, puis s'il y en a, pour l'instant, il n'y en aura qu'un, alors vous savez.
1: Puis, il y a aussi un engagement pour essayer d'être plus humain.
0: C'est ça. Donc, c'est le vœu des artistes, le vœu de la KVA, d'être au plus proche du public et de sensibiliser les gens, dire que l'art, c'est pas si éloigné de soi que ça. Il suffit de se laisser aller, de laisser parler son cœur et on trouve toujours quelque chose, j'allais dire chaussure à son cœur.
1: Un petit mot parce qu'il va y avoir bientôt du théâtre.
0: Oui, alors nous, la saison culturelle va commencer au mois de novembre. Le 13 novembre, le vendredi 13, nous aurons la boîte à jouer qui vient présenter D'Artagnan, son D'Artagnan à la salle des fêtes. Et ensuite, le vendredi 29 janvier, nous aurons le Cocktail Jazz Band qui vient se produire avec son nouvel album qui sort début janvier, donc nous aurons la primeur. Puis ensuite, la saison s'enchaînera bien sûr sur le Printemps des Poètes. Ça, là, déjà, nous avons déjà reçu 7 poèmes pour le mois de mars, ils ne sont pas tout là. Le thème étant cette année la poésie, zone avec un S, zone d'action. Et ensuite, le Festival de Slam, bien sûr, se déroulera le premier week-end de juin, comme d'habitude. Donc voilà, ça fait des activités en perspective.
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2: À Valence-sur-Baïse, à la Cavea, pour la dernière exposition de la saison. Et nous sommes avec Cécile Delafosse. Je dirais plutôt Cédel. Cédel, vous rajoutez un petit quelque chose qui interpelle, bien sûr, mais surtout qui fait du bien. Lutter contre la haine.
3: Oui, en effet, je pense que le rôle des artistes, c'est aussi ça, c'est d'être un peu percutant. Donc, habituellement, mon univers est plutôt assez poétique. Mais vu les événements récents et l'ambiance globale, il m'a semblé important de faire passer un message participatif. C'est plutôt un message de fraternité, de rassemblement.
2: Il y a un peu de peinture d'or ou des feuilles d'or.
3: Oui, c'est ça.
2: Dans les moyens du...
3: Donc c'est de la feuille de cuivre, hein, mais ça donne le même effet que la feuille d'or. Et c'est un tout nouveau travail, en fait. J'avais jamais osé passer le cap, parce que c'est très délicat à travailler. Et finalement, ça fonctionne plutôt bien. Je vous invite également à aller à Saint-Michel, à Condon. J'expose également pour la première année. Et j'ai eu le privilège que l'un de mes dessins soit choisi pour l'affiche. Donc c'était très émouvant pour moi.
2: Le petit chat ?
3: Non, le petit chat, c'est l'affiche de Valence. À Condon, c'est un flacon de parfum sur le thème.
2: Ici une expo, là-bas une expo, encore une expo. Et en plus, vous avez un certain travail de bien-être.
3: C'est ça, c'est toujours dans l'idée de faire du bien. D'une autre façon, en fait, j'ai un espace bien-être à la Rossingle où je propose des massages avec différentes techniques. Et je reçois beaucoup de gens assez cabossés, fatigués. Donc c'est aussi une autre façon d'amener du bien-être, d'ouvrir les gens à des choses plus positives. C'est la même chose pour moi, en fait. Le dessin et le massage, c'est très méditatif. C'est un échange.
2: Nous sommes toujours à Valence, à la Cavea, mais cette fois-ci avec Zaina. Vous avez été un peu impressionnée par Monet.
4: Ah, c'est plus que Monet. On peut aller très, très loin. D'abord, s'il y a Hubert Robert, les ruines, parce qu'on part toujours de quelque chose pour en refaire autre chose.
2: Oui.
4: Donc Hubert Robert nous a montré qu'est-ce que c'est que les ruines, les restes d'une histoire. Et ensuite, Corot est venu, Barbizon est venu avant que Monet n'arrive. Oui, oui, je suis habitée par... En fait, dans Monet, il y a ce qu'on appelle chez nous, j'ai découvert que l'animisme était dans l'art. Vous voyez cette vibration animiste que nous avons, que nous mettons dans les sculptures. Et en fait, quand j'ai vu Monet, je me suis dit, mais c'est ça en fait que ma grand-mère m'a appris. C'est la vie. L'art, c'est la vie. Mais je crois que l'artiste est là pour bousculer. Comme disait Jean Nouvel, si vous êtes là et que vous ne faites rien, eh ben en fait, vous faites autre chose. Donc vous passez à côté, quoi. Et en fait, je ne fais que retracer la couleur dans la vie, là où je la vois dans mes voyages.
2: Vous me dites que ça vient des Barbades. Oui. Et les autres, d'où viennent-ils, celui...
4: On est allé à Malaga, place de Malaga, voilà. Et j'ai trouvé une ouverture dans cette ville, dans cette urbanisation. Ça respirait. Rien... Tout n'était pas coincé, vous voyez ce que je veux dire.
2: Absolument.
4: Ici, c'est aussi Malaga, mais je pense fondamentalement que c'est la Cité Rose où j'ai habité à Nanterre, parce qu'il y avait de la vie, il y avait de l'humanité, il y avait de la couleur, il y avait des gens de toutes les origines. Maintenant, dans cette cité, c'est codifié à une seule ethnie. Vous voyez ce que je veux dire?
2: Oui.
4: Il n'y a plus de couleur, et pourtant ça vient d'ailleurs. Tout ça parce qu'il y a des dispositifs politiques. C'est la politique qui construit là où nous habitons, ce sont les architectes, mais ils ne viennent pas vivre. Ils conçoivent des concepts et ensuite ils nous mettent dedans, mais ils n'ont aucune idée de comment ça se passe. L'artiste, il est là que pour donner le récit d'un instant, d'une société, d'une histoire. Enfin, l'histoire se fera demain, mais on l'a inscrit maintenant, et elle s'inscrira demain. Donc, je pense que c'est important à la fois d'avoir ce regard, de dire à la population, voilà le monde dans lequel on vit, moi je vous le montre, faites-en ce que vous voulez, vous ne pourrez pas dire que les artistes ne vous ont pas donné le chemin pour y parvenir.
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3: Nous avons la chance d'avoir la nouvelle sénatrice, Madame Rolando, bonjour.
2: Bonjour.
3: Je ne vais pas dire que c'est votre première manifestation, mais enfin, pas loin.
2: Pas loin, tout à fait, voilà. Le mandat a commencé officiellement jeudi, puisque j'ai été installée jeudi au Sénat. Et donc, c'est un peu ma première représentation officielle de la mandature.
3: Auprès de DFM 930.
2: Tout à fait, auprès de DFM 930, que nous avons l'occasion de nous rencontrer souvent. Donc maintenant, c'est dans un autre rôle que j'aurai plaisir à échanger avec vous.
3: Vous voyez comment ce rôle ?
2: Déjà, je suis très honorée d'être la première femme élue sénatrice dans le département du Gers. En plus, quand aujourd'hui, on inaugure Octobre Rose, donc ça donne aussi une dimension pour les femmes importantes. Donc j'espère que sur ce mandat, je porterai les droits des femmes au Sénat. Et donc, ça sera un engagement sur l'ensemble de la mandature. Donc voilà, je n'appréhende pas ce mandat parce que je m'y suis quand même un peu préparée. J'ai eu la chance d'être suppléante du député David Topiak les quatre dernières années. Donc ça m'engageait déjà dans l'action publique. Et donc là, c'est un mandat qui va s'orienter sur tout le développement économique que pourra avoir le département du Gers. Donc j'espère que je pourrai porter tous ces projets dans cette chambre parlementaire.
3: Là, vous en avez pour quelques années.
2: Oui, 6 ans.
3: Comment vous voyez l'avenir ?
2: Alors, on s'engage maintenant dans la campagne pour les élections présidentielles. Donc, il y a beaucoup de mouvements. On commence à entrer dans les débats. Donc, j'espère que dans quelques jours, nous aurons des alliances intéressantes qui pourront porter. Voilà, moi, je suis au Parti Socialiste. Donc, j'espère qu'un candidat de la gauche républicaine pourra représenter les Français à cette élection. Donc, je pense qu'on doit écouter la jeunesse qui est en difficulté après, on le prévoyait, après le Covid en 2020. Les spécialistes disaient que nous allions avoir quand même un retour sur la jeunesse 5-6 ans après. Je pense que nous y sommes en plein dedans. Il y a un gros sujet sur la santé mentale de nos jeunes à accompagner. Et donc, il faut écouter cette jeunesse et ses revendications. Alors forcément, il y a toujours dans les mouvements des groupuscules qui peuvent un petit peu bousculer les mouvements étudiants. On l'a connu déjà dans l'histoire, mais ils ont besoin d'écoute. Et il faut absolument que les pouvoirs publics s'engagent dans leurs revendications. Bon, il y a Parcoursup en particulier, mais bon, voilà, il faut aussi une écoute pour qu'on calme un petit peu aussi la situation. Les dégradations ne sont pas acceptables telles qu'elles se sont passées cette semaine. Donc voilà, il faut essayer de mettre un dialogue d'apaisement. Et voilà, ça sera, je pense, primordial pour engager la suite.
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4: Des fois, il s'arrêtait pour aller voir ce que j'avais envie de voir. Mais ça me fait ça encore. Quand on va à un cours, il y a un champ, je veux savoir ce que c'est. Qu'est-ce que tu veux, chérie? Vois la nature. Une fois, j'ai dit à ta mère même que je préférais la nature au champ.
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1: Tu te souviens?

0: mais je suis très très gâtée.
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4: Nous avons la chance d'avoir la nouvelle sénatrice, Madame Rolando.
5: On s'engage dans les jours à venir dans le projet de loi de finances qui annonce quelques sujets pour les collectivités qui ne sont pas encourageants. Voilà, cette dette est immense. Donc il va falloir travailler pour avoir un projet de loi de finances qui corresponde à nos attentes. Donc c'est un gros travail des parlementaires qui s'engage cette semaine.
4: Entre l'Assemblée nationale et le Sénat, parfois ça marche très bien et parfois ça coince.
5: Parfois ça coince, effectivement. Il y a des sujets qui coincent. Donc on voit notamment pour un sujet qu'a porté le député David Topiac sur la démographie médicale, une validation du projet de loi sur les déserts médicaux qui a été validée par l'Assemblée nationale mais qui n'a pas été validée par le Sénat, notamment avec le sujet de l'obligation d'installation des médecins en zone sous-dotée. Donc ce sont des sujets que nous essaierons de porter en collaboration avec le député et forcément je pense qu'on doit passer, puisque c'est un sujet santé aujourd'hui, hein, on doit passer par une loi qui permettra aux territoires ruraux d'être bien dotés au niveau médical notamment. Voilà, c'est un des éléments qui peut montrer qu'on n'a pas toujours le lien qui se fait correctement entre les deux chambres. Alors, on a beaucoup de dispositifs dans le département du Gers. Il y a bien sûr des 32. Nous accueillons très prochainement 13 médecins juniors. C'est aussi dans un projet de loi d'accueillir des médecins juniors en zone sous-dotée, dont le département en fait partie. On ne peut pas avoir un seul modèle pour la médecine en milieu rural. Donc, il faut tenter tous les projets. Les collectivités locales, les municipalités, les départements sont très impliqués dans l'accueil des médecins. Mais je pense qu'il faudrait un passage par la loi pour stabiliser un petit peu les installations.
4: J'ai entendu dire qu'on allait avoir la visite d'une ministre de la Santé pour la première pierre de l'hôpital d'Auch.
5: Tout à fait. Donc cette visite ministérielle a été reportée en raison des manifestations de cette semaine. Donc l'hôpital d'Auch reste un point important que les parlementaires devront pousser. Sans la rénovation et l'agrandissement de ce plateau technique, nous ne pourrons pas accueillir correctement des spécialistes qui pourront venir faire des rendez-vous sur l'hôpital d'Auch. On a besoin d'améliorer ce plateau technique. Le projet est important. Maintenant, il faut qu'il y ait la première pierre, mais il y a aussi le premier coup de pelle qui devra être réalisé très vite, hein, parce que les patients attendent cette rénovation, les soignants l'attendent aussi grandement. Donc maintenant, il faut aller dans l'action très rapidement. Donc la venue de la ministre est reportée et j'espère que nous pourrons échanger avec elle pour qu'elle elle porte aussi notre projet départemental. Merci infiniment et bonne journée à tous vos auditeurs.
4: C'était la sénatrice du Gers, Carole Rolando.
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1: Il fait frais ce soir avec seulement 13 petits degrés sur l'ensemble du département et un ciel clair. Cette nuit, les températures continuent de descendre, 7 à 10 degrés seulement, mais avec un ciel parfaitement dégagé. On regarde à présent votre début de semaine avec la journée de demain lundi 12 octobre. Grand beau, grand soleil pour tous le matin, mais attention, 8 petits degrés au lever du jour, puis 14 à 15 degrés dans le courant de la matinée. L'après-midi sera très agréable avec un grand soleil et des températures de 19 à 20 degrés de moyenne. Quoi qu'il en soit, Jean-Pierre vous fera un point plus complet et plus précis dès 5h demain matin. Pour ma part, je vous souhaite une excellente fin de week-end et je vous donne rendez-vous la semaine prochaine. Très bonne soirée avec DFM 930.
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2: Reportage à l'Agrolet du Gers. Rencontre avec l'adjudant-chef Éloire de la maison de protection des familles de Hoche. Séance d'équithérapie au centre équestre de Gazalou. Reportage avec Pierre.
3: Moi, je suis adjudant-chef Éloire. Je commande la maison de protection des familles depuis le 1er mars 2025. Et je souhaitais monter un projet d'équithérapie réservé aux femmes victimes de violences conjugales, puisqu'aujourd'hui ça fait partie quand même des objectifs de la gendarmerie de travailler sur cette problématique. Donc j'ai monté un projet avec une équithérapeute, donc Madame Marie-Isabelle, et avec le centre équestre de Véronique, et j'ai cherché différents financements pour offrir à 5 femmes l'opportunité de participer à ce projet qui se déroule en 2 sessions de 8 heures. Pourquoi 5 femmes? Parce que au-delà c'est compliqué de travailler avec l'animal au-delà de 5 personnes. Donc l'équithérapeute, on a fait le choix d'arrêter à 5 femmes. Aujourd'hui, elles sont des pionnières, je dirais même des ambassadrices, parce que ce projet d'équithérapie qui a vu le jour aujourd'hui sur le département du Gers, à ma connaissance, n'a jamais existé. Voilà. Et donc nous, la gendarmerie, souvent, on est un des acteurs principaux dans les violences faites aux femmes, puisqu'on recueille ces personnes dans le cadre de la procédure judiciaire. Et je trouvais qu'il était dommage de s'arrêter là, et que le rôle de la maison de protection des familles, c'était vraiment de les accompagner sur ce chemin, on va dire, de reconstruction psychologique. Long chemin, long combat, c'est compliqué pour elles de trouver des solutions après la procédure judiciaire. Donc l'équithérapie, c'est leur permettre aussi de leur redonner confiance. Bien sûr, hein, on se doute bien qu'en 2 séances, on ne va pas résoudre tous leurs maux, voilà. Mais c'est leur permettre d'avoir une autre approche de leurs problématiques, et surtout leur montrer qu'elles ne sont pas seules, et que le territoire du département du Gers, ainsi que la gendarmerie et différents acteurs sociaux se mobilisent pour elles, pour subvenir à leurs problématiques. J'ai fait appel à différents partenaires sociaux qui ont travaillé avec ces personnes, qui m'ont communiqué des coordonnées. Donc j'ai contacté différentes femmes pour savoir si elles étaient d'accord pour participer à ce projet, encore une fois innovateur. Et elles ont répondu favorablement. Et normalement, j'ai déjà 2 autres projets qui devraient voir le jour en 2027. Et j'ai déjà une liste d'attente très longue. Le projet en lui-même d'équithérapie, c'est 2 séances. Donc il y a eu une première séance mardi dernier. L'équithérapeute laisse passer 8 jours pour que la personne puisse faire le chemin, prendre en compte ce qui lui est arrivé en termes d'émotion. Une deuxième séance aujourd'hui, et après à elle de voir si elle souhaite continuer avec une professionnelle d'équithérapie ou si elle met un terme à ce projet et qu'elle reparte vers d'autres structures pour se reconstruire. Alors là, c'est un financement de la préfecture via ce qu'on appelle le FIPD. Le prochain financement, ce sera la CPAM, et normalement il devrait avoir un financement avec la MSA. Un projet de 2 séances a une valeur de 1 400 €. Voilà, donc à charge à la maison de protection des familles et à moi-même surtout de trouver des partenaires ou des mécènes qui sont prêts à nous accompagner sur ces projets. L'accompagnement des victimes se fait via les CIDF, la VMP, différentes structures qui sont en place dans le Gers, un groupe de parole par exemple au CHS de Hoche, des choses comme ça. Nous aujourd'hui, on est, on va dire, des innovateurs sur ce projet où la gendarmerie s'est engagée à monter ce projet pour les victimes. Aujourd'hui, moi je constate qu'elles sont plus souriantes, qu'elles sont plus ouvertes, elles ont fait connaissance entre elles, elles s'aperçoivent qu'elles ne sont pas seules dans leur coin et que d'autres personnes ont été victimes de la même chose. Et qu'aujourd'hui, le but c'est de créer entre elles des liens et que ça puisse renforcer cette communauté et se dire que c'est un long combat, mais qu'aujourd'hui ce combat il peut être gagné parce qu'il y a des gens qui sont prêts à les accompagner.
2: C'était un reportage sur une séance d'équithérapie avec la maison de protection des familles de Hoche et l'adjudant-chef Éloire.
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1: Sur DFM, j'ai le plaisir de retrouver des invités que je connais un petit peu, mais qui ont une nouvelle à nous annoncer. On va découvrir tout ça ce matin. Tout d'abord, bonjour Élodie.
2: Bonjour.
1: Bonjour, bon plaisir de se retrouver Élodie, ça y est, on reconnaît la voix. Franck, bonjour.
3: Bonjour Jean-Pierre.
1: Et on accueille aussi Paolo et Lionel.
4: Salut, bonjour.
1: Bonjour, bonjour. Alors Élodie, vous m'avez appelé, vous m'avez dit, j'ai un nouveau projet avec une bande de copains musiciens. Alors ce projet, dites-nous déjà le nom du groupe.
2: Alors le groupe, il s'appelle FK Project. Il a été créé il y a une dizaine d'années, donc par Franck. À la base, c'était une version, c'était un groupe instrumental. Donc Franck a lancé le projet à la basse uniquement. Ensuite, il a rencontré Lionel à la guitare. Ils ont évolué une petite dizaine d'années ensemble avec plusieurs batteurs. Sans chant. J'essaye de faire un résumé.
1: Oui,
2: vous me dites aussi.
1: Ouais,
3: c'est exactement ça.
2: Et puis, il y a 2 ans, je suis rentrée dans le groupe pour poser du chant dessus. Et on a rencontré Paolo il y a 3-4 mois, donc, qui est batteur, qui a rejoint l'équipe. Et on pense que l'équipe est enfin au complet. Et on espère définitivement.
1: Alors, ce n'est pas la fin de Hello Hello.
2: Pas du tout.
1: Pas du tout. C'est
2: pas
1: une autre expérience.
2: C'est une expérience de composition.
1: Très bien. Dans ce groupe, une fois que vous êtes rencontrés, vous aviez déjà le style de musique ou vous avez retravaillé tout ça?
2: Alors, je vais laisser Franck répondre.
1: Allez, Franck.
3: Eh oui, comme je suis à l'origine du projet que j'ai monté en 2015, c'est complètement différent de ce que tu as l'habitude d'entendre aujourd'hui. Complètement. Et moi, j'avais envie à cette époque-là d'avoir quelque chose de différent, de faire quelque chose de différent. Tu me connais à la guitare, mais là, je suis à la basse.
1: D'accord.
3: Dans ce projet-là.
1: Oui,
3: voilà.
1: Original.
3: Voilà, exactement. Tu vois, j'ai lâché la guitare quelques années, une année pour travailler la basse, et j'ai monté ce projet-là et composé tout à la basse.
1: D'accord. Voilà. Et oui, parce que vous étiez un peu musicien sur le basse ou pas du tout?
3: J'ai toujours touché de la basse.
1: Un petit peu gratté, comme on dit.
3: Mais voilà, mais là. Plus sérieusement, là, maintenant, je peux me dire oui que je joue de la basse.
1: Donc ce matin, on va écouter 2 extraits que vous nous avez amenés parce que on peut déjà dire à nos auditeurs qu'est-ce qui va se passer là dans les jours suivants. C'est la sortie déjà de quelque chose.
2: Oui, le 5 octobre, c'est la sortie de notre premier EP qui s'appelle Mystique, où les auditeurs trouveront 4 titres.
1: Alors, est-ce que Lionel peut nous dire qui a choisi le titre?
4: Alors le titre il s'est choisi par rapport à un des tracks de l'EP, donc Mystique, voilà, ce morceau qui a bien évolué par rapport au chant aussi d'Elo, qui a été posé il y a quelques mois maintenant dessus. Voilà, vous allez pouvoir entendre un petit peu ce que ça donne.
1: Ce que ça donne. Alors on va marquer une pause, on va écouter d'ailleurs ce premier extrait, et puis ensuite on continue à parler de cette nouvelle production FK Project. À tout de suite.

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1: Sur DFM 930, ça y est, vous les avez entendus, FK Project avec Elodie, Franck, Paolo, Pablo c'est bien aussi, et Lionel. Donc ce nouveau projet, il a fallu travailler quoi ? Plus d'un an en studio pour vous trois, vous quatre ?
2: Alors, c'est un long projet, hein, puisqu'il date d'il y a un peu plus d'une dizaine d'années. Donc les garçons l'ont déjà monté, eux. Ils ont travaillé avec un autre batteur. Moi, je me suis ensuite greffée dessus. Oui. Ça a été des enregistrements. Et avec Paolo, on a repris à zéro pour avoir son jeu à lui, sa partie. Et là, ça fait, on va dire 4 mois de studio, de travail, de décortiquage.
1: Mais parce que même si le projet existait déjà, il a fallu quand même rejouer, réarranger peut-être.
3: Oui. Complètement, on a tout refait, tout rejouer.
1: Des fois, on parle de tonalité avec le musicien. Il a fallu s'adapter aussi à Elodie ou c'est elle qui s'est adaptée?
3: Pas du tout. Elle s'est adaptée.
1: D'accord.
2: Là, c'est moi qui réponds.
3: Ouais. Vas-y.
2: Il y avait un gros challenge dans ce groupe puisque ça fait quelques années que je connais Franck, donc je connais son projet qui était dans les tiroirs. Hein. Avec Léo, ils se sont recroisés et puis ils se sont dit tiens, si on le relançait un petit peu. Et puis Franck, il me disait mais ça serait bien que tu viennes chanter. Alors si tu veux, ces morceaux-là, c'est des morceaux qui durent entre 3 minutes 50 et 10 minutes pour certains.
1: Ah oui, quand même.
2: Voilà.
1: C'est pas des morceaux pour la radio.
2: C'est pour ça qu'on t'a donné des extraits.
1: Oui, c'est ça.
2: Donc la complexité, c'était de pouvoir fournir des mélodies chants assez variées sur cette longueur, pas répéter toujours la même chose. Et puis, comme c'était un projet instrumental à la base, ils ont bien rempli sur leur partie. Ce qui fait que moi, je me disais, mais non, en fait, je peux pas, je pourrais pas créer de lignes mélodiques différentes de ce que vous avez déjà rempli. Et puis, j'étais quand même tentée. Donc, j'ai essayé. Essayer, c'est pas adopter. Et finalement, j'ai passé une semaine dessus et les morceaux qu'ils avaient déjà en place, j'ai réussi à écrire dessus.
1: D'accord.
2: Ça leur a plu et voilà, et c'est parti du coup comme ça.
1: Le travail ensuite, Franck, ça a été donc de mixer cette voix sans qu'elle soit devant, parce que ce n'est pas donc un morceau fait pour des chanteurs. Elle est un petit peu derrière, mais elle apporte son côté féminin et cette voix.
3: Elle apporte énormément. Ouais. Elle apporte ce qui manquait pour faire vivre vraiment ces morceaux.
1: D'accord. Quoi.
3: Comme je disais, ils sont complets, il y avait énormément de choses, mais il manquait le chant. Voilà. Et que ce soit une voix féminine, c'est
1: mais
3: encore mieux.
1: Sans être la leader du groupe.
3: Non.
1: On n'est pas dans ce style.
3: Non. En fait, nous, on n'est pas vraiment dans le mode mixage, je ne sais pas si on peut dire français, où les voix souvent de chanteurs sont devant. Elle est au même niveau finalement que la guitare, que la basse, que la batterie. Ouais.
1: On s'en sert comme un instrument.
3: Oui, c'est ça.
2: Et quand j'ai écrit, les mélodies, je les ai écrites comme un instrument. Et
1: d'accord.
2: D'ailleurs, parce que je me suis un peu perdue, et pour répondre vraiment à la question, le challenge, c'est de prendre leurs morceaux instrumentaux sans qu'ils ne changent rien.
1: Mmh.
2: Et c'est moi qui m'adapte à leurs morceaux. Donc rien dans la structure ou dans la mélodie n'a été changé. Et j'ai construit pour faire justement des parties différentes qu'on aurait pu simplifier en enlevant des bouts.
1: Très bien. Voilà. On va marquer une pause. On va écouter un deuxième extrait que vous nous avez amené. Ça s'appelle
2: Harmonie.
1: Très bien. FK Project sur DFM 930.

0: fait. J'aimerais qu'on parle un petit peu avec les deux musiciens, parce que vous, on vous connaît, Franck, on s'était vu, vous étiez venu jouer très gentiment d'ailleurs pour le Téléthon, à Castéra-Verbizon, vous êtes venu avec une autre version aussi, ici pour chanter, d'ailleurs même cet été, je crois, vous avez fait un petit passage.
1: Oui.
0: Je ne sais pas là, mais je vois.
1: Vous êtes venu ici.
0: Oui, vous êtes venu. Pas à la radio, mais à Castéra.
2: Ah oui.
1: Ah oui.
0: Ah mais, non, mais même radio, Élodie est à la radio, est à la radio.
2: À la radio, c'était il y a deux ans.
0: C'était il y a deux ans. Wow. Allez, on va parler d'abord avec Lionel, puisqu'il a, il a le micro. Lionel, vous venez d'où et votre cursus de musicien?
3: Alors moi, je suis occitan. J'ai vécu d'Algers toute ma vie, même si j'ai pu travailler un petit peu ailleurs, bouger. Cursus de musicien, ça démarre par le classique au départ, sur la guitare, voilà. Essentiellement, vraiment, quasi que de la guitare. Et après, j'ai découvert les musiques un peu plus modernes, on va dire, quand j'étais ado. Voilà. Donc là, c'est vraiment le rock des années 70, moi, qui m'a vraiment plu. Sortant vraiment de l'univers classique, quand j'ai entendu Gilmour, quand j'ai entendu Page, Jethro Tull, enfin, des choses aussi dans le progressif qui m'ont beaucoup plu. Je me suis dit, mais ça, c'est chouette, en fait. Ouais, waouh, c'est cool. Donc, j'ai commencé tout seul avec une strat et à essayer de travailler un petit peu tout ça et de découvrir la compo aussi. Assez rapidement, j'ai commencé à composer et à rejoindre des groupes un petit peu partout. D'abord faire des reprises, mais très rapidement faire de la compo. Et c'est vrai que ce projet-là qu'on vient vous présenter aujourd'hui, moi, il me tient vraiment à cœur. Quand on s'est rencontrés avec Franck, moi, j'ai complètement. Je suis tombé en amour, comme dire les Canadiens, pour la méthode que l'on a, puisqu'en fait on va vraiment partir autour de la basse, et ça c'est vraiment singulier dans la compo. Franck, en fait, il va me livrer un morceau fini, c'est-à-dire qu'il est vraiment construit. Il y a une intro, un couplet, différentes parties. C'est assez progressif, donc on peut pas le résumer comme une chanson, oui, mais plusieurs parties. Et moi, après, je vais essayer, c'est le challenge, de trouver des parties qui vont habiller, faire un espace sonore autour de la basse, mais tout en gardant à l'esprit que c'est la basse qui est à l'honneur, on va dire, un petit peu dans ce projet, même si elle n'est pas surmixée. Mais c'est vraiment l'idée, c'est de mettre en valeur aussi cet instrument qu'il est finalement pas tant. C'est souvent la guitare qui est en avant. Et là c'est vrai, je trouve ça génial.
0: Oui, c'est une bonne idée, pour une fois.
3: Et puis en tant que musicien, c'est un vrai challenge de composer sur des lignes de basse.
0: Ça va être un sacré challenge.
3: Exactement, super intéressant.
0: C'était donc Lionel, et là on a Paolo qui va nous parler un petit peu. Allez, juste pour nous dire le parcours, peut-être avec le micro d'Elodie. Pour venir nous raconter un petit peu son cursus, pareil, de musicien, d'où il vient, et etc. etc.
4: Moi, je viens de Portugal.
0: Oui.
4: Ça fait 14 ans que je suis en France. Ça fait 30 ans que je joue la batterie. Et ça fait depuis janvier que j'habite dans le Gers. Et j'ai cherché un groupe. Et j'ai contacté, non, c'est Franck qui m'a contacté. Depuis mars, je pense, mai, qu'on est ensemble. On a fini peut-être hier d'enregistrer. Tout ce qu'on avait enregistré. Et j'espère que d'ici 10 ans, on sera toujours là.
0: Vous aviez joué dans d'autres formations, même au Portugal, vous aviez joué déjà.
4: Oui. Je viens d'un univers un peu plus rock, hard rock.
0: Ouais, hard rock, oui, carrément. Voilà. Ouais.
4: Moi, j'aime bien jouer un peu de tout. Un de mes batteurs préférés, c'est le batteur de Police.
0: Alors, je sais pas, vous tous, comment vous avez trouvé ce batteur? Est-ce que, je sais pas, son passé dans ce pays, le Portugal, est-ce qu'il joue différemment que nous ici en France? Est-ce que vous y avez trouvé un truc? Vous dites, franchement, il a un truc que n'ont pas les autres.
1: Alors non, là-dessus, non, pas du tout.
0: Oui, il aurait pu jouer avec les pieds, tout ça, non?
1: Ouais, non. Là, j'ai pas trouvé de différence. Après, moi, ce qui m'a plu, c'est qu'il arrivait d'un univers rock, hard rock, voire metal. Et du coup, ça dénote quand même d'une qualité de jeu, d'une frappe, d'une précision. Et c'est ce que je voulais, en fait.
0: Très bien.
1: Sans qu'il joue metal,
0: Parfait. Voilà. FK Project, on marque une courte pause et on se retrouve pour terminer cette émission et pour parler un petit peu donc de l'avenir de ce projet. Merci.
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1: Ce matin sur DFM 930, le groupe FK Project, Élodie, Franck, Paolo et Lionel. Alors Élodie, maintenant, sortie de ce projet, qu'est-ce qui va se passer? Vous allez commencer à jouer? Vous avez déjà des dates ou pas?
2: Alors pas encore, puisqu'on est en train de finaliser le produit et tous les produits qui vont nous permettre de prendre des contacts, puisque les objectifs sont des festivals et des jolies scènes. Donc là, on est en train de finaliser les produits. Coucou, on fait la photo là. On finalise tous les produits, puisqu'il faut qu'on prépare un EPK, il faut que les morceaux soient disponibles. On a tourné deux sessions live aussi chez Papa Legba Records à Roche, qui nous accompagne sur notre organisation et la façon de communiquer. C'était aussi quelque chose dont on avait besoin. On espère pouvoir entrer dans le label début janvier. Allez, oh. Oui. Donc là, on a récupéré nos vidéos live. Donc on a notre kit de démarche qui est
1: très bien.
2: Fini de préparer. Donc le prochain objectif, ça va être présenter cette EP chez Papa Legba aussi le 17 novembre. Mmh. On fera un mini concert de nos quatre morceaux.
1: De présentation.
2: Exactement.
1: Justement, pour les auditeurs qui nous écoutent, vous disiez le mot label. On peut expliquer en deux mots ce qu'est un label, à quoi ça sert?
2: On peut.
1: Allez, qui s'y colle?
2: Quelqu'un veut le faire?
1: Qui fait l'administratif? Ah, c'est lourd.
2: Donc l'idée d'intégrer ce label, c'est d'avoir déjà de bénéficier d'un accompagnement, de leurs conseils sur la scène, sur les contacts.
1: C'est pas financier. C'est d'abord.
2: Alors, pour nous, non, c'est pas l'idée, puisqu'on se. Alors, on est autoproduit hein, à tous les niveaux. Donc, tout ce qui va être financement, c'est ou de l'autofinancement ou des subventions, des dossiers qu'on va monter nous. L'idée vraiment du label, c'est ce besoin qu'on a quand on est en plus dans des départements comme le Gers. Parfois, on peut se sentir un peu seul. On peut manquer sur la compo. C'est difficile à vendre, la compo. On peut manquer de contacts, de conseils, de la façon dont on doit se présenter. D'accord. Comment prendre ce contact et puis, sur des conseils de réalisation, comme je te disais, qu'est-ce qu'on doit présenter?
1: D'accord. Donc, voilà, c'est bien d'avoir quelqu'un qui n'est pas dans le groupe et qui, eux, ont une autre vue, un autre œil pour vous diriger.
2: Ben, écoutez, c'est, et une expérience que nous, on n'a pas, voilà, pour le coup. Ouais,
1: d'accord. Les autres projets ne sont pas tombés à l'eau quand même. Hein, vous continuerez à chanter, on va en parler, mais vous restez quand même accessible. Mais oui. Pour ce projet-là, est-ce que vous avez déjà créé une page Facebook, Internet, et est-ce qu'on peut vous contacter? Où et comment?
2: Alors, on est sur Facebook, hein, au nom de FK Project, Experience peut-être. Ouais. On est sur Instagram, idem. On est sur YouTube. Pour l'instant, on est en train de refaire toute notre communication. Donc, au fur et à mesure, les infos arrivent. On a une programmation d'informations hein, qui est en cours jusqu'au 5 octobre. Après le 5 octobre, la prochaine actu, ça sera le concert du 17 novembre.
1: 17 novembre, on rappelle, ça sera à Auch.
2: Oui, dans les locaux de Papa Legba Records.
1: Très bien. Un petit mot, Franck, pour terminer. Heureux du projet.
3: Ah oui, oui, complètement. Bon. Complètement. Hâte de faire de la scène. Maintenant.
1: De jouer tout ça, pareil pour Lionel et Pablo. Ouais.
4: Bah oui, tout à fait.
1: Ouais. Maintenant, il faut passer au cap supérieur. Et puis, se présenter aux gens.
4: Il faut aller défendre le projet, faire kiffer un petit peu tout le monde. C'est le but, hein. C'est vraiment nous. Le studio, on en parlait quand on faisait la petite vidéo de présentation, c'est un pourcentage de plaisir, mais de travail, mais voilà, 90% de ce qu'on aime faire, nous, 95% c'est la scène.
1: Ouais. Ouais. Puis c'est le métier d'artiste.
4: C'est partager ça.
1: Le métier de l'artiste, c'est aussi d'être sur scène et de jouer.
4: C'est ça, exactement.
1: On rappelle FK Project, donc très bientôt partout disponible. Moi, j'espère que mes collègues radio vont vous accueillir aussi, parce que ça fait partie de la promotion, que vous puissiez parler sur toutes les radios associatives du Gers. Ça serait quand même chouette.
2: Oui, on espère aussi.
1: C'est un nouveau projet, donc j'espère que vous les avez contactés, qu'ils vous ont dit oui, qu'on puisse vous entendre partout. Merci beaucoup.
2: Juste, je voulais dire que l'album sera disponible sur Bandcamp à partir du 5 octobre.
1: Très bien. Et ça permettra de financer un peu le groupe. Voilà.
2: Oui, alors honnêtement, EP 4 titres sera à 4 euros. Donc c'est surtout pour la partie. Oui, une participation.
1: Voilà. Très bien. Merci à vous, le FK Project.
2: Merci beaucoup.
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1: Sur DFM 930, j'ai le plaisir d'accueillir ce week-end des artistes. On va parler musique pendant un petit moment avec nos invités Sabrina et Thierry. Bonjour Sabrina.
2: Bonjour.
1: Bonjour Thierry.
3: Bonjour et bonjour aux auditeurs.
1: Merci. Et tout d'abord, vous allez nous donner le nom de votre groupe.
3: Il s'appelle Barnabé, B-A-R-N-A-E-B majuscule.
1: Alors pourquoi Barnabé ?
3: Parce que c'est notre nom de famille et que c'est le nom d'artiste qu'on a choisi pour tout ce qu'on peut faire en famille.
1: Voilà, et ça, c'est ce projet dont on va parler aujourd'hui. Les auditeurs peuvent se retrouver aussi sur un article qui est sorti sur la Dépêche du Midi, puis on va faire la version audio, comme on dit, de ce reportage. Parlez-nous de vous, venez d'où, quand est-ce que la musique est arrivée, expliquez-nous tout ça.
2: Alors, moi je viens de Bayonne, dans le 64. Je connais le Gers depuis mon adolescence, puisqu'on s'est connus avec Thierry au lycée, à 17 ans, à Bayonne. Sa famille était du Gers, donc moi j'adore le Gers depuis tout le temps. On a pas mal bourlingué en France, hein, pour le travail, parce que moi j'étais dans l'éducation nationale. Et puis on s'est retrouvés ici, et dans le Gers. Et depuis tout jeune, moi j'aime la musique depuis mon enfance. Alors ça fait très cliché, mais bon, c'est la vérité, hein, je vais pas inventer. Et c'était un rêve, quelque part. Et puis, en rencontrant Thierry, qui jouait de la guitare, une petite partie du rêve commençait à se réaliser. Mais bon, on a mis quand même beaucoup d'années à se lancer vraiment dans la musique.
1: Et Thierry ?
3: J'écrivais de la poésie depuis des petits poèmes depuis gamin. Mmh. Et lorsque j'ai été ado, il y avait téléphone, il y avait ACDC, et donc l'envie d'ado de saisir une guitare. Et dès qu'on m'a mis une guitare entre les mains, mes poèmes sont devenus des chansons, évidemment, et j'apprenais deux accords et je faisais trois chansons avec. Donc voilà, j'ai toujours écrit des chansons entre 20 et 30 ans, beaucoup, autour de la quarantaine un petit peu, et puis j'en ai plus écrit. Puis là, avec la crise de la cinquantaine, je me suis remis des choses en tête et je me suis remis à écrire.
1: Ah, vous croyez que c'est la crise de la cinquantaine ou c'est tout simplement l'envie de continuer de faire de la musique ? Ça vous manquait ?
3: Oui, ça me manquait. Mais il y a aussi, il y a eu aussi une réflexion qui s'est faite, un petit bilan, hein, qu'on associe parfois à la crise de la cinquantaine, que moi j'associe aussi à la naissance de notre petit-fils, où on se dit, où est-ce qu'on en est dans la vie, qu'est-ce qu'on a à transmettre, quelle est notre ligne de vie.
1: Bon, du coup, c'est un beau cadeau que vous lui faites, parce que vous laissez numériquement une trace de vos voix.
3: Tout à fait.
1: Ouais, ça va être chouette. Il s'appelle comment ?
2: Naïl.
1: Oui. C'est un prénom d'où ?
2: Alors, c'est un prénom d'origine brésilienne.
1: D'accord.
2: Alors, c'est rigolo parce qu'il y a plein de choses qui se rapportent au Brésil, mais vraiment indépendamment de nous. Mmh. Et voilà, donc c'est d'origine brésilienne, mais il est tout à fait pur français, quasiment.
1: Très bien. Vous allez chanter ce matin dans le studio DFM 930. Avant ça, on va marquer une pause et on se retrouve juste après avec le groupe Barnabé. Donc tout simplement, à tout de suite.

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1: Ce matin sur DFM 930, j'ai le plaisir d'avoir Bernard B. Ces artistes, c'est tout simplement Sabrina et Thierry. Alors, on a découvert un peu vos origines du groupe. Là, on va parler de la sortie de ce EP, comme on dit aujourd'hui. Beaucoup de travail a été effectué. On va raconter toute l'histoire. D'abord, puisqu'on était sur le Brésil en terminant, il y a un rapport avec le Brésil sur cet album. Vous connaissiez ce musicien déjà qui joue avec vous ?
2: Oui, tout à fait. C'est le fils d'un ami que j'ai rencontré à la faculté, l'ami. Et lui, Rémi, il avait 8 ans lorsqu'on l'a connu. Mmh. On l'a vu un peu grandir. Et lui, il est franco-brésilien, donc il vit au Brésil depuis toujours. Mais il passait les vacances chez son père.
1: D'accord.
2: Et il s'est dirigé vers le métier de la production musicale, puisqu'il produit des musiques de films pour la chaîne de Disney. Et donc il travaille dans un studio professionnel à Sao Paulo.
1: D'accord. Alors là, vous vous dites, tiens, nous on a peut-être une chanson avec des airs brésiliens. Vous l'appelez, vous lui dites, est-ce qu'à distance on va pouvoir y arriver? Parce que les gens, il faut qu'ils comprennent, vous n'êtes pas allé au Brésil. Hein?
3: Non, pas du tout. On est resté à Auch et en fait, Thierry a fait des maquettes de la musique, des partitions, nos voix, hop, il les a envoyées à Rémi, donc au Brésil. Donc il a regardé, il a écouté, ça lui a plu, il a dit bon, ben banco, on va faire les arrangements, je vais faire les arrangements. Et voilà, c'est né comme ça, en fait.
2: Il a fait tous les arrangements, ce qui veut dire que moi, je lui ai envoyé des grilles d'accords, quoi. Avec des glings, des glangs à la guitare et notre voix. Et lui, il a inventé les lignes de batterie, les lignes de basse, les lignes de saxo, les solos, tout le reste, quoi.
1: Ouais, c'est incroyable. Parce que ça veut dire que là, à ce niveau d'être musicien, de savoir après rejouer par-dessus tous ces instruments, de s'accorder ce que vous lui avez demandé, c'est quand même fou. Être à l'autre bout du monde, en plus. Je sais pas, quand vous vous appeliez, c'était avec des décalages.
2: Oui, c'était à partir de 2h de l'après-midi, ouais. Parce que pour eux c'est tout le matin. Mmh. Beaucoup de WhatsApp et puis du suivi. On était, disons qu'il y a 3 blocs musicaux dans l'album où moi je voulais tel type d'instrument sur les parties blues rock, tel autre type d'instrument sur les parties bossa nova et tel autre type d'instrument sur les parties plus classiques ou jazz. Mmh. Il l'a respecté, il est sorti du cadre que je lui donnais parce que je lui donnais aussi beaucoup de liberté. Je faisais confiance à son oreille de musicien. Et c'est très très bien parce qu'on a beaucoup dialogué et il a réussi à produire quelque chose qui ressemble exactement à ce qu'on voulait.
1: Et ça c'est cool. Et malgré les kilomètres et comme quoi aujourd'hui, hein, merci Internet.
3: C'est ça.
1: Il y a des choses que l'on peut faire. On va marquer une pause, on revient. Donc on a parlé de ce petit moment sympa là sur le Brésil. On va rentrer plus dans cet album qui s'appelle Éthique et vous allez d'ailleurs nous expliquer pourquoi vous l'avez appelé comme ça. Juste après la pause avec les artistes avec nous ce matin. DFM 930, c'est Bernard B. Et c'est tout simplement avec Sabrina et Thierry. À tout de suite.

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1: Nous accueillons des artistes aujourd'hui, le couple Barnard-Bé, avec leurs prénoms Sabrina et Thierry. On a parlé de quelques musiques qu'il y a sur cet album, mais on va surtout parler maintenant de l'album qui s'appelle Éthique. Alors pourquoi, comment et quelle est un petit peu l'ambiance globale pour les gens qui voudront écouter ?
2: En fin de compte, c'est un album qui veut réfléchir un petit peu sur le sens de la vie, qui se demande comment vivre juste. Le slogan, la petite phrase, ça pourrait être de dire que l'éthique n'est pas un discours, mais un style de vie. Et c'est vrai que par le biais de la philosophie, on connaît l'éthique de Spinoza, qui est un livre extrêmement complexe, très difficile à lire. Mais moi je pense que c'est plus simple que ça, en fin de compte, les questions d'éthique. Et les questions d'éthique, c'est surtout réfléchir à comment on vit et quel sens on veut se donner à la vie et ce que l'on applique.
1: D'accord.
2: Donc j'avais fait des études de philo au début à Toulouse, au Mirail, jusqu'au DEUG. Et il y a des petits trucs qui me sont restés et avec lesquels j'ai vécu, des petits trucs de Spinoza et des petits trucs de Nietzsche. Comme « Deviens ce que tu es »,« Fais de ta vie une œuvre d'art », la joie chez Spinoza, le non-dualisme entre le corps et l'esprit chez Spinoza. Et c'est des choses qui m'ont habité, mais sans que je passe mon temps à faire des lectures là-dessus.
1: D'accord.
2: Mais c'est des petits principes qui m'ont guidé régulièrement dans ma manière de vivre, et je voulais retranscrire un petit peu ça.
1: D'accord, on retrouve ça sur les titres de cette EP. Et quant à vous, vous avez amené aussi votre part de texte ou pas du tout? Vous êtes laissé guider par Thierry?
3: Alors je me suis complètement laissé guider par Thierry. Mmh. Voilà, comme je le disais tout à l'heure, on se connaît depuis très longtemps,
1: oui.
3: Depuis l'âge de 17 ans. On a évolué ensemble depuis donc 40 ans. Et c'est sûr que dans un couple, il y a des hauts, des bas. Parfois on n'est pas d'accord sur certaines choses, mais au bout du compte, en faisant aussi le bilan, je lui fais entièrement confiance parce que voilà, il sait tellement mieux dire les choses que moi. Mmh. Et ce qu'il dit me correspond tout à fait, quasiment à 100%.
1: Très bien, bah écoutez, c'est tant mieux, hein, c'est parfait que ça marche comme ça. Cet album est déjà disponible sur les plateformes. Pour ceux qui ont encore envie d'avoir un CD,
2: pour ceux qui ont encore envie d'avoir un CD, je vais être livré bientôt.
1: Très bien.
2: Mardi, c'est ça?
3: Oui,
2: mardi.
1: D'accord. Et on pourra le commander.
2: On pourra le commander via Bandcamp.
1: D'accord.
2: Ou essayer de nous suivre dans les concerts qu'on va essayer d'organiser à Auch et aux alentours dans le Gers, où on aura évidemment les CD disponibles.
1: On va marquer une pause, puis on va parler de quelques titres et de l'ambiance de cet album. Avec nous ce matin, on rappelle, c'est tout simplement le duo Barnard-Bé qui vous présente ses nouveaux titres sur l'antenne de DFM 930. Quelques lives. À tout de suite.

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1: DFM 930 ce matin avec mes invités Sabrina et Thierry, le groupe Barnard B. On va parler de l'album qui est déjà sorti, mais un ou deux titres que vous pourriez sélectionner comme ça pour donner envie aux gens d'aller écouter, raconter l'histoire. Alors, je crois que Sabrina, vous avez un titre.
2: Oui, alors depuis la première fois. Donc en fait c'est très autobiographique pour le coup, je pense que c'est le seul titre qui est très autobiographique, où on parle de nous, voilà, du début de notre rencontre.
1: Ah oui, c'est une chanson,
2: voilà.
1: Sur vous.
2: Oui, tout à fait, c'est notre rencontre, c'est ensuite la naissance de notre fille, puis c'est la naissance de notre petit-fils. Et puis, voilà, donc c'est nous, c'est vraiment nous, c'est notre façon de penser, c'est un peu notre vie, quoi. Voilà.
1: C'est génial, ouais, mais très bien. Et Thierry ?
3: Eh bien, moi, j'aimerais bien parler d'une chanson qui s'appelle Candy Kandinsky. Kandinsky est un peintre qui a écrit un livre qui s'appelle Du spirituel dans l'art. Mmh. Et je me suis un petit peu amusé à un peintre que j'aime beaucoup. D'ailleurs, la pochette de l'album est un tableau que Sabrina m'a offert pour mon anniversaire, qui s'inspire librement de Kandinsky, en plus coloré. Et voilà, c'est une chanson sur l'utilité de l'artiste, et aussi sur le côté spirituel de Kandinsky, qui était donc très, très appuyé de ce point de vue-là. Et moi, je me tout petit peu en doute sa spiritualité, en me demandant si c'est pas en effet de l'abus de l'alcool que d'être aussi spirituel que ça. Donc le refrain fait « Mais Candy Kandinsky, le monde tel que je le vois, je me dis Candy Kandinsky, le vois-tu plus spirituel que moi ou spiritueux tel un whisky ?»
1: Très bien. Donc ça, ça fait partie de ces titres que l'on retrouve sur l'album. Vous allez nous chanter des chansons ce matin, on va avoir le plaisir de vous entendre. Qu'est-ce qu'on peut dire ? Que vous avez une affiche qui présente tout ça, et c'est bien parce qu'il y a même un QR code et tout ça, ça c'est un repère. Ce fameux tableau, ce dessin, ça fera partie de votre, on va dire, de votre... Vous l'aurez toujours sur scène, cette image, elle vous suit ?
3: Oui, je pense qu'elle va nous suivre. C'est la pochette du CD.
1: Voilà, et c'est, donc derrière vous, sûrement, sur une scène, il y aura toujours un rappel avec ça.
2: Exactement.
3: Ouais. Exact.
1: D'accord. Et sinon, après, qu'est-ce qu'on pourrait rajouter le plus pour terminer cette émission ? Les projets de concert, oui, bah justement, où c'est qu'on peut vous contacter ?
3: Alors, les projets de concert, ça va, le premier, ça va être un showcase au studio Papalekba, qui est prévu pour le 27 octobre.
2: Mmh. À Roche.
1: Ça sera gratuit pour les gens, tout ça, ouais, on pourra venir
3: alors
1: voir.
3: C'est le concert lui-même est gratuit, mais pour pouvoir y participer, il faut faire partie de l'association, parce que c'est un studio associatif, c'est là où on a fait les prises de son pour nos voix. C'est 5 euros.
1: Ah ouais, ça va.
3: La participation, et pour ces 5 euros, les gens qui feront partie de l'association pourront aussi voir tous les autres concerts organisés par Papalekba.
1: Super.
3: Tous les mardis, je pense, tous les mardis soirs.
1: Très bien. Et sinon, on peut vous contacter comment ?
3: Sinon, on peut nous contacter par mail à lesbarnabé, lesbarnab, @icloud.com.
1: Voilà, tout simplement. Page Facebook encore, pas, ça y est ?
3: Il y a la page Facebook, il y a la page TikTok, Instagram et YouTube.
1: Voilà, donc on vous souhaite beaucoup de succès, comme on dit, même si on ne touche pas la lune, au moins on la vise. Vous essayez de vous faire plaisir avec tout ça et de continuer votre chemin. Et bravo, et c'est bien de reprendre la musique et de se dire, tiens, on va faire un projet, on va jusqu'au bout. Au moins on l'aura fait pour les amis et peut-être pour la famille aussi.
2: Merci beaucoup, merci de nous avoir accueillis.
1: Merci à vous, merci Thierry et merci à Sabrina pour le groupe Barnard B que l'on va écouter sur DFM. Merci.

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3: Sur DFM 930, toujours à la rencontre de ces compagnies qui vont venir donc à ce festival de théâtre amateur ici à Valence-sur-Baïse. On a le plaisir d'accueillir Éric Puch. Bonjour Éric.
4: Bonjour. Donc la compagnie Le Théâtre de l'INA Tendue est une compagnie des Pyrénées Orientales, pas loin de Perpignan, donc exactement à Villemolac. Et cette année, nous proposons dans ce festival la dernière pièce, nous en sommes à la 50e représentation, je pense, de Petites Dames vers le Nord, qui a voyagé un petit peu dans toute la France en gagnant pas mal de prix. Et donc l'histoire, en fait, c'est deux petites dames qui ont vieilli ensemble, deux petites sœurs, et qui vont vivre un périple après le décès de leur mère. J'en dirai pas plus pour garder la surprise, mais voilà, c'est une pièce où il y a beaucoup d'émotions, beaucoup de rires, beaucoup de surprises. J'ai voulu, surtout sur cette pièce, insister sur la relation des deux sœurs. Et ce qui a été surprenant dans différents festivals où on est allé jouer, c'est que chaque spectateurs se retrouvent un petit peu dans la pièce. On a tous une relation avec un frère, avec une sœur qui est assez compliquée. Ce qui a été le plus frappant depuis ces 50 représentations, c'est chaque fois retrouver ce retour où chaque spectateur se retrouvait plus ou moins dans cette pièce.
3: Et deux petits mots sur cette compagnie, elle existe depuis longtemps ?
4: Cette compagnie existe depuis 10 ans. Nous en sommes à peu près une vingtaine de pièces. Mais c'est un lieu également, parce que le Théâtre de l'Inattendu, nous avons notre propre théâtre de 50 places avec sa programmation. Nous en sommes à notre 4e année de programmation. Il y a plusieurs ateliers, nous sommes à peu près 50 en tout, et avec une dizaine de pièces qui tournent un peu partout. Donc voilà, donc ça fait 10 ans qu'on existe avec plusieurs prix, puisque nous avons eu des prix nationaux à Festia à Tours, à Sissonne, en Picardie, un peu dans toute la France avec différentes pièces.
3: Très bien, c'était donc Éric Puch pour cette compagnie de théâtre. Vous serez au Festival de Théâtre Amateur à Valence-sur-Baïse samedi, je pense, 10 octobre.
1: C'était un reportage des compagnies théâtrales qui seront présentes à Valence-sur-Baïse à l'occasion du festival Les Automnales du 8 au 11 octobre.
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1: Nous sommes avec la troupe en chantier et monsieur Benjamin Georges pour Les Automnales de Valence-sur-Baïse et vous présentez un spectacle, La dispute de Marivaux.
3: Déjà, c'est un classique, c'est Marivaux. Et puis surtout, la thématique, elle est effectivement sur la notion de sensualité, d'adolescence, de découverte de l'autre. Et on s'est aperçu quand même que le discours de la pièce, qui était finalement sur la mauvaise foi homme et femme, femme et homme par rapport au désir, elle est encore valable aujourd'hui. Et donc, ça nous a beaucoup plu de travailler cette thématique. Et au-delà de ça, ce qu'il y a d'intéressant, c'est que la pièce envoie un peu en l'air

0: Ce qui est très important, c'est que c'est juste avant la Révolution française. Donc, pourquoi c'est intéressant? C'est parce qu'on sent dans les pièces de Marivaux que la Révolution arrive, quoi. C'est-à-dire une autre manière de penser vis-à-vis aussi du pouvoir, qui est purement masculin, d'ailleurs. Et effectivement, Marivaux, il s'est amusé, enfin, l'équipe qui était avec Marivaux, ils se sont amusés finalement à mettre en premier rôle des femmes. Finalement, les premiers rôles de la dispute de Marivaux, le premier rôle, c'est Aiglé, c'est une femme.
1: C'est bon, c'est
0: ça. Ben oui, intéressant, parce qu'à la fois, finalement, le clin d'œil, c'est de dire la mauvaise foi, c'est les femmes, mais c'est raconté par un homme qui est de mauvaise foi. Donc en fait, c'est vraiment une jonglerie par rapport au public. Puis alors là, le public, il est pris un peu aussi pour un voyeur, et donc ça aiguise sa réflexion par rapport à sa réalité propre à lui. C'est un peu brechtien, même, je dirais. Hein. C'est vraiment une manière de jongler, d'interroger le public, de le mettre face aussi à sa mauvaise foi et d'en rire. Et d'en rire, surtout d'en rire. Il faut savoir aussi que la dispute de Marivaux, ça a été joué qu'une fois quand ça a été monté au XVIIIe siècle, parce que ça a été censuré, en fait. Ça veut bien dire qu'ils allaient un peu loin.
1: Ça a lieu le samedi 10 octobre à 14h30. La dispute de Marivaux par la troupe en chantier qui vient de Bordeaux.
0: C'est ça.
1: C'était un reportage des compagnies théâtrales qui seront présentes à Valence-sur-Baïse à l'occasion du festival Les Automnales du 8 au 11 octobre.
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2: Nous sommes avec Madame Christiane Magendie du théâtre de Zélie à Bordeaux.

0: Rio pour le spectacle Les deux orphelines d'Adolphe Dennery. C'est un mélodrame, mais est-ce que vous pouvez nous dire combien ça vaut le coup de venir la voir ?
1: Le Théâtre de Zélie a eu 25 ans en novembre dernier et nous avons fêté cette année avec du retard cet anniversaire. Et pour cet anniversaire, l'idée était de mettre tous les comédiens sur le plateau. Donc ils sont 16 comédiens et auxquels nous avons ajouté en live deux musiciens, un guitariste et une accordéoniste. Parce que dans mélodrame, il y a musique comme racine aussi. Donc c'est une pièce. Nous n'avons pas voulu faire une pièce larmoyante. Nous avons voulu faire un spectacle enlevé, joyeux. Bon, bien sûr, on peut. Il y a larmes et rires. Bon, enfin, c'est un mélo. Les deux orphelines, ce sont l'histoire de deux jeunes filles provinciales qui vont arriver à Paris. L'une d'elles est aveugle et elles ont rendez-vous avec un monsieur qui, hélas, ne sera pas au rendez-vous. Donc, celle qui n'est pas aveugle sera enlevée. Et quant à l'autre petite aveugle qui se retrouve tout seule dans Paris, elle va être recueillie par, hélas, par une mégère qui va profiter d'elle et qui va la faire mendier dans les rues de Paris, chanter, mendier. Voilà. Alors, que vont-elles devenir ? Comment ça va se terminer ? Tout est prêt pour le mélo. Alors, il y a des chants. Les acteurs chantent, accompagnés par les musiciens. C'est un beau spectacle, pas larmoyant du tout. Voilà. Donc, je vous invite à venir tous au festival.
0: Absolument. Et donc, ça aura lieu le dimanche 11 octobre à 14h30 au Zotenin La Valence-sur-Baïse. Les deux orphelines d'Adolphe Dennery, mélodrame tout public. C'était un reportage des compagnies théâtrales qui seront présentes à Valence-sur-Baïse à l'occasion du festival Les Automnales du 8 au 11 octobre.
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0: Nous sommes avec Monsieur François Charles, metteur en scène de la compagnie Le Théâtre de l'Estoc à Montréal-du-Gers pour le spectacle L'Affaire Texla et tout capote, une création de votre compagnie. Alors moi, ce qui m'a surtout tout de suite attiré, c'est vous parler de Tesla ou de Texla ?
2: Texla. Non, on n'est pas des filleuls de Elon Musk.
0: Non. Et alors, cette comédie, elle parle ?
2: Cette comédie illustre la vie dans une entreprise de moyenne importance, une PME, comme on dit, une TPE maintenant, je crois, avec une directrice générale qui chapeaute trois cadres et quatre salariés. Et cette PME a mis au point un produit très innovant, mais qui suscite beaucoup de convoitises, à la fois à l'intérieur de la PME, mais également à l'extérieur, en termes d'espionnage industriel. Ceci, c'est la trame de la pièce, mais elle sert de support à entendre les pensées secrètes de tous ces personnages, c'est-à-dire qui se permettent là de dire tout haut ce qu'ils pensent tout bas, mais évidemment les autres protagonistes n'entendent pas ces pensées secrètes. Et c'est là tout l'intérêt de la pièce.
0: On connaîtra l'invention au théâtre à Valence-sur-Baïse.
2: Absolument.
0: C'est tout de même aussi une bagarre entre personnes qui veulent avoir plus d'autorité ou plus d'argent.
2: Oui, et les deux. Les deux sont concernés, effectivement, par le comportement des cadres et des salariés. Mais on voit également ces gens dans leur vie privée, soit des repas conviviaux, soit la nuit au lit, où l'on peut apercevoir un petit peu leurs pensées secrètes, entendre leurs pensées secrètes.
0: Oui. Eh bien, écoutez, merci beaucoup. Je rappelle, le vendredi 9 octobre à 21h, le Théâtre de l'Estoc à Montréal-du-Gers donnera l'affaire Texla et tout capote, une création de la compagnie Estoc. C'était un reportage des compagnies théâtrales qui seront présentes à Valence-sur-Baïse à l'occasion du festival Les Automnales du 8 au 11 octobre.
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1: Les Automnales, les 8, 9 et 10 octobre prochain à Valence-sur-Baïse, la compagnie L'Atelier de la Gare de Toulouse présente Noces de sang de Federico Garcia Lorca.
3: Alors, cette compagnie, c'est une association qui est née suite à des ateliers qui étaient donnés par deux enseignantes, deux artistes, une qui est metteur en scène, Michel Garry, et l'autre Hélène Zanon. Et en fait, on était un petit groupe à avoir participé à des ateliers municipaux. Et puis, on a souhaité approfondir. On s'est constitué en association, petite dizaine d'années. On monte des spectacles avec ces deux professionnels. Voilà, donc là, on va être une dizaine sur scène.
1: Oui, le nom espagnol, Bodas de Sangre. C'est quelque chose, rien que d'entendre ça, je me dis, il doit y avoir quelque chose de grave là-dedans.
4: Ah oui, effectivement, c'est une pièce dont la thématique est plutôt grave. Elle est tout publique dans la mesure où c'est un spectacle dans lequel la violence, elle est suggérée de manière extrêmement poétique par le texte, par les corps. Et depuis le mois d'avril où on a commencé à jouer la pièce, voilà, on a des spectateurs de tous âges qui viennent nous voir et qui apprécient le spectacle, même si c'est une thématique dure, très accessible à tout public.
1: L'histoire, bon, le résumé qu'on en a là...
3: Une jeune fille doit se marier, mais il y a un lourd passif dans la famille du marié, puisqu'il y a eu déjà des morts dans l'histoire de la famille. Et puis, cette jeune fille a été amoureuse d'un autre homme. Donc, c'est ça qui va être très compliqué au moment de la noce, parce que entre mariage de raison, mariage d'amour, il y a eu de passion, il y a des dilemmes vont se résoudre difficilement.
1: Je lis la tension physique et la dimension symbolique, la lune, le sang et le couteau. Poétique, mais douloureux.
4: Oui. En fait, la pièce de Lorca est écrite ainsi. Il y a des personnages extrêmement concrets, le fiancé, la fiancée, la mère, etc. Et il a également écrit une partition pour des personnages qui sont complètement symboliques. Par exemple, la lune est un personnage à part entière de l'action, à l'acte 3, qui observe, qui commente et qui intervient aussi dans l'intrigue. Mmh. Il a également introduit des personnages symboliques comme la mort et d'autres personnages qui sont un peu à mi-chemin. Anne, qui vous parlait tout à l'heure, par exemple, est une bûcheronne, un personnage dont on ne sait pas bien si c'est un personnage réel ou un personnage fantastique. C'est toujours un peu à la lisière entre le réalisme et quelque chose de plus poétique.
3: Et on est aussi servi par la lumière, parce que ça fait trois créations qu'on a un créateur lumière qui est Thibaut Noguès, et qui nous accompagne aussi. Et le choix des lumières va nous aider notamment, par exemple, à créer des ambiances de rêve ou des ambiances un peu plus fantomatiques à l'intérieur d'une pièce qui est, enfin, de moments qui sont très concrets.
1: Donc, si je peux conclure, c'est bien pour des spectateurs à partir de 8 ans, le samedi 10 octobre à 21h à Valence-sur-Baïse pendant les Automnales. C'était un reportage des compagnies théâtrales qui seront présentes à Valence-sur-Baïse à l'occasion du festival Les Automnales du 8 au 11 octobre.
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2: Nous sommes ce soir à l'inauguration de ce nouveau bâtiment, laboratoire Odost, une entreprise qui a 25 ans. Monsieur David Topiak, vous êtes intervenu pour déjà remercier une entreprise qui s'est relancée, mais c'est quand même un bel anniversaire malgré ce qui leur est arrivé. Alors, vous êtes représentant ici en tant que député du Gers, mais aussi pour la région Occitanie.
3: C'est vrai que nous avons ici affaire à un exemple de résilience qui est particulièrement brillant, puisque l'entreprise, il y a un peu plus d'un an, a été victime d'un incendie important qui a remis en cause sa production pendant plusieurs mois et s'est posé derrière la question de savoir comment rebondir. On a des entrepreneurs gascons qui ont fait preuve de panache. Ils ont décidé de reconstruire l'entreprise qui n'avait pas été complètement incendiée. On peut remercier les pompiers qui ont été efficaces. On a préservé l'enveloppe du bâtiment. Ils ont décidé de réinvestir et de... Bon, les assurances sont intervenues et ils ont eu l'appui évidemment de la région Occitanie, mais aussi du Grand Auge, de l'agglomération. Et moi, je suis intervenu en tant que conseiller régional pour appuyer les demandes de subvention auprès de la région, les voter évidemment. Et puis derrière, ça a permis à l'entreprise de se reconstruire, de rouvrir, puis aujourd'hui d'évoluer même et de produire dans de meilleures conditions qu'avant, avec un investissement qui a permis d'automatiser pas mal de tâches. Si la région est intervenue aussi sur ce projet, c'est parce que c'est un projet emblématique, qu'on souhaiterait avoir que des projets comme celui-là. Des gens du coin, des Gascons qui se sont dit on va valoriser une ressource locale qui est l'eau thermale de Castéra-Verduzan, on va en faire des produits de soins bucco-dentaires, des produits cosmétiques, on va capter de la valeur pour le territoire, pour l'entreprise évidemment, créer de l'emploi. Et voilà, donc on a à la fois des jeunes d'ici qui utilisent une ressource d'ici et qui ont développé un produit qu'on exporte un peu partout, y compris l'international. Donc évidemment, c'est le type de projet qu'on se doit d'accompagner et qu'on est heureux d'accompagner, parce que c'est un beau message d'espoir pour un territoire rural qui est parfois vécu comme ayant un peu de potentiel de développement économique. Et bien, quand on regarde bien les ressources qu'on a, on peut développer des projets, on peut être innovant et on peut créer de l'activité économique sur le territoire. On a plusieurs laboratoires qui valorisent des productions locales. Le laboratoire Alto fait de la lavande, par exemple, des huiles essentielles à base de lavande, mais pas que. Le laboratoire Mességué, d'ailleurs, sa directrice est ici. Je dois aller chez eux au mois d'octobre pour faire un point sur des projets de développement. Et il y a le laboratoire Alto à Montfort qui fait des huiles essentielles aussi. C'est ça qu'on doit accompagner aujourd'hui. Transformer notre production agricole, et ces labos sont là pour transformer cette production agricole, la valoriser, amener plus de valeur au territoire et amener et de la création d'emplois. Donc c'est un cercle vertueux.
2: Au micro de DFM, c'était Monsieur David Topiak, député du Gers, à l'occasion de la grande soirée, inauguration des nouveaux locaux et célébration des 25 ans de l'entreprise Bucotherme de Castéra-Verduzan.
4: Donc Jérôme Samalens, président de la communauté d'agglomération Grand Auge Cœur de Gascogne.
2: Vous avez fait un discours, vous aussi, sur le fait que c'est important d'avoir ce genre d'entreprise chez nous.
4: Odost fabrique des produits d'excellence, hein, puisque, je le disais dans mon discours, effectivement, deux de leurs principaux clients, c'est LVMH et Air France. Hein. Donc, c'est des produits qui voyagent, je dirais, en plus. Et effectivement, c'est des produits qui permettent de donner une autre image aussi de notre territoire. Un territoire qui innove, qui est capable de produire des produits de très haute qualité et dans différents secteurs d'activité, en l'occurrence ici, sur des produits, en tout cas, de la pharmacopée. Quoi. Nous, on les accompagnait déjà, donc c'était naturel qu'on continue à accompagner l'entreprise Odost dans son développement. Et effectivement, la reprise d'activité, c'était naturel. Je crois qu'une agglomération dont la principale, je dirais, compétence, c'est le développement économique sur son territoire. C'est la compétence phare, même si ce n'est pas la compétence qui coûte le plus cher à la collectivité, mais c'est la compétence phare. Et effectivement, c'était naturel qu'on accompagne les entreprises en général et celles qui sont dans la difficulté en particulier. Et donc, Odost était dans la difficulté, donc c'était normal qu'on soit là.
2: C'était Monsieur Jérôme Samalens, président de la communauté d'agglomération Grand Auge, cœur de Gascogne.
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2: Reportage à l'occasion de l'inauguration de nouveaux locaux et de la célébration des 25 ans de Bucotherme, laboratoire Odost à Castéra-Verduzan. C'était le jeudi 24 septembre.
3: Les laboratoires Odost qui, ce soir, bien en profitent pour fêter ce 25e anniversaire. Monsieur Clonneff, le maire de Castéra-Verduzan, fier de cette entreprise que vous avez vue grandir aussi.
4: Oui, tout à fait. Oui, cette entreprise qui a grandi et avec une corrélation étroite avec l'établissement thermal, puisque il y a 25 ans que l'établissement thermal, grâce au président Martin de l'époque, du président du conseil départemental, a relancé les thermes de Castéra comme on les connaît aujourd'hui, puisque le côté historique, il y a 25 ans de ça, on a créé la piscine, on a créé la résidence, et en même temps est venu se faire sous une forme de partenariat avec la famille Lascombe et monsieur Lascombe père à l'époque, la création de Bucotherme à base de produits bucco-dentaires à base d'eau thermale de Castéra.
3: 25 ans que ça dure, mais on a eu peur à cause de cet incendie. Vous le disiez, bravo aux pompiers, on peut encore les féliciter.
4: Oui, je pense, nous avions le week-end dernier le congrès départemental des pompiers à Castéra, des pompiers bénévoles, et je pense qu'il est important de le rappeler et de le rappeler. Sans l'intervention rapide des pompiers et qui connaissaient le site et la prise de risque de certains, et ça s'est joué à quelques minutes, puisque moi le matin j'étais appelé sur place et je suis arrivé peu de temps après, on a frôlé le pire et on avait tous en tête l'image du terrible incendie qu'il y avait eu à Vic, à Gascotube. On aurait pu connaître la même tragédie à Castéra, et c'est vrai que malheureusement on ne serait pas ce soir ensemble pour discuter de ce nouveau essor, de ce nouvel essor de l'entreprise à Castéra, puisque tout a été rebâti et va repartir, et va continuer surtout repartir, ça ne s'est jamais arrêté, va continuer.
3: Et justement, continuer et se projeter dans l'avenir avec ces nouvelles installations.
4: Tout à fait, là on a eu la chance de les visiter tout à l'heure, et c'est vrai qu'on a toujours du mal à imaginer qu'un petit village comme le nôtre, on puisse avoir des usines robotisées, comme alors la plupart du temps, enfin nous, au moins moi, on les voit à la télé, on dit quand même c'est extraordinaire, et quand on sait qu'on a ça dans son village, c'est vrai que c'est quand même, pour le maire que je suis, une petite fierté.
3: Merci monsieur le maire Claude Neff de Castéra-Verduzan, à l'occasion de cette soirée avec les laboratoires Odost.

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2: Reportage à l'occasion de l'inauguration de nouveaux locaux et de la célébration des 25 ans de Bucotherme, laboratoire Odost à Castéra-Verduzan. C'était le jeudi 24 septembre. Un des créateurs de ce laboratoire, monsieur Jean-Jacques Lascombe.
3: On a créé la société en 2000 avec comme objectif de développer donc une gamme d'hygiène bucco-dentaire à partir de la spécificité des eaux de Castéra, en particulier des eaux qui sont aujourd'hui traités au niveau des thermes pour les affections de la bouche et des muqueuses bucolinguales. L'idée est venue au départ de se dire que la bouche était comme la peau d'une muqueuse et que je ne comprenais pas qu'il n'y ait pas une entreprise qui développe une gamme d'hygiène bucodentaire à l'identique de ce qu'on trouve en cosmétique, c'est-à-dire des soins à base d'eau thermale comme la Roche-Posay, Avène, Vichy, etc. Donc voilà, nous avons décidé de développer une gamme avec cette esprit innovant, d'avoir surtout par rapport à ce qui se faisait à l'époque au niveau des pharmacies où il n'y avait qu'un seul dentifrice, une pâte dentifrice, de proposer à la femme qui en général achète ses produits en pharmacie une gamme qui va depuis le bébé, depuis l'enfance jusqu'à l'adulte en passant par le chewing-gum, éventuellement le bain de bouche, etc.
2: Aujourd'hui, 25e anniversaire, je sais que vous êtes fier de votre fils, mais est-ce que vous avez eu peur quand il y a eu l'incendie, quand vous avez appris ce qui est arrivé?
3: Oui, ça c'est... Je ne souhaite à personne de revivre un incendie. Quand on vous appelle à 3h du matin, qu'on vous annonce que votre entreprise brûle et qu'on va essayer de sauver l'essentiel. L'usine était comprise pour pouvoir supporter un incendie parce qu'on avait un couloir central qui protégeait la production des bureaux, ce qui a permis aux pompiers d'intervenir, et puisqu'ils étaient au courant de la structure de l'usine, d'intervenir au niveau du couloir et surtout de protéger la production, ce que je les en remercie infiniment parce qu'ils ont eu l'idée géniale de protéger l'outil de production et de laisser tomber en partie les bureaux. Après un incendie, on a quand même eu un gros coup sur la tête et il a fallu se redresser et surtout reprendre les collaborateurs, les impliquer dans la restructuration, leur demander de bien vouloir continuer à travailler dans des Algeco, ce qui est quand même pas facile, surtout avec les températures que nous avons subies au mois de juillet et août de cette année.
2: C'était monsieur Jean-Jacques Lascombe, directeur des laboratoires Odost à Castéra-Verduzan. Cette soirée ici au laboratoire Odost, eh bien c'est avec Roland Lascombe, nous avons eu votre papa. Et ce soir, beaucoup d'émotions, d'une 25 ans, ça se fête. Mais après cette tragédie que vous avez subie, racontez-nous un petit peu les premiers mots. Ça a été difficile de se dire, ben voilà, on est là, on repart.
4: Oui, effectivement, il y avait beaucoup d'émotions. J'espère que ça ne s'est pas entendu dans ma voix, mais c'est quand même la joie qui prédomine, la joie de pouvoir redémarrer avec un magnifique outil industriel. Donc on est passé pas loin d'un drame avec cet incendie il y a un an. Mais heureusement, comme je l'ai dit, les pompiers, l'ensemble des services publics et puis les artisans nous ont permis de relancer l'activité, de reconstruire ce site de production. Et aujourd'hui, on a un bâtiment qui démarre. Enfin, c'est une nouvelle vie qui commence pour Odost.
2: Alors c'est pour ça qu'on a inauguré cette plaque. Qu'est-ce qu'on y retrouve sur cette plaque?
4: Oui, en fait, c'est pas vraiment une inauguration parce que le bâtiment, l'entreprise existe depuis longtemps, mais beaucoup de choses ont été changées à l'intérieur. Et c'est aussi un anniversaire, c'est les 25 ans de notre activité, les 25 ans de la marque Bucotherme. Et pour les entreprises, nos partenaires et surtout les collaborateurs, c'était important de marquer l'événement.
2: C'est un site industriel, il y a des machines dedans. Comment on pourrait expliquer à la radio, par exemple, dans les nouvelles productions que vous faites?
4: Alors, on a un mélangeur, en fait. On peut s'imaginer un mixeur, comme à la maison, qui malaxe des ingrédients, mais à une taille industrielle, donc qui fait une tonne. Il en existe certains qui font 5 tonnes, 10 tonnes. Et c'est un gros mixeur qui permet de fabriquer toutes nos recettes, un peu comme une recette de cuisine, à la fois des pâteux, des liquides. C'est le point de départ de toutes nos productions, que ce soit des dentifrices ou des bains de bouche, par exemple. Toutes les étapes ici à Castéra-Verduzan de la chaîne de production, y compris aussi le développement et la mise au point de nouvelles formules.
2: Il y a ce nouveau packaging.
4: Oui, on a cette année, malgré tout, en parallèle de la reconstruction, réussi à mener un projet qui me tenait tenait particulièrement à cœur, c'est-à-dire la refonte complète des packs produits avec une nouvelle identité de marque, avec des nouvelles codes couleurs, des nouvelles typos. Et on a remis au cœur de nos marques l'eau thermale avec le symbole de cette goutte thermale.
2: Bravo encore, bravo à vos équipes et à vos salariés qui vous ont entouré parce que ça ne devait pas être facile.
4: Merci Jean-Pierre et merci à tous les collaborateurs, vous faites bien de les remercier. Oui.
2: Et aussi un petit mot pour les pompiers qui ont été incroyables.
4: Oui, les pompiers qui, je précise, on a la chance d'avoir un centre de secours à Castéra-Verduzan et les premiers qui sont intervenus, ce sont les bénévoles. Donc merci à eux, probablement s'ils n'étaient pas aussi rapidement intervenus, on aurait eu beaucoup plus de dégâts et les choses auraient été beaucoup plus compliquées pour nous. Donc encore merci et c'est bien terminé par eux.
2: C'était Monsieur Roland Lascombe, directeur de Bucotherme, à l'occasion de l'inauguration de ses nouveaux locaux et de la célébration pour son 25e anniversaire. Bucotherme, les laboratoires Odost à Castéra-Verduzan. Une soirée qui s'est déroulée le jeudi 24 septembre.
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1: Bienvenue sur DFM, nous sommes jeudi 24 septembre et on a le plaisir de se retrouver pour cette deuxième émission avec Julie qui est avec nous dans un studio un petit peu plus éloigné. Bonsoir Julie.
2: Bonsoir.
1: Comment allez-vous ?
2: Mais très bien, et toi ?
1: Ah ben, très bien, en forme. Et nous sommes là pendant un petit moment pour discuter et parler ensemble de sexualité avec un thème que vous avez choisi cette fois-ci.
2: Tout à fait. Alors cette fois-ci, le thème, c'est l'infidélité.
1: D'accord.
2: Alors j'ai pris ce thème généraliste parce que je pense que ça va parler à beaucoup de monde.
1: J'espère qu'on va avoir de belles réactions.
2: J'aimerais bien.
1: Et on rappelle que vous pouvez nous appeler, hein, puisqu'on n'est pas obligé de réserver, 07 82 17 57 09. Ce que je sais, c'est que nous avons déjà un petit message qui nous a été adressé, dont on va rappeler le numéro dans quelques secondes, pour le mettre en contact avec nous. Je n'ai pas son nom ou son prénom, mais en tous les cas, la question était bonsoir, faut-il forcément tout avouer à son partenaire après une infidélité, où certaines vérités peuvent-elles faire plus de mal que de bien. Je vais essayer de rappeler la personne pour savoir si elle veut en parler avec nous. Hein,
2: ouais, carrément.
1: Et voilà, et après, comme ça nous permettra de bien démarrer cette nouvelle émission ce jeudi 24 septembre. On est à peu près dans ce qu'on avait dit, on essaierait une fois par mois de se retrouver un soir comme ça et de vous ouvrir l'antenne pour en parler. Ah ben j'ai quelqu'un qui appelle, on va peut-être le prendre en direct alors, si ça vous dérange pas, si on peut faire ça de suite. Allô, bonsoir. Allô. Bonsoir, bonsoir. Allô, bonsoir. Alors là aussi, des petites connexions de dernière minute, ça devrait... Ah, bonsoir.
3: Oui, bonsoir.
1: Ah ben voilà, donc nous avons quelqu'un, votre prénom ?
3: Oui, bonsoir, je me prénomme François.
1: François, oui, c'est vous qui nous avez laissé un petit message ?
3: Ah non,
1: un texto,
3: pas du tout,
1: c'est pas vous.
3: Tout.
1: Donc non, mais c'est pas grave.
3: Non, ce n'est pas moi.
1: C'est pas grave.
3: Voilà.
1: Je vous laisse en compagnie de Julie. Julie, vous entendez bien François ?
2: J'entends très bien.
1: Parfait, eh bien, je vous laisse discuter entre vous.
2: Oui, alors, je vous écoute, François.
3: Bonsoir les auditeurs, voilà, vous comprenez bien que c'est pas mon vrai prénom, voilà, je vous appelle parce que je suis marié depuis 17 ans avec une charmante femme, bien sûr, tout va très bien même sexuellement, mais dernièrement j'ai fauté, voilà.
2: D'accord.
3: J'ai fauté, voilà, et bon, maintenant c'est un peu spécial. En fait, je suis représentant de commerce. On travaille en binôme avec un collègue. Et j'ai fauté avec mon collègue homme.
2: Voilà. D'accord.
3: Le problème que j'ai, c'est... J'ai ça sur la conscience, c'est fait il y a 6 mois. Et je ne sais pas comment avouer ça à mon épouse.
2: D'accord. Alors, je comprends. Hop, excusez-moi, j'ai un peu de bruit de mon côté. Ça va s'arrêter.
1: C'est pas le mien, ça.
2: Non, c'est le mien. Je ne sais pas ce qui s'est passé. D'accord. Donc vous savez pas comment lui avouer. C'est bien ça.
3: Hein, ben oui, c'est exactement ça. C'est difficile. Alors je sais que la question c'est est-ce qu'on trompe son épouse avec un autre homme ? Est-ce que c'est la même chose que tromper son épouse avec une autre femme ? C'est surtout ça aussi déjà.
2: Alors pour répondre à la question,
3: c'est la même chose.
2: À partir du moment où il y a tromperie, que ça soit avec homme ou femme, ça reste une tromperie. Évidemment, si c'est avec un autre homme, votre femme va se poser encore plus de questions. Elle va se demander si vous êtes bisexuel, si vous êtes devenu homosexuel. Il y a plein de petites questions derrière qui vont en découler.
3: Croyez-moi, c'est des questions que je m'en pose.
2: Je me doute. Je me doute bien.
3: Voilà. Alors que j'ai jamais été attiré par les hommes.
2: Et c'est arrivé seulement une fois ou plusieurs fois ?
3: Non, une seule fois, on s'entend très bien, c'est un charmant monsieur, il n'y a aucun problème, on s'entend très très bien. Bon, ben c'est les séminaires, à force de se côtoyer, voilà, je ne sais pas comment c'est arrivé. Alors lui, de son côté, il est marié aussi, hein, il n'est pas homosexuel ou gay, enfin, je sais pas, voilà, ou bisexuel, ça je ne sais pas, voilà.
2: Et à ce moment-là, dans votre couple, ça se passait comment ?
3: Si, ça va.
2: Ça bon, se passait bien.
3: Oui, j'avais un petit burn-out peut-être. C'est vrai que j'avais un petit burn-out sentimental, pas vraiment sexuel, mais sentimental.
2: D'accord, ok.
3: Voilà.
2: Et vous en avez reparlé ensuite avec lui ? Parce que lui aussi, il doit se poser des questions.
3: Et on travaille ensemble. je vous rappelle.
2: Oui, je sais bien, mais est-ce que vous en avez reparlé, parce que ça peut avoir créé des tensions, ce genre de choses. C'est pour ça que je vous demande si vous en avez reparlé. Non ?
3: Pas du tout.
2: C'est resté quelque chose d'une aventure. Oui.
3: Voilà, on a occulté ça. C'est-à-dire que voilà, c'est devenu l'omerta, on n'en parle pas. Voilà. C'est la grammaire, oui, c'est comme on dit.
2: Oui, c'est ce que j'ai bien compris. Et donc, votre question aujourd'hui, après cette première question, c'est comment avouer à votre femme cette infidélité ?
3: C'est cela même.
2: Ok. Donc, ça fait 6 mois que ça tourne et que ça vous travaille, c'est ça ?
3: Ah, bien sûr.
2: Ouais. Eh bien, écoutez, je pense que tout simplement, vous posez avec elle, vous lui dites que vous avez quelque chose à lui dire, que vous êtes égaré un soir, et vous lui expliquez aussi que c'était avec un homme, et que, en fait, vous vous êtes laissé prendre par la magie du moment, on va dire, hein, et que c'est arrivé comme ça, et c'est arrivé qu'une fois, et que vous vous posez plein de questions par rapport à ça. Alors, c'est sûr qu'elle risque de pas forcément le prendre très bien, hein, forcément. Et de vous poser aussi tout un tas de questions auxquelles elle va vouloir des réponses. Mais est-ce que vous serez en mesure de répondre à ces questions vu que vous ne savez pas trop où vous en êtes par rapport à ça ? Est-ce que les hommes vous attirent ? Est-ce que vous avez envie de recommencer ?
3: Pas du tout. Moi, jamais attiré.
2: D'accord. Oui. Mais cette fois-là, c'était quand même bien. Vous avez aimé.
3: Et c'est ça le problème, c'est qu'on a eu du plaisir.
2: Et voilà, vous avez eu du plaisir, donc ça veut dire qu'une fois qu'il y a eu du plaisir, il y a une possibilité
3: il n'y a pas que le plaisir physique, il y a un plaisir cérébral aussi.
2: Ah, voilà. Évidemment.
3: C'est ce que je voulais dire.
2: Tout à fait. Eh bien voilà, mon conseil, c'est de, si vraiment ça vous travaille trop, c'est de se poser avec elle et puis de lui en parler.
3: Ah oui, et ça s'ouvre fortement. Mais et puis, vous parlez des égarements, c'est un sacré égarement.
2: Oui, mais bon, dans la vie, ça peut arriver.
3: Oui, c'est pas... Oui, chérie, je t'ai trompé avec la voisine. Vous voulez porter quoi ? Vous la voulez cher. Vous voyez, oui, ce que je veux
2: bien
3: dire.
2: Bien sûr, j'ai très bien compris.
3: Voilà, c'est autre chose. Bon, mais écoutez, merci beaucoup.
2: Et après, si vous avez besoin, parce que je pense que madame va être un peu perturbée et que vous l'êtes aussi, il existe... Enfin, je suis thérapeute. Il existe des thérapies de couple, hein. Je fais de la thérapie.
3: Sylvain, surtout les questions qu'elle va me poser, les réponses que je vais pouvoir lui donner. Parce que même c'est pour sûr. Elle, ça peut peut-être me mettre en... J'ai peur que ça remette sa féminité en cause aussi, on ne sait jamais. Même
2: bien sûr, ça peut remettre énormément de choses en cause dans votre couple, tout à fait.
3: Voilà.
2: Ça, c'est sûr. Posez-vous les bonnes questions, enfin, posez-vous toutes les questions avant d'aller lui parler. Prenez un papier, un crayon et dites-vous, voilà ce qu'elle pourrait me poser par rapport à ça et qu'est-ce que je vais lui répondre pour essayer d'anticiper un petit peu toutes ces interrogations, parce qu'il y en aura plein, évidemment.
3: Oui, effectivement. Bon, écoutez, merci de votre écoute, surtout.
1: Merci à vous.
2: Avec plaisir, et n'hésitez pas à me donner des nouvelles.
1: Merci d'avoir témoigné, c'est très gentil.
3: C'est gentil.
1: Voilà.
3: Merci beaucoup.
1: Après,
3: merci
1: à BFM. Moi, je ne peux pas donner de conseils, mais allez quand même taper à la porte de la voisine, on ne sait jamais.
3: Ah, mais je ne les connais pas bien.
1: Ça permet de faire connaissance.
2: C'est sûr.
1: En tous les cas, François, vous nous rappelez sur d'autres émissions pour nous dire si vous avez franchi le cap, si vous en avez parlé. Et comme ça, avec Julie, on essaiera de... Ça donnera aussi peut-être une bonne parole pour les autres qui sont dans votre situation. On sait jamais.
2: Exactement.
1: D'accord.
3: Oui, c'est pas banal comme situation.
1: Ah, c'est pas du tout
2: banal. C'est sûr.
1: Ouais, c'est vrai que c'est pas du tout banal.
3: Bon, écoutez, merci beaucoup de votre
2: merci à vous.
3: Et bonne continuation dans votre émission.
1: Merci beaucoup.
2: Voilà. Merci.
3: Au revoir, bonne soirée.
2: Au revoir, à vous aussi.
1: Voilà, Julie, pour ce première intervention de cette soirée. On rappelle le numéro 07. Oui, 07 82 17 57 09. Je vous écoutais, je me dis, oula, ça va être compliqué. Et voilà, mais Julie, avec son talent, paf, allez. C'est pour ça que j'ai rajouté la voisine, mais bon, évidemment, je plaisante. Attention.
2: J'avais bien compris.
1: Pour les gens qui nous écoutent, vous n'êtes pas obligés d'aller taper de suite sur la voisine. Ah, il l'a dit à la radio, donc je peux. Allez, on va marquer une courte pause musique et on on revient avec peut-être la personne qui nous a laissé un message, un SMS sur le 07 82 17 57 09 que je vais rappeler le temps de se retrouver après 3 minutes. À tout de suite, Julie.
2: À tout de suite. Si elle a le regard fuyant, ouais. Si elle est un peu nerveuse,
1: oui, voilà, ouais.
2: Il y a différents signes qui sont là. Là, la radio, on écoute juste la voix et puis on se laisse guider par ce que la personne, elle nous dit.
1: Très bien. Et est-ce que les personnes vont peut-être plus se libérer ce soir que si elles étaient devant vous ?
2: Et peut-être, ah, qui peut-être. Sait. D'accord. Ça serait bien. Hein,
1: ouais, ça serait bien.
2: Ça serait bien.
1: En tous les cas, on va retrouver un petit peu de musique en attendant. Et juste après, nous aurons donc ce nouvel auditeur qui aura fini son petit tour de vélo et qui pourrait être avec nous sur l'antenne de DFM. D'accord ?
2: Ah, ça marche.
1: À tout de suite.
2: À tout de suite.
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1: Et nous sommes de retour sur ADFM avec Julie pour cette émission spéciale, le thème, l'infidélité. Mais après Julie, si les gens veulent parler d'autre chose...
2: Tout à fait.
1: Ils peuvent.
2: On est ouvert à tout. On est ouvert à tout.

0: vous aviez deux questions, je les ai dites rapidement à Julie, mais vous pouvez les reposer et les formuler comme vous voulez. On vous écoute.
1: Bonsoir Julie.
2: Bonsoir Olivier.
1: Voilà, est-ce qu'il faut forcément avouer à son partenaire après une infidélité ou est-ce que certaines vérités peuvent-elles faire que de bien, surtout si la personne de l'auteur de l'infidélité le regrette?
2: Alors, il y a plusieurs réponses à cette question. Tout d'abord, ça fait combien de temps que vous êtes en couple avec la personne?
1: Ça fait 5 ans.
2: D'accord, ok. Et donc là, c'était la première infidélité?
1: Il y en a eu plusieurs depuis 2 ans.
2: D'accord. Et vous savez pourquoi? Est-ce que c'est parce que sexuellement ça fonctionne plus ou c'est parce que simplement vous avez envie d'aller voir ailleurs?
1: C'est un peu les deux, quoi. Sexuellement, ça fonctionne plus trop et c'était pour explorer ma sexualité, en fait.
2: Ok, je comprends très bien. Ce que je dirais, c'est que déjà, s'il y a un problème au niveau de votre sexualité, ça serait déjà d'en parler. Est-ce que vous en avez parlé ensemble?
1: Oui, on en a. Mais bon, c'est vrai que c'est un peu délicat, quoi. Il y a des...
2: D'accord, vous en avez parlé rapidement.
1: Ouais, voilà, ouais. Bon, après, ma compagne ne sait pas que... Voilà.
2: Oui, je me doute bien, je me doute bien. Je vais vous donner deux réponses. Donc, soit vous pouvez garder ça comme votre petit jardin secret, si vous arrivez à vivre avec. Voilà.
1: Oui.
2: Ça, c'est vous qui voyez. Et après, la deuxième, c'est de lui avouer et puis surtout d'en parler avec elle. D'essayer de comprendre pourquoi vous avez été infidèle, qu'est-ce qui vous a poussé à ça et qu'est-ce qui peut faire qu'aujourd'hui, dans votre couple, vous arrêtez d'être infidèle et puis vous revenez vers votre partenaire et vous essayez justement de retrouver une sexualité avec elle, si c'est encore possible, bien sûr. En vous faisant accompagner. Parce que je pense que là, vu comment... Enfin, on n'a pas beaucoup échangé, mais vu ce que vous me dites, je pense que vous avez besoin d'être accompagnés l'un et l'autre pour retrouver une sexualité épanouissante. Hein.
1: Ouais, ça c'est sûr, ouais. Ouais. Bon,
2: je pense.
1: D'accord, très bien.
2: Il me semble que c'est important. Après, c'est toujours une question délicate de dire est-ce qu'on doit avouer une infidélité ? Dans l'absolu, oui, il faudrait l'avouer quand on veut être sincère avec son partenaire. Mais c'est sûr que des fois, ça peut faire plus de mal que de bien dans le couple. Là, ça dépend de votre couple, où vous en êtes, comment vous vous entendez aujourd'hui.
1: Oui, c'est ça. Si je le regrette, par exemple, est-ce qu'on peut considérer que ça fait partie un peu de son jardin secret et d'éviter d'en parler pour ne pas faire souffrir sa partenaire du coup inutilement?
2: Oui, ça peut. Ça peut, tout à fait. Après, comme je vous dis, c'est vous qui vivez avec. Est-ce que vous arrivez à continuer à vivre correctement avec elle en ayant ce petit jardin secret à côté ou pas? C'est surtout ça.
1: Oui, c'est sûr.
2: Voilà, c'est ça.
1: D'accord.
2: Et après, je crois que vous aviez... Allez-y.
1: Non, c'est bon.
0: Mais vous aviez une autre question.
2: Oui, vous aviez une deuxième question, je crois.
1: C'était par rapport au fait d'expérimenter ponctuellement en étant en couple hétéro, mais bon, avec quelqu'un du même sexe, quoi.
2: D'accord. Sur une relation homo.
1: Voilà, oui, c'est ça.
2: Ouais. D'accord. Alors là, vous avez expérimenté. Est-ce que vous l'avez fait plusieurs fois ou simplement une fois pour essayer? Est-ce que vous avez aimé? C'est plein de petites questions qu'il faut que vous posez déjà.
1: Oui, j'ai fait plusieurs fois. Alors après, j'ai pas aimé à chaque fois.
2: D'accord. Donc,
1: je ne dis pas que l'homosexualité est faite pour moi, quoi. Donc voilà.
2: D'accord, mais vous y avez quand même trouvé du plaisir.
1: Oui, quand même.
2: Petit peu. D'accord. Donc vous êtes peut-être un peu bisexuel.
1: Peut-être, ouais.
2: Voilà, il y a peut-être quelque chose à explorer de ce côté-là. Bien sûr qu'avec les partenaires, c'est comme un couple hétérosexuel. Avec une personne, ça va le faire. Avec l'autre, ça va pas le faire. Ça, c'est vraiment très très aléatoire. L'alchimie n'est pas toujours au rendez-vous. Hein. Évidemment, si vous aviez envie de lui en parler de ça ou pas du tout?
1: Non, pas du tout. Pas du tout.
2: D'accord. Ça, c'est sûr que c'est encore quelque chose. De

0: différent. On a François qui nous a appelé tout à l'heure, qui nous parlait justement d'une expérience qu'il avait eue avec, je sais pas si vous, non, vous étiez en vélo, donc vous ne nous avez pas entendu, qui nous parlait d'une expérience avec son collègue de travail. C'est arrivé une fois et bon, voilà, il a aimé, mais sans plus. Il se sent pas de recommencer. Vous, c'est arrivé plusieurs fois. Donc, il faut quand même vous poser la question de qu'est-ce que vous avez envie aujourd'hui sexuellement? Est-ce que c'est des relations bisexuelles? Est-ce que c'est juste hétérosexuel? Est-ce que vous avez envie, ça fait 5 ans que vous êtes avec votre partenaire, est-ce que vous avez envie de relancer une sexualité avec elle? Parce qu'il y a plein de choses qui sont possibles. Moi, j'aide énormément de couples. Donc voilà, à partir du moment où on a tous les deux envie, on peut arriver à retrouver le désir et à avoir une sexualité qui redevient... celle des débuts, s'il y avait déjà quelque chose de bien au départ. Voilà, c'est vraiment là, c'est se poser ces petites questions. Et puis bon, tout ce qui est de l'homosexuel, enfin de l'homosexualité, de la bisexualité, voilà, c'est votre petit jardin secret, vous avez testé, n'en rajoutez pas si vous venez à lui dire que vous l'avez trompé. C'est peut-être pas la peine de surenchérir. Enfin, c'est vous qui voyez, parce que c'est vrai que je ne connais pas toute l'histoire de votre couple, donc. Après, c'est quelque chose qui serait à approfondir en thérapie.
1: D'accord, très bien. Bon, mais je le note. Très bien.
0: Voilà, ça serait très intéressant de pouvoir en discuter et puis que je puisse vous aiguiller par rapport à ça.
1: Très bien, d'accord. Bon, ben, je vous remercie.
0: J'ai bien répondu à vos questions?
1: Oui, c'est parfait. Merci beaucoup.
2: Oh, c'est très gentil. Bonne soirée. Merci beaucoup. Vous avez fait combien de kilomètres en vélo? Parce que moi, je me posais la question sportive.
1: Non, pas beaucoup. Juste, vous avez téléphoné au mauvais moment.
2: Mince. Bon, demain soir, vous rattraperez. Alors. Merci beaucoup. Bonne soirée.
0: Merci beaucoup. Bonne soirée.
2: Au revoir. Julie, merci. Julie, on va marquer une pause, retrouver la musique. Et on rappelle qu'on peut nous appeler au 07 82 17 57 09. Il est 21h. Donc, on est là tant qu'il y a du monde. Pas jusqu'à demain matin, parce qu'après vous êtes obligé de faire les petits déjeuners, ça va être compliqué. On va
0: c'est
2: essayer,
0: clair.
2: Voilà, on va essayer de... La dernière fois, on a fini, c'était 22h30, un truc comme ça.
0: Ouais, et c'est vrai donc, on était restés un moment ensemble, voilà. On avait bien échangé.
2: C'est en fonction de ce que les gens veulent partager avec nous ce soir, quoi. Hein, c'est tout à fait ça.
0: Tout à fait.
2: Allez, dans un instant, le retour de la musique. On marque une pause et à tout de suite, Julie.
0: À tout de suite.
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1: Retour, nous sommes de retour sur DFM avec cette émission. Nous allons accueillir une auditrice. Julie, vous êtes toujours là, ça va?
2: Oui,
1: toujours
2: tout à
1: bien,
2: fait.
1: Toujours bien installée, parfait.
2: Oui.
1: Et nous allons avoir une personne au téléphone. Bonsoir, votre prénom?
3: Oui, bonsoir. Alors, c'est Sophie.
1: Sophie, merci Sophie de nous avoir appelé au standard de DFM. Et puis, je vous laisse avec Julie, vous allez pouvoir poser votre question.
4: Je vous écoute, Sophie.
3: Merci, beaucoup.
4: Bonsoir.
3: Oui, bonsoir Julie. Alors, je voulais raconter un petit peu mon histoire. Alors en fait, je suis mariée depuis plusieurs années et mon mari m'a trompée depuis les 3 dernières années.
4: D'accord.
3: Et donc on a parlé plusieurs fois. À chaque fois, ça est recommencé. Et là dernièrement, il m'a proposé en fait de qu'on aille, comme il m'avait trompé, que moi je pouvais aussi aller voir ailleurs.
4: D'accord.
3: Voilà. Donc du coup, je sais pas trop si c'est la solution. J'hésite parce que je sais pas si ça va. Si ça va reconsolider notre couple ou pas, de faire ce genre de choses, chacun de son côté. Voilà, c'est pour ça que je voulais avoir un petit peu de vos conseils. Voilà.
4: Alors, tout d'abord, donc vous avez appris qu'il vous a trompé. Vous êtes sentie comment ? Pas bien, je suppose.
3: Alors,
4: qu'est-ce qui vous, comment il s'est justifié?
3: Alors, ça m'a beaucoup blessée. Voilà, c'est pour ça que de faire pareil, je sais pas si ça va.
4: Non, c'est pas la meilleure des solutions, non. Pas du tout. Au contraire, ça va vous éloigner encore plus.
3: Très bien. Okay.
4: Est-ce qu'il vous a dit de que vous aussi vous pouviez aller faire ce que vous voulez, mais toute seule, c'est bien ça que j'ai compris. Il vous a pas proposé, par exemple, d'aller avec vous lors d'une rencontre ou d'un rendez-vous. C'est pas ce qu'il vous a proposé.
3: Non. Alors, il m'a proposé de faire ça chacun de son côté. Ouais.
4: D'accord. Alors, vous avez répondu quoi quand il vous a dit ça? Vous avez dû être étonnée.
3: Oui, j'ai pas trop su quoi lui répondre parce que moi je ressens pas trop l'envie d'aller voir ailleurs. Donc
4: je m'en doute. Voilà. Donc déjà votre côté vous avez pas cette envie, il faut pas y aller, ça ne sert à rien. Vous, je suppose que vous êtes en couple et vous avez pas envie de relation extra-conjugale, c'est pas ce qui vous intéresse. Donc ça serait plutôt de lui demander. Oui.
3: Mais comme lui, il veut, donc du coup, je sais pas.
4: Alors, moi, ce que je vous conseille, c'est de pas céder à sa demande et de pas aller voir ailleurs parce que vous en avez pas envie. Mais c'est de peut-être lui reposer ses questions, c'est de lui demander pourquoi il est infidèle. Qu'est-ce qui le pousse à être infidèle aujourd'hui? Vous en êtes où au niveau de votre sexualité à tous les deux?
3: On n'a pas de. Moi personnellement, on n'a pas de problème. J'ai pas l'impression qu'on ait de problème de ce côté-là, donc puisqu'on le fait régulièrement encore, tout ça, quoi. Donc.
4: D'accord.
3: Du coup, je sais pas.
4: Et lui, quand vous lui posez la question, est-ce que tu as une sexualité qui t'épanouit avec moi? Il dit oui, avec moi. Qu'est-ce qu'il répond?
3: Il me dit que oui, puisque ça a l'air d'aller.
4: D'accord.
3: J'ai pas l'impression que je ne le satisfais pas.
4: D'accord. C'est un peu étrange. Je pense que ce monsieur, il faudrait qu'il se fasse aider. Hein. Je pense. Parce que... Et puis je pense que vous n'êtes pas épanoui de savoir qu'il vous trompe tous les 4 matins.
3: C'est vrai.
4: Donc je pense que soit il faut faire une thérapie de couple et puis d'essayer de comprendre pourquoi ce monsieur il a absolument besoin d'être infidèle. Est-ce qu'il l'a été d'ailleurs auparavant avec ses anciennes compagnes?
3: Alors,
4: c'est quelque chose qu'il a toujours fait ou pas?
3: Oui. En fait, on est ensemble depuis plus de 20 ans, donc.
4: D'accord. Je vous savais pas.
3: C'était moi. Non.
4: D'accord. Parce que ça aurait été intéressant de savoir si dès le plus jeune âge, dans ses relations, il avait besoin d'aller voir ailleurs, ou si c'est simplement parce que ben, ça fait 20 ans que vous êtes ensemble, qu'il s'est lassé, qu'il s'est trouvé dans une routine et qu'il a eu besoin d'aller voir ailleurs. Ça peut être ça aussi, mais bon, dans ces cas-là, il faut aussi voir si vous vous êtes pas bien de votre côté parce que vous savez que votre mari vous trompe, ben il faut mettre le haut là et lui dire bon maintenant tu choisis. Soit c'est tes infidélités, soit c'est moi. Mais si vous vous supportez pas le fait qu'il soit infidèle, voilà, il faut lui mettre un ultimatum et puis qu'il comprenne, enfin qu'il se fasse soigner, qu'il aille en thérapie pour savoir pourquoi il est infidèle. Qu'est-ce qui le pousse absolument à aller voir ailleurs ?
3: Après, je pense pas qu'il soit d'accord pour aller faire une thérapie. C'est pas
4: évidemment.
3: C'est pas
4: pour lui, c'est pas un problème. Ou alors voilà, proposez-lui. Oui, pour lui, c'est pas lui qui a le problème. Proposez-lui, ben pourquoi pas d'aller dans un club avec lui. Et puis peut-être de vous montrer un peu entreprenante avec les hommes. Et puis de voir sa réaction, voir un petit peu si monsieur est jaloux ou pas. Parce que ça peut aussi déclencher quelque chose en lui. Vous voyez ce que je veux dire ?
3: Oui, oui, c'est vrai. Peut-être.
4: Peut-être qu'il peut comprendre que finalement l'infidélité, si vous vous êtes infidèle, peut-être qu'il va comprendre ce que ça fait. Et qu'il va se dire, bah, peut-être que je ne devrais pas lui faire subir ça. Et on peut peut-être trouver d'autres jeux ou un terrain d'entente. Peut-être sortir en club, faire du libertinage, de l'échangisme, pour répondre à ses envies. Mais il faut que vous aussi, vous en ayez envie. Ça, c'est des pratiques qu'on ne va pas faire juste pour faire plaisir à l'autre. On le fait parce qu'on en a envie. Ça, c'est super important.
3: D'accord.
4: C'est une piste. Ça ne veut pas dire que c'est forcément celle-là la bonne. Hein. C'est une piste parmi tant d'autres. Mais c'est sûr que vous n'allez pas avec un autre homme si vous n'en avez pas envie. Absolument pas. On ne se force pas dans la sexualité, ça c'est important. Et encore moins pour faire plaisir à son partenaire.
3: Oui, c'est sûr.
4: Voilà. Vous lui direz, chérie, écoute, non, j'ai pas envie de quelqu'un d'autre à part toi. Et
3: très
4: puis
3: bien.
4: Essayez de lui proposer une sortie en club et de voir un peu ses réactions. Puis n'hésitez pas surtout à revenir témoigner au prochain live qui aura lieu au mois d'octobre, hein, pour nous dire un peu ce qu'il en a été et puis si vous avez testé et comment ça s'est passé.
3: Très bien, ok.
4: Mais j'ai bien répondu à vos questions. Vous en avez d'autres ?
3: Oui, oui, non, ça va. Je vais essayer d'y voir plus clair.
4: Eh bien, écoutez,
1: merci.
4: En tout cas, n'hésitez pas à nous recontacter ou à me contacter sur leboudoirdecarla.com. Je suis toujours disponible.
3: Très bien. Bah, écoutez, je vous remercie. Et puis, j'essaierai de suivre vos conseils.
1: Ah, bah, très bien. Parfait. Merci,
4: avec grand
1: Sophie.
4: Plaisir.
3: Bonne soirée à vous.
1: Merci Sophie.
4: Bonne soirée.
1: Merci beaucoup Sophie.
3: Au revoir.
1: Au revoir.
4: Merci.
1: Et voilà donc pour ce deuxième rendez-vous. 07 82 17 57 09 si vous voulez participer aussi à cette émission et parler à Julie. Voilà, le thème c'est l'infidélité, mais si vous voulez aborder un autre sujet, on ne vous l'interdit pas. Hein. Sophie n'est pas maîtresse d'école. Elle dit, non, c'est ça. Non. Sophie répond à toutes les questions. Mais là, vous aviez choisi le fait de parler de l'infidélité. Est-ce que c'est d'ailleurs. Ça revient souvent dans votre cabinet chez vous, là où vous êtes installé ?
4: Oui, l'infidélité, oui, c'est quand même quelque chose d'assez récurrent comme sujet, bien sûr.
1: D'accord.
4: Je pense que quand ça fait des années qu'on est ensemble, il y a une routine qui peut s'installer. Et puis on est assez happé par une chose ou une autre. Et puis avec les réseaux sociaux, hein, on est vite distrait et puis on part parler avec une ou avec l'autre. Et puis c'est comme ça que ça commence.
1: D'accord.
4: Mais bon.
1: Mais écoutez, non, ça fait partie de la vie. Et vous êtes là pour en parler avec eux. 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
4: 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On peut aussi me contacter sur tous mes réseaux sociaux, donc Instagram, TikTok et Facebook, mmh. où je réponds aussi. Je consulte en visio, donc n'importe quand, toute la semaine. J'arrive toujours à trouver un créneau, mmh. Que ça soit en sexothérapie ou en thérapie de couple. Hein, il faut le savoir, je fais les deux. Mmh. Et je reçois sur Golfech et aussi à la maison médicale de Dune, donc dans le Tarn-et-Garonne.
1: Voilà, c'est pas très loin pour ceux qui nous écoutent dans le Gers.
4: C'est pas très loin.
1: Et ceux qui nous écoutent à la limite du Lot-et-Garonne et du Tarn-et-Garonne, ben voilà, vous connaissez maintenant l'adresse. Eh bien, alors, le temps de marquer une pause musicale pour nous. Et on revient avec peut-être vous au téléphone. On rappelle le numéro 07 82 17 57 09. Oui, Julie ?
4: J'allais dire, n'hésitez pas à nous appeler.
1: Merci, Julie. À vous appeler à vous, parce que moi, c'est pas important, c'est surtout à vous.
4: Mais si.
1: Merci. Merci, Julie. On marque une pause. Alors, on va écouter un morceau. Je sais pas si vous allez l'entendre de là où vous êtes, Julie, parce que c'est pas sur la même machine que ça va démarrer. Mais
4: ah,
1: en
4: mais
1: fait, c'est comme l'été continue. Je me suis dit qu'on pourrait remettre un petit remix qui a été remis au goût du jour. Une très belle chanson qui s'appelle Plein Soleil. Et c'est Gilbert Bécaud qu'on va écouter. C'est rare quand même.
4: Ah, c'est clair.
1: C'est clair. On l'écoute tout de suite. Allez, Julie, à tout de suite.
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1: Et quelques nuages. Alors c'est vrai qu'en ce moment, il n'y a pas trop de nuages dans le ciel. On a eu une soirée avec un coucher de soleil. Je ne sais pas si vous avez vu, là où vous êtes. C'était vraiment très beau, des couleurs orange. Vraiment très, très sympa. Alors, nous avons quelqu'un au téléphone qui va nous donner son prénom. Alors, je ne sais pas si elle m'entend. Oui, bonsoir.
2: Oui. Je vous entends, c'est Valérie.
1: Valérie, bonsoir. Merci de nous avoir appelés. Vous voulez appeler pour un petit témoignage. Juste entre nous, vous avez eu un beau coucher de soleil ce soir aussi chez vous ?
2: Je ne sais pas, je n'ai pas vu.
1: Dommage. C'était vraiment... Non, c'était, franchement, il y a des soirées comme ça, là. On est en automne et on avait un coucher de soleil d'été vraiment très beau.
2: Ouais.
1: Maintenant, revenons à l'émission.
2: Déjà.
1: Ouais. Oui, voilà. Je vous laisse bien avec sûr. Julie.
2: Oui, bonjour.
3: Bonsoir,
2: Julie.
3: Bonsoir.
2: Pardon ?
3: Bonsoir.
2: Allô ?
3: Oui.
2: Bonsoir. Oui, moi je voulais juste... Faut pas rire.
3: Non.
2: C'est pas évident de parler. Non, je veux dire, c'est pas évident d'appeler. Moi j'avais envie de témoigner juste pour dire que moi j'ai été la maîtresse de quelqu'un pendant très longtemps. Donc en quelque sorte... J'ai participé à ce qu'on appelle de l'infidélité de la part de quelqu'un.
3: Oui.
2: Et c'est pas toujours la place la plus pas la place la plus évidente, parce que c'est vrai que moi je l'ai accepté d'être cette femme qui était donc la maîtresse. Et parfois je le disais aux personnes qui se trouvaient en face de moi, et il y avait toujours un regard assez particulier. La part des autres, qui n'était pas facile toujours à vivre, un jugement bien sûr, comme si la briseuse de couple en fait.
3: C'est ça.
2: Et puis après aussi les remarques des personnes qui me disaient que c'était pas correct que je faisais, que si, que là. Donc voilà, c'est pas toujours facile d'assumer ce que j'étais. Et des fois, ça m'a remise en question. Bien sûr que c'est quelque chose. Aimer quelqu'un qui est infidèle, c'est pas facile. Voilà.
3: Non, c'est sûr.
2: Alors, voilà. Donc, je voulais, moi, juste parler de ça, en fait, pour dire que ce soit un amant ou une maîtresse, puisqu'on n'a pas le même nom.
3: Mmh. Oui, non, mais c'est la place n'est pas évidente non plus, parce que vous avez des attentes.
2: Pardon, j'entends très mal, excusez-moi.
3: Ah. Est-ce que vous m'entendez bien ?
2: Là, ça va mieux.
3: Alors, je disais, en général, quand on est maîtresse, on a quand même des attentes de cet homme qui est infidèle. On a souvent l'attente qui quitte sa femme pour être avec nous.
2: Voilà.
3: C'est ça aussi qui fait qu'on reste et qu'on attend. Donc évidemment, on est dans une mauvaise posture. Et puis souvent, on a l'homme qui est là, qui nous promet monts et merveilles, oui, je vais la quitter, et puis qui fait attendre des années, et au final, où il ne se passe rien. Et la position que de maîtresse ou d'amant, bien sûr, elle est délicate aussi. Elle est délicate aussi, et puis elle est vite jugée, elle est vite... c'est comme vous avez dit tout à l'heure, c'est pas bien ce que tu fais, t'es pointé du doigt. Alors que bon,
2: voilà.
3: Ça fait partie de la vie, et oui, il y a des maîtresses et des amants, et puis il faut penser que la situation n'est pas confortable non plus de ce côté-là. Ça, c'est certain.
2: Non, c'est ça. Et puis, en fait, quand on rencontre une personne, moi, j'ai su dès le début que cette personne était mariée, et ainsi de suite. Et en fait, c'était juste une rencontre, disons, coquine, en fait, au début, pour la première fois, quoi. Moi, j'étais en pleine séparation, donc tout allait, pour moi, c'était juste une rencontre. Et quand c'est arrivé, quand ça vous tombe sur le coin de la figure, vous comprenez pas, quoi. Parce que moi, je savais, parce qu'il y a des gens qui savent pas, mais moi, je savais. Et moi, j'ai pas choisi d'aimer cette personne, et je pense que personne qui est quand même restée très longtemps avec moi, c'est qu'aussi, quelque part,
3: il y avait des sentiments, évidemment.
2: Des sentiments.
3: Bien sûr.
2: Voilà. Et donc, le problème, c'est qu'il y a une attente de la part de cet homme, mais pour la personne comme moi, quoi, pour les personnes qui vivent comme ça. Mais en même temps, c'est aussi, pour moi, ce sont, excusez-moi, j'analyse un peu peut-être, mais c'est des personnes qui, pour moi, fuient, en fait. Ils fuient aussi leur relation de couple telle qu'elle est.
3: Complètement.
2: Et ils fuient en même temps, voilà. Et donc, en fait, c'est quelque part, voilà, difficile pour les deux personnes, en fait, parce que, voilà, que ce soit la personne qui est infidèle, quoi, qui, la personne qui vit l'infidélité, c'est compliqué aussi pour elle, hein.
3: Bien sûr.
2: Je pense.
3: Ah, mais bien sûr.
2: Ouais,
3: de toute façon, c'est compliqué de tous les côtés, hein. Quoi qu'il arrive.
2: Même pour la personne qui est infidèle.
3: Ah oui, mais bien sûr. Il faut pas croire qu'on est infidèle et la position est simple. On prend du plaisir et on s'en va. Non, non, non. Pour quelqu'un qui est dans une double relation, bien sûr que c'est beaucoup de questions. C'est compliqué.
2: Et voilà, c'est ça, c'est compliqué. Non, voilà, moi ce que j'avais envie, c'était de partager ça, c'est de dire, bon, j'entends la difficulté, parce que j'écoutais des personnes et que je comprends, voilà, tout ce qui se passe quand on vit cette infidélité de la part de quelqu'un. Et comme, bon, ben, vous le dites si bien, c'est à un moment donné, il faut peut-être communiquer.
3: Ah oui, c'est la clé. C'est la clé et c'est vrai que c'est souvent ce qui manque. À un moment donné, on n'arrive plus à communiquer.
2: Ouais, voilà.
3: Et essayer d'être honnête.
2: Ouais. Voilà, donc je voulais juste témoigner de ça, de ce côté où voilà, ben, y a aussi peut-être des fois de la part de la personne qui est la maîtresse ou l'amante de la tante. Et que bon, c'est une situation qu'on appelle une triangulaire qui est très compliquée.
3: Ouais. Ah oui, oui.
2: Parce que quelque part, c'est pas facile pour personne à le vivre. Voilà. Bon, maintenant, moi, je suis plus avec cette personne, mais ça marque quand même pour soi.
3: Ah, bien sûr que ça marque. Ça. Évidemment, parce que je suppose que finalement, il est resté dans sa relation et ça n'a pas évolué. Voilà. Donc, vous avez attendu, et puis au bout d'un moment, vous avez réussi à mettre le haut là.
2: Oui,
3: c'est bien déjà.
2: Ben, oui, bon, ben, c'est pas toujours
3: c'est une
2: facile
3: belle étape.
2: Parce qu'on le fait,
3: à contre-cœur.
2: Là, parce que à contre-cœur, oui.
3: Ouais,
2: parce que ça fait mal. Il y a de l'amour quand même pour la personne. Quoi, voilà.
3: Évidemment, sinon vous resteriez pas à attendre aussi longtemps.
2: Voilà. c'est ça. On resterait pas aussi longtemps, je veux dire. Si
3: c'est sûr.
2: Voilà. S'il n'y aurait pas eu des sentiments, on resterait pas à attendre et à espérer. Et c'est ça que qui est le plus dur pour les personnes qui ont été dans ce cas de figure, c'est de se dire, les gens ont toujours un jugement, à se dire pourquoi tu es resté si longtemps, pourquoi ben, il faut pas attendre, faut pas espérer grand-chose, les hommes comme ça, ou les femmes ne font jamais. Il y a plein de choses qui sont dites et qui sont, je veux dire qu'on comprend pas toujours la position de la personne qui est la maîtresse et l'amante, quoi.
3: Tout à fait. Et bon, ben moi c'est mon métier qui fait que je suis comme ça aussi. Mais je pense que quoi qu'il arrive, il faut essayer de se contenir au niveau des jugements parce que on pourrait se retrouver dans cette place à un moment donné. On ne s'y est jamais retrouvé, ben on peut pas juger parce que oui, il y a de l'amour, parce qu'il y a des attentes, parce que ben on est tous des êtres humains et des erreurs et enfin il y a plein de choses qui font que la vie n'est pas toujours comme on voudrait. Et bon, le jugement c'est toujours la chose facile de toute façon, mais la compréhension c'est plus compliqué.
2: Ouais, c'est ça. C'était juste dire que voilà, c'est vrai que moi je pensais jamais que je serais un jour la maîtresse de quelqu'un dans ma vie.
3: Mais je me doute bien.
2: Et je me l'aurais pas souhaité. Donc c'est
3: mais
2: pour
3: bien
2: ça
3: sûr.
2: Que quelque part des fois il faut faire attention comme vous le dites à ce qu'on dit aux gens.
3: Oui, oui, parce que ça peut arriver.
2: Simplement. Et de tout le monde, pour tout le monde.
3: Je suis tout à fait d'accord.
2: Voilà.
3: Merci beaucoup.
2: Juste pour témoigner.
1: Super, bravo.
3: Merci beaucoup pour ce témoignage, en tout cas.
1: Merci, Valérie.
2: Merci à vous.
3: Merci.
2: Bonne
3: très belle soirée.
1: Merci, Valérie. Très belle soirée à vous. Et puis, on continue. On va marquer une pause musique. 21h32 minutes. Pour vous dire qu'on est bien en direct, vous pouvez nous appeler au 07 82 17 57 09. Vous voulez rajouter quelque chose, Julie?
3: Pas spécialement, mais je trouve que c'est bien d'avoir
1: c'est dommage,
3: que ça soit un peu plus varié aujourd'hui.
1: Je vous tendais la perche pour essayer de combler un petit peu le temps que je fasse quelque chose, mais c'est pas grave.
3: Ah, mais oui, mais si, si, si, je suis là.
1: On va pas se fâcher maintenant.
3: Ah non, certainement, on va pas se fâcher tous les deux, alors là, jamais, hein. On s'entend trop bien.
1: Oui, non. Donc, bon, vous n'avez rien à rajouter, c'est pas grave, on va écouter la musique alors. Vous êtes d'accord?
3: Si, je peux rajouter plein de choses, je peux faire mon propre témoignage, je peux faire plein de choses.
1: Ah, mais si vous voulez, on le fait après la musique.
3: On le fera, oui, on pourra le faire si on n'a personne.
1: Si on n'a personne, on parlera de votre histoire et de votre témoignage.
3: Avec grand plaisir.
1: On va écouter de la musique, ça tombe bien parce qu'on a vu l'artiste en même temps, on était dans la même soirée, on était en plein air.
3: Oui.
1: Je vous mets sur la route ou pas?
3: Lectour. Ouais,
1: Lectour. Hein, et la chanteuse s'appelait?
3: Ah mince, ah. Céline.
1: Oui.
3: Je ne sais plus son nom de famille.
1: C'est pas loin. Céline,
3: je sais que c'est Céline. Voilà, c'est ça.
1: À tout à l'heure.

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1: Quelques nuages et ce ciel qui était étoilé cette nuit avec Julie dans la radio qui vous parle d'infidélité. Ce soir, c'est le sujet qui a été choisi. Voilà, on a un petit peu la plage qui est là, vous voyez,
2: hein, tranquille. Ah, ça, moi j'adore.
1: Hein. C'est pas mal, hein. Voilà, Julie marche tranquille sur la plage. Mm-hmm. Voilà, puis elle a son micro, elle nous parle.
2: Repartirai bien en vacances.
1: Hein, vous restez là, on a besoin de vous. Non, mais là, vous êtes avec votre micro sur la plage. Sur la plage de Moissac, bien connue.
2: C'est
1: bon,
2: clair.
1: Julie, 07 82 17 57 09. Dans vos chroniques, on a parlé justement des amours de l'été. D'ailleurs, elles sont toujours disponibles sur le www.dfm930.com. N'hésitez pas à aller l'écouter. On parle de l'infidélité. Vous vouliez amener votre témoignage. Alors, moi, je vais essayer de vous répondre. Je ne sais pas ce que je vais dire, mais bon, je vais
2: aller. Mais non, posez-moi les questions.
1: Alors, Julie. Vous est-il arrivé d'être infidèle ou d'avoir rencontré quelqu'un qui vous a été infidèle?
2: Alors, je dirais les deux.
1: Très bien, merci Julie.
2: En toute honnêteté, les deux. Oui, ça m'est arrivé d'être infidèle à un moment de ma vie où j'étais un peu perdue et où j'étais avec mon ex-compagnon et c'était le tout début et l'histoire n'était pas très simple.
1: Ouais.
2: Et donc, je crois que pour me rassurer et me dire, si lui s'en va, je me retrouve pas sans rien. Donc oui, j'ai été infidèle plusieurs fois. J'en suis pas du tout fière parce D'accord. que ça a été un début de relation qui a donc été compliqué. Et puis mon ex-partenaire, il a eu du mal à le vivre à ce moment-là. Et je m'en suis énormément excusée parce que c'est pas moi ce genre de comportement. Mmh. Mais bon, après ce qui m'était arrivé avant, voilà. Après avoir eu un homme qui a été infidèle, je dirais que oui, plusieurs fois, hélas. Donc c'est pour ça que je connais bien le sujet. Récemment, avec mon ex-compagnon, ça fait très peu de temps que je ne suis plus avec lui, oui, j'ai été la maîtresse alors que je n'étais pas au courant que j'étais la maîtresse.
1: Ça, c'est top.
2: Au bout de 14 ans, oui, c'est,
1: 14
2: très,
1: ans.
2: Très sympa, c'est très sympa d'apprendre qu'on est...
1: Oui, quand même.
2: Oui, c'est, ça fait un sacré choc.
1: Oui, écoutez, oui.
2: Donc, ouais, je vois bien de quoi on parle quand on parle d'infidélité.
1: Voilà. Et est-ce que c'est une... Alors, on ne peut pas appeler ça une maladie, mais est-ce que c'est une chose dont on peut se remettre ou ça met du temps, peut-être plus chez vous les femmes que chez nous les hommes ou pas? Qu'est-ce que vous en pensez?
2: Alors, je dirais que les hommes... sont peut-être un peu plus catégoriques avec les femmes.
1: D'accord.
2: Si tu m'as trompé, mais bon, encore une fois, j'ai pas envie de faire de généralité
1: parce que ça dépend vraiment de
2: la relation qu'on a avec la personne.
1: Mm-hmm.
2: Moi, pour ma part, vous voyez, malgré tout, j'avais pardonné assez rapidement parce que j'aimais énormément cette personne.
1: D'accord.
2: Et que j'avais vraiment envie de faire quelque chose avec lui, mais finalement, je sais pas pourquoi je l'ai fait puisque ça s'est terminé pas longtemps après, sans aucune explication. Donc, on peut dire que ça a été un flop de mon côté, d'avoir voulu dire « Ok, on balaye ça, on laisse ça derrière nous. » Et j'étais vraiment prête à le faire. Et je pense que quand on en a envie et qu'on aime fort la personne, il ne faut pas hésiter à le faire. Mais c'est toujours un risque que derrière, oui, il y a encore des infidélités et que ça peut être quelque chose de maladif. Ouais.
1: D'accord. Très bien, voilà, on a un joli témoignage ce soir.
2: Tout à fait.
1: C'est un sujet évidemment très vaste, on pourrait faire 50 émissions sur ce sujet. Il y a tellement de choses qu'on peut expliquer, d'autres pas sûrement, je pense. Et ça dépend des gens, ça dépend des couples, ça dépend de pas mal de choses, comment on peut vivre ou ne pas vivre. Il y en a qui le savent et qui ne diront jamais rien.
2: C'est ça, c'est ça. Alors, comme tout à l'heure, le monsieur qui demandait conseil, est-ce que je dois le dire ou pas le dire? En fait, c'est tout. Si on a l'ange et le démon de chaque côté, et qu'est-ce qu'on fait? C'est vrai que quand on est dans une histoire de couple, je pense que ce qui est important, c'est d'être transparent, d'être dans la communication et d'arriver à tout se dire. Pour moi, en tout cas, c'est comme ça que je vois une relation future. Je pense que c'est important, ça met des bases saines. Après, oui, il y a toujours, c'est toujours compliqué d'aller dire à quelqu'un et de l'avouer.
1: Oui.
2: J'ai été infidèle et d'essayer de surmonter ça.
1: Oui, mais pareil, c'est quand même aussi difficile de dire à quelqu'un, bon, écoute, plutôt que tu le fasses sans que je le sache, je t'autorise
2: oui.
1: à le faire, je sais que tu peux le faire, mais au moins, voilà, tu ne me le fais pas dans le dos, et
2: oui,
1: mais je t'aime
2: fait.
1: Tellement que c'est pas grave, je continue.
2: Ça tout arrive, à fait, c'est... moi je suis tout à fait d'accord, je pense qu'il faut être le plus transparent possible, et puis je pense qu'au bout d'un moment, on est quand même dans le... Enfin, on a du mal à se regarder dans la glace, quoi, quand on oui. est infidèle et qu'on a une relation qui est censée être quand même épanouissante avec son partenaire. Je crois qu'à un moment donné, si ça devient trop, on a besoin de dire les choses.
1: C'est vrai, c'est vrai.
2: Et c'est vrai que c'est quand même beaucoup plus sain de dire, eh bien, écoute, j'ai envie d'aller voir ailleurs, ou voilà, je te le dis. Et peut-être aussi, comme je disais tout à l'heure, ben pourquoi pas d'expérimenter
1: oui, de partager,
2: le libertinage, l'échangisme, voilà, parce que ça permet aussi de renforcer. Voilà, ça permet aussi de renforcer le couple.
1: On est d'accord.
2: Et d'éviter d'autres dérives.
1: Donc l'infidélité, c'est le thème de ce soir. Vous avez encore quelques minutes pour poser vos questions. 07 82 17 57 09.
2: Oui, n'hésitez pas.
1: N'hésitez pas. On repart en musique et on se retrouve juste après. À tout de suite.
2: À tout de suite.
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0: Patrick.
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2: Ah, il manquait le début du jingle et j'étais pas content.
0: C'est vrai. Je suis toujours à la plage. Je me suis fait amener un cocktail.
2: Il s'est fait un petit cocktail.
0: J'attends un beau jeune homme maintenant.
2: Alors voilà, ça c'est le truc, un beau jeune homme. Non, parce que les gens qui sont pas beaux, alors n'ont pas le droit de venir. Super.
0: Mais bien sûr. Mais
2: belle mentalité. Alors, il fait doux, c'est vrai. On est sur du 17-18 degrés actuellement. Là, c'est parfait.
0: Ouais, c'est bien.
2: Vous avez le cocktail à la main, vous vous promenez, et là vous échappez le chien, puisqu'on a entendu que le chien était parti, ou le chat, je ne sais plus.
0: Il y a les deux.
2: Et là, ça casse la série. Oh ben,
0: ah,
2: ça
0: ouais,
2: partait
0: ça
2: bien.
0: Va pas du tout.
2: Elle allait rencontrer l'homme de sa vie, puis le chat s'est barré. Oh ben voilà.
0: Mon Dieu.
2: Julie.
0: Quelle histoire.
2: Oui, quelle histoire.
0: Oui.
2: Mais en même temps, qu'est-ce qui est plus beau qu'une histoire d'amour, même si elle est éphémère?
0: C'est vrai.
2: Hein?
0: Ah, mais je suis tout à fait d'accord.
2: Merci, vous êtes souvent d'accord avec moi, c'est parfait.
0: Voilà, mais
2: on a
0: oui,
2: bien
0: parce
2: répété.
0: Que... Non, on n'a pas besoin de répéter, on s'entend bien. Donc en fait, on est sur la bonne longueur d'onde.
2: Dites-moi, vous avez eu quelqu'un apparemment qui pourrait nous appeler, qui vous a laissé un message à vous, et qui pourrait essayer de nous appeler, donc on va
0: attendre. Il ne devrait pas tarder à arriver, je pense.
2: S'il trouve le téléphone.
0: C'est ça, et puis on rappelle à nos auditeurs qu'il ne faut pas hésiter à venir... me parler, poser ses questions, c'est gratuit.
2: C'est gratuit, on passe un petit moment sympa. Ça permet de discuter le soir à la radio, de casser la routine aussi, comme on dit. Ce

0: Ben non.
1: Marcel.
0: Donc, mais voilà, donc c'est vrai que ça reste très agréable de pouvoir partager ce moment avec les auditeurs et vous, Julie, qui leur parlez. Puis, ça fait aussi d'avoir quelqu'un qui vous écoute, c'est important de trouver des gens qui vous écoutent. Et vous, c'est un peu votre rôle, quoi.
1: Tout à fait. Hein? Tout à fait.
0: Donc, 07 82 17 57 09, si vous voulez nous appeler, on a encore une dizaine de minutes. Leboudoirdecarla.com, là, on va retrouver pas mal de choses. Quelles sont les choses essentielles que l'on a sur ce site?
1: Alors, le site a été créé en 2018 et j'ai commencé par un love shop. Donc, avec beaucoup de jouets, de la lingerie, des huiles de massage, des bougies de massage, enfin tout ce qu'il faut pour le plaisir. On a cette partie-là et puis après on a la partie sexothérapie et thérapie de couple où on peut me consulter en visio ou prendre un rendez-vous pour me retrouver à la maison médicale de Dune dans le 82 ou alors à Golfech dans le 82 aussi.
0: Très bien. Est-ce que aussi vous partagez des petites vidéos, ça se fait beaucoup aujourd'hui sur les réseaux?
1: Sur les réseaux sociaux, ben sur Instagram, le boudoir de Carla, TikTok, le boudoir de Carla, et Facebook, pareil.
0: TikTok.
1: Oui, oui.
0: Et qu'est-ce que vous abordez comme sujet?
1: Ou alors, j'aborde plein de sujets.
0: Ouais. D'accord.
1: ma dernière vidéo, c'était quoi? Je ne sais même plus. Je parle vraiment de tout. Je vais parler aussi bien des jouets dans le couple. Je vais parler de désir. Je vais parler des envies, comment réveiller les envies, des mythes et des réalités sur la sexualité. J'ai même commencé à faire une petite série par rapport aux chroniques de Bridgerton où j'étais habillée un peu comme à l'époque et je parle des différents couples.
0: D'accord.
1: Dans la série.
0: Ouais.
1: D'ailleurs, il faudrait que je remette quelques épisodes parce que ça m'amusait bien aussi. Je suis polyvalente, hein, j'aime bien
0: mais
1: faire plein de choses.
0: Mais je vois, grande comédienne, attention.
1: Ah oui, j'adore. Et voilà, enfin, je parle vraiment de tous les sujets et puis c'est au fil des jours aussi de ce que je vais pouvoir avoir en consultation, je vais me dire tiens. Ça serait bien d'en parler.
0: Très bien.
1: Ça, c'est un sujet important. Mais par exemple, les personnes toxiques, les pervers narcissiques, et puis les belles choses aussi.
0: Par exemple, un sujet, je pense comme ça, parce que j'essaie de vous trouver une petite question. Est-ce que la sexualité chez les seniors, c'est des choses que vous abordez?
1: Alors, je ne l'ai pas encore abordé, mais c'est quelque chose que je pourrais aborder, oui, parce que les seniors ont aussi une sexualité. Alors, souvent, on se dit, ah ben tiens, passé cet âge-là, c'est terminé. Ben non. On a eu le cas dans une maison de retraite, je ne sais plus si c'est cette année ou l'année d'avant, où ils avaient tous attrapé une MST, parce que ils s'amusaient bien, hein, tous ensemble.
0: Oh, c'est pas vrai.
1: Donc, si, ça, j'avais vu ça. C'est pas des bêtises. Hein. La sexualité ne s'arrête pas avec l'âge, à partir du moment où on a toutes ses capacités.
0: D'accord. Voilà, c'est vrai.
1: Mais c'est la vérité.
0: Oui.
1: Et puis il y a pas d'âge pour se faire du bien.
0: D'accord.
1: Ça reste quand même un plaisir
0: de la vie
1: dont il ne faut pas se passer, peu importe l'âge.
0: La vie nous a donné le plaisir de sentir des parfums, manger, goûter et faire l'amour. On est d'accord.
1: Exactement. C'est... Et puis c'est un plaisir dont il ne faut pas se passer.
0: Non. C'est vrai. Mais là, quand même, ça me fait rire parce que ça veut dire que toute la maison de retraite. Ah, mais bravo!
1: Voilà, ils sont tous passés.
0: Super, Tati. Je te croyais pas comme ça, Tati. Super. Non, t'es plus
1: Ils avaient eu du mal. Et je crois qu'ils avaient même eu du mal à expliquer aux familles ce qui se passait, parce qu'il s'était passé.
0: Ah, j'imagine. Bah,
1: après tout, c'est la vie. Hein.
0: Oui. Non, mais c'est rigolo.
1: Non, mais c'est rigolo.
0: Là, les gars, vous êtes tous réunis cette nuit, vous avez fait tout ça. Bon, super. Alors, pour les maisons de retraite, bravo. Ouais. Je comprends que vous ayez mal au dos. Là.
1: C'est clair. Non, et puis il faut pas oublier une chose, c'est qu'on pense toujours sexualité, c'est la pénétration.
0: Non.
1: Mais. Il n'y a pas que ça.
0: C'est
1: oui,
0: vrai.
1: Mais pour beaucoup de gens, c'est encore, encore ça. C'est pas forcément que ça. Ça peut être des caresses, ça peut être des préliminaires, et ça peut s'arrêter là aussi.
0: Et surtout, comme vous le dites si bien, c'est le consentement.
1: Tout à fait. Ça, c'est important. C'est pareil, j'en parle dans les vidéos.
0: Ouais.
1: Et puis, c'est un sujet dont on parle énormément, peut-être même un peu trop des fois.
0: Ouais, peut-être.
1: Je trouve que...
0: Il ne faut pas le banaliser.
1: Même ça,
0: ouais.
1: Voilà.
0: Voilà,
1: tout à fait.
0: D'accord.
1: Mais on en fait trop. Je pense que... Voilà, c'est un peu trop médiatisé, le consentement. Je pense que quand on voit quelqu'un et qu'on commence à l'embrasser, à le caresser, on sait si on peut aller plus loin ou pas.
0: D'accord, voilà.
1: On le ressent,
0: ça,
1: il me semble.
0: Ouais. On va marquer une courte pause de musique.

0: qu'en espérant que la personne arrive à trouver son téléphone pour nous appeler, parce que là apparemment,
1: tout à fait.
0: Ou alors il s'est endormi, peut-être 22h bientôt, et on revient juste après. On va écouter tout de suite le groupe Feu Chatterton.
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0: sur DFM avec Feu Chatterton sur les 102.5 et les 105.8. Alors, Julie est toujours là, bien sûr. Ça n'entend plus.
1: Ah, si, je suis là.
0: Je croyais que je vous avais perdu. Donc, on attend que cette personne nous rappelle, toujours. On rappelle le numéro 07 82 17 57 09. Et puis, sachez qu'au mois d'octobre, on essaiera de caler une nouvelle date pour que vous puissiez, là aussi, eh bien, parler avec Julie sur d'autres sujets. Vous avez déjà une idée de ce que dont on pourrait parler la prochaine fois, non ?
1: J'ai pas encore réfléchi, à vrai dire, mais je pense que je vais faire un petit sondage sur mes réseaux.
0: Ouais.
1: Justement pour voir qui aimerait. Quel sujet on aimerait aborder.
0: D'accord, parfait. Et 07 82 17 57 09, le temps pour nous d'écouter vraiment un tout dernier morceau. Et c'est déjà 22h01. Et si on n'a personne, on rendra, comme on le dit à la radio, l'antenne. À qui, on ne sait pas, parce que jamais personne n'est venu la chercher. Mais on rend toujours l'antenne, c'est comme ça. Et je vous propose de retrouver Grand Corps Malade. À tout de suite.
1: À tout de suite.

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1: Quel joli titre, le prochain rêve sur DFM 930 pour cette chanson avec Grand Corps Malade et j'ai perdu le prénom de celle qui l'accompagne. Julie, ça va ?
2: Très bien.
1: Ouais, je ne sais pas qui c'est, je ne sais plus.
2: Je pourrais pas t'aider.
1: Non ? Bon, on n'est pas
2: non,
1: assez.
2: Je ne sais pas non plus.
1: On n'est pas assez rapide.
2: Je suis pas calée.
1: On n'est pas assez rapide avec l'IA pour chercher qui l'accompagnait sur cette chanson. Enfin, si Grand Corps Malade nous écoute, il peut nous appeler, bien sûr. On ne sait jamais.
2: Oui, alors... il peut venir nous poser des questions. Il peut. Il n'y a aucun souci. Je suis là.
1: Alors, justement, alors c'était ça qu'on voulait voir. Les questions, c'est fait. On a parlé de votre site pour commander. C'est fait. Si j'appuie là...
3: Ça fait quoi ? Voilà, je voulais changer ma voix. Et vous voyez que ça marche, Julie. Vous voyez,
2: pas, ça marche bien.
3: C'est pas compliqué. Alors, je peux faire aussi ça ?
4: Ah, je peux faire ça aussi.
1: Alors, je crois qu'on a, un appel. On a un appel. Attention. Allô, bonsoir. Bonsoir. Bonsoir, bonsoir. Allô ?
5: Entendez ?
1: Oui, ça y est, on vous entend. Juste, on allait terminer l'émission. Vous nous appelez. Ben, ça tombe bien, on va terminer avec vous. Votre prénom ? Il y a peut-être un téléphone qui ne marche pas bien. Est-ce que vous pouvez bouger peut-être un petit peu ?
5: Est-ce que là, c'est mieux ?
1: Ah, ben voilà, là, c'est génial. Allez, okay. Alors, bonsoir, bienvenue. Ben, je vous laisse poser votre question
2: bonsoir.
1: À Julie.
2: Bonsoir.
5: Bonsoir, là, c'est donc, je m'appelle Lisa. J'appelle parce que d'infidélité.
2: Alors, je vais juste te demander d'essayer de voir pour... bien capté, parce que j'ai pas compris ton prénom. J'ai pas compris votre prénom.
1: Julie, tutoie de suite.
2: J'ai pas fait exprès. C'est l'habitude. C'est pas une bonne habitude.
4: C'est pas bien, Julie.
5: C'est mieux.
2: Oui, c'est mieux. Je vous écoute.
5: Alors, je m'appelle Lisa.
2: Oui.
1: C'est toujours pas compris.
5: J'ai appelé Lisa. Parce que vous avez parlé de fidélité ou de ceux qui maîtresse de quelqu'un, oui, etc.
2: C'est ça.
5: Donc, moi, ça a été mon cas. J'étais la maîtresse de quelqu'un il y a quelques années.
2: D'accord.
5: Une expérience que j'ai de différentes manières, que j'ai vécu de différentes manières. J'ai pas forcément dangereux, mais d'un autre côté, j'avais cette adrénaline constante qui était présente.
2: Oui.
5: Puisque c'est dangereux et la peur, on va dire, surprise ou une des deux personnes. Il y a quand même cette. Qui est constante et du coup ça vouloir quand même
2: continuer à tromper
5: plus...
2: c'est ça
5: oui
2: tout à fait.
5: Alors je ne conseillerais pas de faire cette expérience à des personnes qui enfin s'il y a des personnes qui nous écoutent c'est pas bien mais il faut quand même le pour comprendre
2: oui
5: on sait qu'on fait quelque chose de pas bien et en même temps on a quand même envie d'alimenter cette partie de nous
2: bien, bien sûr vrai. Tout à fait
5: et pour je si comment dire vous avez enfin, si vous avez des questions à poser ou quoi ou qu'est-ce.
2: Alors du coup, si j'ai bien compris, parce que ça a beaucoup coupé, vous avez été la maîtresse, c'est ça ?
5: Oui.
2: D'accord. Et donc vous saviez que il était en couple, etc. Et vous, est-ce que vous attendiez qu'il quitte sa compagne ou pas du tout ? C'était juste vraiment pour le côté sexuel et puis voilà.
5: Alors, moi je n'attendais rien vraiment de cette personne, étant donné que je connais sa vie.
2: D'accord.
5: La seule chose qui me... dire qui me comblait d'un sens en plus du fait que c'est que c'est le vide que j'avais à ce moment-là de ma vie.
2: D'accord. Je comprends.
5: Je sais pas si vous avez compris ou si ça.
2: Oui, oui, oui, ça comblait le vide. Et... Mais oui, oui, c'est bizarre.
5: Oui, voilà. Je sais que je m'attendais à des projets avec cette personne, que je m'attendais pas à avoir une vie avec cette personne-là. Il comblait le vide que j'avais à ce moment-là et me permettait d'avoir, on va dire, un peu stable, même si c'était instable.
2: Oui, je comprends ce que vous voulez dire. D'accord. Et vous, vous ne vous sentiez pas spécialement mal par rapport à ça ? Par rapport au fait que la personne... Si,
5: j'ai vécu l'expérience que j'ai vécue, c'était en deux temps, en fait. Il y a ce temps, donc cet ans, que ça me comblait en vide et que ça me donnait une certaine stabilité, même si c'est avec le recul aujourd'hui.
2: D'accord.
5: Ça me permettait d'avoir quand même une vision des choses, tant de projets concrets, mais ça me permettait d'être assez rangé et d'être, on va dire, un peu plus stable au quotidien, malgré que je sais que c'était une situation instable.
2: D'accord.
5: Et le deuxième temps, on va dire, un peu plus froide et que j'ai à reculons, entre guillemets, quand c'était vite de le rejoindre quelque part, ou c'est que je savais que j'étais la personne à tout moment détruire sa vie. Mais d'un autre côté, cette occasion de continuer, c'est que quand bien même je sois détruit, il n'a pas dit non, lui. Je veux dire, de son côté, non.
2: Oui, il était consentant.
5: S'il était si intègre qu'il laissait miroiter aux autres, aux autres, bien évidemment, il n'aurait pas dit oui pour que et pour que ça continue et pour que ça, etc.
2: Bien sûr, c'est sûr. Et ça a duré un moment ou c'était juste quelques mois?
5: Alors, au départ, mettre un terme de quelques rendez-vous. Et au final, ça a duré un peu plus de un an et demi.
2: Ah oui, quand même, d'accord.
5: Deux ans, en fait.
2: Ah oui, en effet. D'accord. Et donc, pendant deux ans, vous avez réussi à quand même trouver une pseudo-stabilité par rapport à cette relation.
5: En fait, ce qui faisait, j'ai créé une stabilité avec, par exemple, ou le lundi, le mardi, ou le mercredi, je le voyais. Donc, dans la semaine, j'organisais et tout était un peu plus carré que, par exemple, prévu de faire le lundi, le mercredi. C'était une organisation à faire. J'y trouvais une forme de stabilité, en fait.
2: D'accord. Mais oui, je comprends bien.
5: Parce que je savais que toutes les tel jour à telle heure, il fallait que je sois prête et que je sois là, voire c'est une organisation plus carrée que ce que je quotidien.
2: D'accord. Oui, je comprends. Et après, du coup, ça s'est arrêté parce que vous avez rencontré quelqu'un d'autre ou ça s'est arrêté parce que lui a mis un terme ?
5: Alors, ça s'est arrêté tout simplement parce que il m'a dit quelqu'un d'autre. Mais dans ces cas-là, est-ce que je peux les tromper, moi aussi ?
2: D'accord, pourquoi pas, hein. En même temps, c'était une relation qui était pas forcément sur de bonnes bases, donc ça m'étonne pas.
5: Je sais pas comment
2: appeler
5: ça, parce que du coup... trompé aussi, du coup, puisqu'il trompe, est-ce que je saurais pas dire ce que c'est, mais en tout cas, il est avec une autre personne et ça lui a pas plu.
2: Ah, d'accord, parce qu'il voulait quand même, malgré la tromperie, être dans quelque chose d'un peu exclusif, c'est ça?
5: C'est ça, sauf que fait comprendre qu'il n'y avait rien de concret, en fait.
2: C'est sûr. Et puis, on ne peut pas demander l'exclusivité à quelqu'un quand, de son côté, on n'est pas exclusif. C'est ça.
5: Donc, du coup, moi, je m'étais dit, je ne vais même pas résoudre ma vie à ça. J'ai des choses à reconstruire, créer et faire. J'ai vu une fenêtre et j'y suis allée, ça ne lui a pas plu, il s'est arrêté.
2: D'accord. Ah. Ok. Et vous, de votre côté, ça vous est déjà arrivé de vous faire tromper ?
5: Alors, pas officiellement, mais oui.
2: D'accord.
5: Je pense parce que je n'ai pas concrète. Je n'aurai jamais. Mais j'ai tellement de gens, si je les mettais en randonnion devant moi, ils me disent la même chose. Donc, je finis par dire oui. Si j'écoute les dires des gens, si je me focalise sur les. Non, mais
2: d'accord.
5: Il y a beaucoup trop de monde qui me raconte la même. Du coup, je peux que croire.
2: Ok.
5: Voilà. Donc oui, mais non.
2: D'accord. Bon, vous avez plus ou moins vécu les deux, quoi, les deux côtés.
5: Oui.
2: D'accord. Eh bien, merci beaucoup.
5: Voilà, je sais pas quoi.
2: Mais si vous avez des questions, vous n'hésitez pas. Sinon, j'ai envie de vous dire merci beaucoup pour ce témoignage.
1: Oui, merci, ouais, c'est vrai. C'est sympa, même si ça a coupé un peu, on a quand même eu toute l'histoire.
2: Oui, on a quand même compris.
5: La seule question que je pourrais poser, c'est...
2: Oui.
5: Dans ce genre de témoignage que j'ai dit, ce qui m'est arrivé, par exemple, etc. Oui.
2: Oui, je t'écoute. Je vous écoute.
5: Non, je sais pas. J'ai cru entendre. Non, bref, je pardon. J'entendais vous.
1: Ouais, c'est moi. C'est moi.
2: C'est oui, c'est peut-être.
1: C'est moi. Vous avez entendu, ouais.
5: Je voulais dire si par exemple avec ce que j'ai expliqué, etc. Aujourd'hui, par exemple, en thérapie.
2: Oui.
5: Qui de trompe ou de la maîtresse devrait impérativement faire une.
2: Alors je pense que les deux. Je pense pas qu'il y ait plus une personne que l'autre. Je pense que les deux.
5: Aujourd'hui, les deux parce que on blâme les maîtresses, mais il y a certaines femmes aussi. Vous ne savez pas garder.
2: Garder
5: leur mari, on va dire, correctement intègre.
2: Tout à fait. Et puis bon, l'infidélité, c'est pas que je vais tromper. Et puis voilà, une infidélité, faut aussi comprendre pourquoi elle est là. Elle peut être là parce que on s'entend plus, parce qu'on se dispute, parce que on a envie d'aller voir ailleurs, parce qu'on n'a plus de sexualité ou on n'a plus de désir. Enfin, il peut y avoir tellement de cas qui font que l'autre s'échappe un peu de la maison et va voir ailleurs. Que déjà, il faut comprendre pourquoi. Qu'est-ce qui s'est passé? À quel moment on s'est perdu? Je pense que déjà, ça, c'est la base, c'est le plus important. Et puis après, faire une thérapie, c'est sûr que ça ne peut faire que du bien. Ça permet de comprendre plein de choses.
5: Ok.
2: Est-ce que j'ai répondu à votre question?
5: Ma seule question, oui.
2: Tant mieux. merci beaucoup pour ce témoignage, Lisa.
1: Merci.
2: Merci
5: avec
2: beaucoup.
5: Plaisir. Et puis je peux pas dire que j'ai moi aussi avec mon témoignage répondu à des de certaines maîtresses qui écoutent la radio.
2: Ah mais bien sûr que si.
1: Mais oui.
2: Mais si, bien sûr, tous les témoignages sont bons et je pense qu'il y a des personnes qui sont dans votre situation et bien sûr qui se disent il y a pas que moi qui vis ça.
1: Ouais.
2: Et ça c'est important. C'est important de voir tous les côtés.
5: Oui, tout à fait. Parce qu'on juge un côté, mais on n'observe pas vraiment ce qu'on
2: Non, et puis tant qu'on ne l'a pas vécu, on ne peut pas savoir.
5: J'ai à un moment donné, je ne vais pas mentir, je me regardais dans le côté, était très compliqué. Puisque je savais que j'avais entre les mains quelque chose qui pouvait tout détruire ou qui pouvait aussi me détruire.
2: Bien sûr. C'est bien d'en avoir conscience.
5: Voilà.
1: C'est bien. Et nous, on n'est pas là pour juger. On vous écoute et Julie répond.
2: C'est sûr.
1: Et ça, c'est chouette. Merci beaucoup.
5: Merci beaucoup.
1: Merci, au revoir.
2: Bonne soirée,
1: bonne continuation. Merci. Voilà pour ce dernier témoignage ce soir, en ce 24 septembre. Donc, on se donnera rendez-vous en octobre. Ben, on n'a pas décidé encore.
2: Tout à fait. On n'a pas encore décidé, mais on va le décider bientôt.
1: Oui, ça serait bien. Je ne sais pas quand. Alors, j'essaie de marcher. Ça marche plus.
3: Oui.
1: Ah, si, ça marche.
2: Ah. Je vois que ça te plaît de faire ces petits effets.
4: On peut faire une soirée Halloween.
2: Exactement, mais oui, on pourrait faire une soirée Halloween.
1: Ah oui, tiens, c'est quand Halloween? Vous avez
2: alors
1: la date?
2: Halloween,
1: n'importe quoi, à 22h20, n'importe quoi.
2: Mais oui, mais bon, c'est pas grave, c'est samedi 31. Tu vas pas faire la fête?
1: Samedi 31, ah ouais, ça tombe un samedi. Ah, bien ça.
2: Ça tombe un samedi, après on peut très bien le faire le vendredi, hein.
1: Ouais,
2: après tout.
1: Ou le jeudi, juste avant le week-end.
2: Mais oui, tout à fait, nous, on fait comme on a envie.
1: On donne des conseils pour s'habiller, peut-être sexy, le soir d'Halloween.
2: Exactement, ou des petits fantasmes d'Halloween.
4: On fait peur aux filles.
3: C'est pas mal.
1: Bon, allez, on arrête.
2: Je vois que tu t'amuses bien. Allez, on n'a rien compris du coup.
4: Je suis trop mignon en robot.
1: On n'a rien compris. Bon, c'est pas grave.
2: Je suis trop mignon en robot, non, c'est pas ça.
1: Non, je suis Robbie le robot, c'était.
2: Ah, d'accord, ok. Bon, bah écoute, moi j'ai dit. J'ai une autre interprétation, tu vois.
1: C'est pas grave. On va s'en sortir, je pense.
2: On travaillera sur les fantasmes, tiens.
1: Ah oui, vous pouvez faire aussi une émission sur ça.
2: On pourrait faire ça le mois prochain. Comme ça, on parle des fantasmes par rapport à Halloween.
1: Et la question du soir sera... Alors, je vais le faire comme ça.
4: Faut-il réaliser ses fantasmes?
2: Exactement, exactement. Faut-il les réaliser ou non?
1: Elle me paie bien cette machine.
2: Ah ouais, et je pense que là, t'es bien dans le thème au niveau de la voix pour Halloween.
1: Ouais, je pense, oui. Mais c'est ma voix normale.
4: Celle-là, c'est ma voix normale.
1: Là, en fait, j'ai un effet dessus. Là, quand je vous parle, j'ai un effet. Normalement, quand je parle tous les jours, c'est comme ça.
2: Ah ouais, bah oui.
4: Bonjour Julie, comment allez-vous?
2: Ça m'aurait fait bizarre si la première fois que j'étais venue à la radio, tu m'avais parlé comme ça.
3: C'est pareil, si j'avais parlé comme ça, tu ne m'aurais pas connue non plus. Hein.
2: C'est sûr, je ne t'aurais pas été crédible. Hein.
3: Oui.
1: Tu m'aurais dit...
3: Oui, il est bizarre ce gars à la radio. Il a une toute petite voix, mais il a une grande radio.
2: C'est clair. Tout à fait.
1: Bon, allez.
2: On rigole bien.
1: On passe un petit moment sympa. On rappelle, donc en octobre, on se retrouve au 07 82 17 57 09. Sûrement le thème, on l'a choisi. Allez hop, paf, tout ce qui vous plaît.
2: Les fantasmes.
1: Et pour Halloween. Si vous voulez retrouver Julie, elle va vous donner toutes les coordonnées une dernière fois.
2: Alors, leboudoirdecarla.com. Donc c'est le Love Shop, la sexothérapie, la thérapie de couple pour prendre son rendez-vous, en visio ou en présentiel à la maison médicale de Dunes ou à Golfech dans le 82.
1: Pourquoi la maison médicale? C'est parce que ça fait partie de la maison médicale,
2: oui,
1: c'est ça?
2: Oui, c'est à la maison médicale, oui, c'est pour ça que je le dis.
1: Ok. Ah, mais je peux faire aussi le son de téléphone. Alors regardez.
0: Allô Julie, vous m'écoutez? Oui, vous m'entendez?
2: Ah, oui, j'entends bien. Oui, c'est pas mal aussi ça.
0: Ouais, on peut faire des trucs comme ça aussi.
2: Eh bien, quand je vais venir te voir, on va rigoler, je pense. Tu vas me montrer cette table.
1: Je vais mettre le bip, comme ça, quand ça parle pas bien.
2: Bon, quand je veux dire un gros mot, tu mettras le bip.
1: Voilà. Comme ça,
2: une dernière chose que je veux dire. Oui. J'ai toujours un truc à dire, tu sais bien. Je pense que je vais retenter, comme l'année dernière, de lancer un petit concours d'Halloween sur mes réseaux.
1: Ah, chouette.
2: Ouais, avec des lots à gagner, donc n'hésitez pas. Je pense que je le posterai dès le premier.
1: On donnera les résultats le soir de l'émission.
2: Exactement.
1: Ah, super.
2: Comme ça, on aura tout le mois. Ça sera un concours où ça sera le plus beau déguisement d'Halloween.
1: D'accord.
2: Donc vous ferez vos photos un peu avant Halloween et c'est pas grave.
1: Oui.
2: Vos photos de couple.
1: Ah oui.
0: Et qu'est-ce qu'il y aura à gagner?
2: Oh, je pense que ça sera des accessoires dans le Love Shop.
1: D'accord, ok, super.
2: Ouais.
1: Très bien. Bah, écoutez, donc voilà, double raison d'écouter la prochaine émission ici sur DFM.
2: Exactement.
1: Consacrée à Halloween, les fantasmes et le jeu, les jouets ou des choses de la boutique à gagner.
2: Tout à fait.
1: Merci Julie, bonne nuit.
2: Merci.
1: Et à très bientôt. Rendez-vous mardi prochain pour les chroniques. Là, c'est évidemment un moment à ne pas manquer aussi. Et ça, c'est vous pouvez l'écouter à la radio ou sur le podcast. Et puis pour une émission spéciale où je fatigue au mois d'octobre. Oui, ben en fait, je sors aussi d'un moment sympa parce que nous étions ce soir au lancement. Enfin là, c'était au 25e anniversaire d'un laboratoire qui est Bucotherme ici dans le secteur de Castéra-Verduzan. Et donc c'était très sympa. Je les remercie d'ailleurs s'ils nous écoutent de nous avoir invités. On a passé un bon moment et on a vu une usine high-tech en plein cœur de la campagne.
2: Super ça.
1: Et quand je vous dis high-tech, c'est avec des robots incroyables qui rangent, qui mettent dans les cartons, qui posent sur la palette, tout. Ouais, c'est fou. Et la robotique aujourd'hui, dès que vous vous approchez, vous le touchez à peine, hop, il s'arrête. Pour lui, c'est un obstacle, pas de danger, on ne bouge plus. Incroyable, ouais, c'est vraiment bien.
2: Eh bien, tu as fait quelques photos ?
1: Oui, bien sûr, je les mettrai sur le reportage de la semaine prochaine, voilà, que l'on passera, je pense, ou lundi ou jeudi prochain. Tout dépend de la place que l'on se retrouve. Et puis on se retrouve aussi ce week-end, on sera en direct du salon de l'Habitat à Florence. Voilà, les deux jours, samedi et dimanche.
2: Ah, bien.
1: Merci Julie, bonne nuit.
2: Merci à toi aussi.
1: Et à très bientôt.
2: Une très bonne nuit et à très bientôt.
1: À très bientôt.
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2: Bonjour, c'est Corinne Touzet. Ce petit message pour vous inviter à venir nous voir le 1er octobre à 20h30 à Mirande, à la salle André Baudran. Nous y jouerons un spectacle que nous avons créé au Festival d'Avignon, qui s'appelle Ken, ou Comment rencontrer l'homme de sa vie. C'est un spectacle que j'ai fait écrire parce que mes copines me racontaient leurs histoires de rencontres sur Tinder depuis pas mal d'années. Et j'étais un peu hallucinée par ce qu'elles vivaient, par ce qui se passait. Et je me disais qu'on vivait dans une drôle d'époque où les gens sont si seuls qu'ils n'arrivent plus à se parler, qu'ils n'arrivent plus à aller danser ensemble, à se raconter leur vie. On est obligé de s'envoyer des SMS, on est obligé de s'envoyer des vocaux parce qu'on ne sait même plus s'appeler en direct pour se parler. Moi, j'allais au bal, moi, j'allais en boîte. Je raconte ça parce que ma fille m'a inscrite sur une application de rencontre et elle veut m'aider en fait à rencontrer à nouveau quelqu'un. Et en fait, cette femme que j'incarne, elle est heureuse comme ça. Elle a fait sa vie, elle a été mariée, elle a divorcé, elle a plein de copines, elles font plein de trucs, elles font du sport, elles vont à la piscine, elles vont danser, etc. Mais sa fille voudrait que sa mère retrouve l'amour à nouveau. Et donc elle va lui créer un profil, c'est ça le départ du spectacle, sur une application de rencontre. Et cette femme qui n'y connaît rien, qui n'y comprend pas grand chose, va être très surprise en fait d'avoir des rendez-vous comme ça. Elle va être un peu perdue, un peu paumée. Et en même temps, c'est très amusant. C'est un spectacle où on rit beaucoup. C'est un spectacle aussi très touchant parce qu'il nous parle. Il nous parle de nos vies, de nos solitudes à tous, les hommes comme les femmes. On est aujourd'hui un petit peu tous face à des écrans, vous en conviendrez, mais aussi un peu enfermés chez soi. On a du mal à sortir, on a du mal à beaucoup moins au cinéma, beaucoup moins au théâtre. C'est qu'il est assez compliqué de se rencontrer vraiment, de faire confiance à l'autre quand on ne le connaît pas, d'essayer d'avoir une nouvelle relation, de plonger dedans. Et je m'arrêterai là parce que je ne vais pas tout raconter. Donc j'espère que vous viendrez nous voir. En tout cas, ça nous fera très plaisir parce que c'est notre première date. Donc elle est très importante. La tournée démarre par Mirande et on finit en janvier. Donc on va avoir le trac, je vous le dis. Donc on risque d'être un peu plus fragile, un peu plus sensible, mais c'est vachement sympa aussi parce que dans ces cas-là, les représentations sont différentes des autres. J'espère ne rien avoir oublié si mes partenaires et ma metteur en scène fétiche qui est Virginie Lemoine, que vous adorez aussi, Stéphane Giletta qui joue plusieurs personnages et ma fille est interprétée par Claire Lise Le Cerf. Et c'est donc le 1er octobre à 20h30 à Mirande. À bientôt.
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0: J'ai trop envie d'une vodka Red Bull.
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